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5: À Montpellier, dans le cadre du dispositif Montpellier Main Verte, un rendez-vous intitulé « Abeilles et pollinisateurs » est proposé le mercredi 20 mai 2026 de 14h à 16h au jardin partagé Pompignan. Organisé à l'occasion de la fête de l'abeille, cette sortie invite à découvrir le rôle essentiel des pollinisateurs au potager et, plus largement, leur place dans la biodiversité locale. L'activité est gratuite, ouverte à toutes et à tous et sans inscription.
4: À Toulouse, le Festival international de vulgarisation scientifique Pint of Science investit plusieurs bars de la ville du lundi 18 au mercredi 20 mai 2026. Le principe reste le même, faire sortir la science des laboratoires pour la partager dans les lieux du quotidien, autour de formats courts, de quiz et d'échanges avec des chercheuses et des chercheurs. Cette édition toulousaine propose des soirées sur des thèmes très variés, allant des matériaux du futur au biais humain et biais machine, en passant par les robots, les biomatériaux, l'eau, le microbiote ou encore la physique quantique. Toute la programmation est à retrouver sur le site du festival.
5: Dans le cadre de la semaine de l'IA pour tous, le café associatif La Collade à Carcassonne accueille la bataille de l'IA le 23 mai à 15h. Imaginée par Latitude et Data for Good, la bataille de l'IA est un jeu de cartes pour explorer les enjeux sociaux et environnementaux de l'IA générative en 2 heures. L'événement est gratuit et accessible à partir de 15 ans.
4: Le bar des sciences est de retour à la brasserie Le Dôme à Montpellier le jeudi 28 mai 2026 à 19h30 pour une soirée intitulée « Agroforesterie, pastoralisme, une révolution dans nos territoires ». Dans une ambiance conviviale, le public pourra échanger directement avec les scientifiques invités autour des transformations agricoles, des usages du territoire et des liens entre élevage, arbres et paysages. L'événement est gratuit, accessible à toutes et à tous, et une traduction en LSF est annoncée.
5: À Toulouse, la Cité de l'Espace accueille le mercredi 27 mai 2026, de 19h à 21h, la conférence Mission Trishna, la France et l'Inde au service d'une planète durable. Développée par le CNES et l'agence spatiale indienne ISRO, la mission Trishna a pour objectif d'observer la surface terrestre dans le domaine thermique afin d'améliorer le suivi des ressources en eau, de l'agriculture et des phénomènes climatiques extrêmes. La rencontre sera animée par Philippe Gamet et Jean-Louis Rougeon, deux spécialistes directement impliqués dans la mission Trishna.
4: À Marmande, au cinéma Le Plaza, une rencontre gratuite « Cinéma et science, la conquête spatiale » est organisée le jeudi 28 mai à 18h30. Cette soirée propose d'explorer l'imaginaire et les enjeux de la conquête spatiale à travers une sélection de films suivie d'un échange avec des scientifiques et des professionnels du cinéma. Elle s'inscrit dans le cadre du festival Tech Art, qui célèbre la création artistique et les nouvelles technologies à Marmande du 28 au 30 mai. Le festival inclut des spectacles, des ateliers, des conférences, des soirées, des rencontres, des installations, ainsi que des expositions qui se déroulent dans plusieurs lieux en centre-ville. Plus d'informations sur le site internet techart.fr.
5: C'était l'agenda de la culture scientifique, technique et industrielle sur Radio Campus Montpellier, avec le soutien de la région Occitanie-Pyrénées-Méditerranée. Rendez-vous le mois prochain pour un nouvel agenda. 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

0: jeunesse. Quand on néglige sa jeunesse, c'est dans le fond qu'on tombe en dépression et qu'on est incapable de préparer son avenir.
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2: Le travail serait difficile, non, c'est Dieu qui est entré en relation avec les hommes. Au milieu de cette immense usure du fait religieux et de la lassitude que tous les esprits critiques ont en face de lui, de faire réémerger la nouveauté chrétienne. Dieu n'est jamais aussi Dieu que quand il est tourné vers l'homme et qu'il veut la grandeur de l'homme, en ce qui concerne l'accomplissement véritable de lui-même. Voilà pourquoi je pense qu'il y a lieu d'espérer qu'il en sera ainsi. 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
11: Quel jingle, mes aïeux, quel jingle. Bonjour à toutes et à tous, à ceux en pause-déj au travail qui nous écoutent depuis les amphithéâtres de la fac, dans votre voiture ou dans les transports en commun, une fourchette à la main, il est midi. On est là pour entretenir la forme, vous êtes bien sûr Radio Campus Montpellier. La matinale s'est transformée en méridionale toute la semaine de midi à 13h. C'est moi, Julien, qui vous embarque pour une heure de bonne boutade, de facéties, de calembours, des infos, des sons, des invités, bref, tout ce qu'il faut pour transformer une bonne journée en rêve éveillé, rien que ça. Allez, on se remonte les manches, on augmente le son et on recharge ses batteries en direct du 102.2 FM. Et pour ceux qui nous quittent plus tôt, notre émission est republiée en podcast sur le site internet de Radio Campus Montpellier. Aujourd'hui, à ma table, je suis accompagné de Benjamin, Yasmine, Salomé, Alexandre qui viennent nous présenter leur chronique. Comment ça va l'équipe ?
12: Salut la chi !
13: Toujours aussi peu réveillé.
11: Toujours, comment est-ce possible ? Il est midi là. On sera accompagné de Tom à la technique. Hola Tom.
14: Hola, comment ça va?
11: Ma foi, fort bien. Et la Méridionale reçoit aujourd'hui Philibert Farvel, administrateur de la Folie Positive Compagnie, une compagnie de théâtre basée sur Occitanie. Et on commence directement cette émission avec ma petite chronique Déjà Vu.
15: J'ai déjà vu ça.
11: Et rebonjour à tous et à tous. And welcome to the 21st century of the humanity. C'est tout pareil que le 20th century, sauf qu'on a ajouté un 1. Si, si, tiens, par exemple, notre président fait toujours ressortir le meilleur colon qu'il est en lui à chaque fois qu'il va en Afrique.
16: Excuse me, everybody. Hey, hey, hey. I'm sorry, guys. But it's impossible to speak about culture to have people like that super inspired coming here, making a speech with such a noise. So, this is a total lack of respect.
11: This is a total lack of respect, ok? Alors, pour vous donner le contexte, hein, rapidement, on a Macron qui interrompt des intervenants lors d'une conférence, c'est-à-dire que le mec se lève depuis le public, monte sur scène, prend le micro à celui qui parle pour dire que le public fait trop de bruit et que c'est un manque de respect. Mais honnêtement, ce qu'il a fait, c'est la mort du respect, y a pas d'autre terme. Je n'ai pas souvenir qu'il ait déjà fait ça ailleurs, alors que quand il va aux États-Unis, par exemple, hein, il se fait chier dessus, littéralement. Tiens d'ailleurs, les États-Unis, Donald Trump était en visite diplomatique en Chine la semaine dernière et c'est marrant comment le pitbull redevient un caniche quand il est plus chez lui. Attention, la scène qui suit est réalisée sans trucage et par des professionnels.
17: Ouais. Bien. C'est un endroit sympa. Incroyable. La Chine est magnifique. Merci beaucoup.
11: Did you talk about Taiwan? Aucune réponse. C'est une chronique anglophone aujourd'hui, mais vous l'aurez compris, ils ont ignoré les questions sur Taiwan d'un simple blanc et regard perdu dans le vide. Parce que ça se chie dessus!
12: Je le dis à tous, vous êtes un grand leader. Ça ne plaît pas à tout le monde que je dise ça, mais je le dis quand même parce que c'est vrai. Je dis toujours la vérité.
18: Signe d'une certaine méfiance, les chefs d'entreprise qui accompagnent Donald Trump sont venus sans leur téléphone personnel, inquiets d'un potentiel vol de données.
19: Nous devrions être partenaires plutôt que rivaux. Pourtant, une fois les caméras congédiées, le ton du président chinois se durcit sur un dossier sensible, Taïwan.
20: Si la question de Taïwan est mal gérée, la Chine et les États-Unis iront vers des confrontations et même des conflits.
11: Ah, je vous l'avais dit, ça se chie un peu dessus. Hein. Après, ce genre de méthode trouve ses fans partout dans le monde, même chez nous.
21: La dictature et le capitalisme, quand ça marche ensemble, effectivement, ça donne des résultats. Bon, ah oui. Bon. Et c'est le cas, évidemment, avec la Chine. Donc vous avez vu ces images-là. Je ne souhaite pas, évidemment, la même chose forcément pour mon pays, mais parfois... Un pays tenu, c'est pas mal non plus.
11: Ah, c'est pas si mal, hein, ouais, vraiment. Voilà, joli projet, en tout cas, Pascal. Il y en a un autre aussi qui a fusionné la dictature et le capitalisme dans les années 30, c'est... son nom m'échappe, ça rime avec libraire, mi-père, critère... Ah, ça me reviendra, je me souviens plus. Mais dites-vous quand même que des gens comme Mbappé sont plutôt sceptiques quant au retour de ce genre de protagoniste.
22: Kylian Mbappé, il s'en prend une nouvelle fois au Rassemblement National. Il revendique sa condition de citoyen qui combat l'idée selon laquelle un footballeur devrait se contenter de jouer et de se taire. Moi, ça me touche. Je sais que ça signifie et quelles conséquences cela peut avoir pour mon pays lorsque des gens comme eux, c'est le RN, arrivent aux commandes.
11: Ouais, enfin, en théorie, si tu passes le CM2, tout le monde est censé être au courant, hein, à peu près. Hein.
23: Et Kylian Mbappé retombe encore dans ses travers à donner son avis en plus en ce moment. Non, mais Kylian Mbappé, c'est pas possible. Non, mais sans déconner. Excusez-moi, alors je sais même pas, je n'ai pas vu l'histoire. Juste en ce moment, non, mais ça, il est dans des sauces de partout. Tout le monde lui tombe dessus. Il va encore ajouter. C'est incroyable. Je sais pas qui s'occupe de lui, mais c'est catastrophique.
11: Mais oui, c'est catastrophique. C'est pas possible de donner son avis sans arrêt comme ça. T'es pas d'accord, Cyril?
23: Franchement, pour moi, je ne peux pas supporter le Festival de Cannes. C'est insupportable.
24: Ah, c'est le règne des bobos.
23: Et je devais aller à Cannes ce week-end. Je n'y vais pas.
24: Oh. À cause de ça.
23: C'est le règne des bobos. Ah, non, mais je ne supporte pas. C'est vraiment. C'est pour moi, c'est Wokeland.
11: Voilà. Donc, on aura d'ailleurs des nouvelles de Wokeland un peu plus tard dans l'émission. Surtout, ne bougez pas. Ne bougez pas. Cette semaine, on a aussi eu un homme qui s'est illustré en politique.
25: Raphaël Glucksmann, lui, est extrêmement fragilisé par une fuite dans la presse sur le site Politico avec un document de travail qui cible notamment les électeurs que Raphaël Glucksmann doit convaincre, les CSP+, les 50-80 ans aisés et diplômés, mais aussi la classe moyenne à gauche et au centre. Plus grave, ça cible ceux qu'il doit au contraire totalement laisser tomber. Les profils jeunes, les 18-25 ans, les classes populaires et peu diplômées.
11: Assez classe quand même, hein. Assez classe pour quelqu'un de gauche. Ah ouais, c'est vraiment classe. En tout cas, moi je vois juste Macron 2.0, hein. L'IA Macron à la limite. On a eu un homme aussi qui continue de s'illustrer en pénal.
26: Flavie Flamand porte plainte contre Patrick Bruel pour viol. Les faits qu'elle dénonce remontent à 1991, lorsqu'elle avait 16 ans. Le chanteur a immédiatement réagi. Il nie fermement les faits. 4 autres femmes ont déposé plainte en France.
11: Ce qui est donc la 6e plainte contre le chanteur. On suppose que ça ne va pas s'arrêter en si bon chemin. A noter que Patrick remplit toujours ses salles de théâtre. En France, on dissocie vraiment bien l'homme du prédateur sexuel. Hein. On sait bien faire ça. Bon, et évidemment, qui pour fusionner la politique et le pénal ?
27: Il quitte la salle d'audience sans un mot, ni un regard pour la presse. Quelques minutes avant, le parquet vient de requérir contre Nicolas Sarkozy 7 ans de prison, ainsi que 300 000 euros d'amende. Et 5 ans d'inéligibilité, comme en première instance.
11: Non mais quel bonheur! Ah, vous savez quoi? Je lui souhaite d'y trouver l'amour, moi, en prison. Ou de partager sa cellule avec Patrick Bruel. Alors, aujourd'hui, je vais vous parler d'un sujet qui n'a rien à voir. Ces derniers temps, Élise nous a raconté la guerre de Troie, et ça m'a replongé dans le monde hellénistique de l'Antiquité. Et je me suis aperçu que je n'ai jamais parlé des Thermopyles, en fait. Alors aujourd'hui, en route vers les terres de Léonidas sur des événements de près d'il y a 3000 ans. Nous sommes en 480 après Jésus-Christ. Xerxès, fils de Darius Ier, a fait de la conquête de la Grèce sa priorité absolue. Son objectif, sécuriser la frontière occidentale de son empire et effacer l'humiliation de la défaite de son père à Marathon 10 ans plus tôt. Après 4 ans de préparation, une armée traverse l'Hellespont, le détroit des Dardanelles. En mai 480, pour entamer l'une des plus grandes invasions qu'ait connue l'Europe. Combien sont-ils ? Hérodote parle de 2,6 millions de soldats. Bon, tranquille. Le poète Simonide de Céos évoque 4 millions. Xétas avance 800 000. Bon, honnêtement, les chercheurs modernes, eux, s'appuient sur des études avec des moyens, plutôt sur les moyens logistiques de l'époque, qui estiment leur force entre 70 000 et 300 000 hommes. Ce qui est absolument colossal, hein. À titre de comparaison, la grande armée de Napoléon en Russie, c'est 300 000 hommes. Donc on est déjà sur un truc exceptionnel. En face, une coalition grecque. Grâce à l'action diplomatique de Thémistocle, la plupart des cités grecques acceptent de faire front commun au sein de la Ligue de Corinthe. Ils choisissent deux verrous simultanés. La flotte tient le détroit de l'Artémision et l'armée de terre se positionne donc dans les défilés des Thermopyles. Ce couloir étroit, bordé par des montagnes et la mer, mesure dans la partie la plus resserrée à peine 15 mètres de large, rendant inutile la supériorité numérique perse. C'est là le génie de la stratégie, annuler le nombre par la géographie. Léonidas avait choisi personnellement ses 300 Spartiates, et avec lui un groupe d'alliés de 7000 Thespiens, Phocéens et Thébains, prêts à défendre la position. Mais pas 300, 7300. L'histoire a tendance à oublier les 6700 autres personnes qui sont juste mortes, là-bas, bref. Les combats durent 3 jours. Les Grecs tiennent, la phalange hoplite, formation de boucliers et de lances serrées, conjuguée à l'étroitesse du passage, repousse vague après vague. D'après Hérodote, 20 000 Perses seraient tués pour 4 000 Grecs. Les chiffres sont contestés, évidemment, hein, mais l'impasse, elle est réelle. Puis vient la trahison. Un Grec nommé Éphialtès, appâté par une récompense, révèle à Xerxès l'existence d'un sentier de montagne, l'Anopée, permettant de contourner les Thermopyles et de prendre les Grecs à revers. Léonidas, comprenant que la bataille est perdue, ordonne à la majorité de ses troupes de se retirer. Lui et ses 300 Spartiates restent avec 700 Thespiens qui refusaient de mourir et 400 et 400 Thébains. Léonidas tombe au combat, ses hommes protègent son corps contre les vagues d'assaillants jusqu'à ce qu'ils soient tous massacrés. Dans un excès de colère, Xerxès fait décapiter le cadavre de Léonidas et le plante sur une pique, là où les Perses d'habitude auraient normalement honoré un guerrier vaillant. Les Thermopyles sont une défaite militairement, sans ambiguïté, mais dans les mois qui suivent, quelque chose bascule. Les pertes de l'armée perse vont faire enrager Xerxès, qui prend et incendie Athènes. Mais sa marine est ensuite vaincue à Salamine. Il repart en Asie, laissant son gendre Mardonios achever la conquête en 479, l'année d'après quoi. Celui-ci est battu à la bataille de Platée. L'invasion est brisée.
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11: Et voilà.
0: Est-ce que Léonidas s'est tiré du guerrier du coup?
11: Alors Léonidas de base c'est un des rois de Sparte, parce qu'il faut savoir qu'à Sparte c'est une comonarchie, il y a deux rois, il y a un roi qui s'occupe du plan militaire et un roi qui s'occupe du spirituel entre guillemets. Okay. Et donc Léonidas était le roi qui s'occupe de l'armée, donc il est parti sur le terrain à la tête de la ligue de Corinthe.
0: Et il aimait le chocolat.
11: Et peut-être, peut-être pas en vrai, non peut-être pas. Pas sûr qu'il connaissait, en tout cas pas de la version dont nous on connaît le chocolat. Et on va enchaîner tout de suite avec le Flash Info.
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11: Le FIZ clôture sa 30e édition et prépare déjà son grand anniversaire pour 2027.
8: À Montpellier, le FIZ a bouclé ce dimanche sa 30e édition après 5 jours de compétition de sport extrême sur les rives du Lez. Plus de 262 000 visiteurs et 1 500 athlètes étaient présents cette année. Les organisateurs préparent déjà les 30 ans du festival en 2027, avec le possible retour de disciplines mythiques comme le mountain bike ou la vert ramp. Rendez-vous l'année prochaine.
11: Tennis de table, l'Alliance Nîmes-Montpellier battue en finale de la Ligue des Champions.
8: À domicile en Allemagne, l'Alliance Nîmes-Montpellier des Frères Lebrun s'est inclinée ce dimanche en finale de la Ligue des Champions de tennis de table face au FC Sarrebruck. Malgré deux grosses performances d'Alexis et Félix Lebrun contre le champion olympique Van Zegdong, les Français ont finalement perdu 3-2. Le Suédois Truls Moringaard, numéro 2 mondial, a été le grand artisan de la victoire allemande.
11: Montpellier renforce son engagement LGBT+, avec un futur centre dédié et un drapeau permanent à la mairie.
8: Ce dimanche 17 mai, à l'occasion de la Journée internationale contre LGBT-phobie, Montpellier a annoncé l'ouverture prochaine du centre LGBTQI+, prévu le 17 juin prochain, et l'organisation de la prochaine Pride, les 19 et 20 juin. La ville a également décidé que le drapeau arc-en-ciel flotterait désormais toute l'année devant l'hôtel de ville. Cette mobilisation intervient alors que SOS Homophobie recense plus de 1770 témoignages de LGBT-phobie en France en 2025. En hausse par rapport à l'année précédente.
11: National maintenant, carburant. Le gouvernement prépare de nouvelles aides face à la flambée des prix du pétrole.
8: Le Premier ministre Sébastien Lecornu représentera jeudi de nouvelles aides ciblées pour soutenir les travailleurs et les secteurs les plus touchés par la hausse des prix du carburant liée à la guerre au Moyen-Orient. Cette annonce, retardée par la gestion de la crise du hantavirus, intervient alors que la consommation de carburant a chuté de 30% début mai et que le prix de l'essence dépasse désormais les 2 euros le litre en moyenne en France.
11: Cinéma, Canal+ ne travaillera plus avec les 600 signataires d'une tribune anti-Bolloré.
8: Le patron de Canal+, Maxime Sada, a annoncé ce dimanche au Festival de Cannes que le groupe ne collaborerait plus avec les professionnels du cinéma ayant signé une tribune lundi 11 mai dans le journal Libération contre Vincent Bolloré, actionnaire majoritaire de Canal+. Les signataires dénoncent l'entreprise grandissante de l'extrême droite sur le cinéma français. Cette décision provoque une vive polémique dans le secteur. Réalisateurs, acteurs et techniciens dénoncent une liste noire, alors que Canal+ reste le premier financeur du cinéma français.
11: International, Ukraine, Moscou lance plus de 500 drones et missiles après les attaques ukrainiennes du week-end.
8: Après un week-end marqué par des frappes massives des drones ukrainiens en territoire russe, Moscou a riposté dans la nuit du dimanche à lundi avec 524 drones et 22 missiles lancés vers l'Ukraine. Selon l'armée ukrainienne, Kiev affirme avoir intercepté la majorité des projectiles, mais plusieurs impacts ont été recensés sur une trentaine de sites. Ces attaques interviennent alors que les drones ukrainiens frappent désormais de plus en plus profondément le territoire russe, jusque dans l'Oural et la région de Moscou.
11: Santé, l'OMS, déclenche une urgence internationale après un cas d'Ebola confirmé à Goma.
8: L'Organisation mondiale de la santé a déclenché son deuxième niveau d'alerte internationale après la confirmation d'un cas d'Ebola à Goma, dans l'est de la République démocratique du Congo. L'épidémie, causée par une souche contre laquelle il n'existe actuellement aucun vaccin, aurait déjà fait au moins 88 morts, selon l'Africa CDC.
11: Eurovision, la Bulgarie remporte l'Eurovision dans un climat tendu.
8: La chanteuse bulgare Dara a remporté samedi la 70e édition de l'Eurovision à Vienne avec son titre Bangaranga, loin devant le duo finlandais pourtant grand favori. Israël termine deuxième, porté par le vote du public, malgré un appel au boycott de 5 pays dont l'Espagne, car critiqué pour sa gestion de la guerre dans la bande de Gaza. La France, quant à elle, finit 11e avec le jeune Monroe.
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11: Quel enfer.
0: Qui regarde encore l'Eurovision?
11: Qui a déjà regardé l'Eurovision?
8: Ah, moi j'ai vu, j'ai regardé quelques extraits quand même. Je regardais un peu, mais là...
11: Ok, on a l'élu autour de la table.
0: Ouais, il se passe trop de dingueries tout partout.
5: Et les petites épidémies qui apparaissent à droite à gauche aussi.
11: Ouais. Totalement. Mais après, les gens flippent énormément quand même. Hein. Enfin bon, après, je veux pas dire.
8: Pourquoi pas.
11: Mais bon, c'est vrai qu'on a peut-être pas assez flippé au début du Covid, peut-être.
0: Ouais, vu comment on a géré la première épidémie.
11: Oui.
0: La seconde, quoi.
11: Non, mais c'est vrai. Et tout de suite, une petite première pause musicale avec Un frère de Jean Jass.

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0: Et c'était un frère de Jean Jass, et je vous propose d'enchaîner tout de suite avec un petit point Cannes.
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0: Et on rejoint Naomi, si tout est ok. Allô Naomi, est-ce que tu nous entends ?
5: Oui, je vous entends, est-ce que vous m'entendez ?
0: Oui, on t'entend super, alors comment ça va ?
5: Ah, ça va super.
0: Alors comment ça se passe sur la côte ?
5: Eh bien écoutez, il fait super beau, on a énormément de chance parce qu'en général à Cannes, c'est pas aussi donné. Et il y a énormément de monde, c'est assez génial comme ambiance.
0: Ok, yeah, super. Quelle est l'ambiance un petit peu du coup du festival, justement ? Il y a,
5: oui.
0: de la ferveur autour de certaines sorties. Quel est le programme un petit peu ?
5: Alors oui, pour le coup, cette année à Cannes, on n'a pas énormément de cinéma américain blockbuster. Donc au début, ça a un petit peu perturbé les spectateurs, mais n'empêche que les festivaliers sont au rendez-vous. On est à peu près 40 000. Et alors, chacun est là pour des raisons différentes. Il y en a qui sont vraiment là de manière professionnelle pour aller vendre leurs films. Et puis après, il y a ceux qui sont là pour voir les films. Et je pense que les sorties les plus attendues est peut-être Paper Tiger de James Gray, qui n'est pas encore sorti, je crois. Ou alors c'était samedi, je ne sais plus.
0: Okay.
5: Et peut-être le prochain Almodovar. Voilà.
0: Ok, ok. Et aujourd'hui, c'est quoi le programme ? Quel est le film de la journée ?
5: Alors, j'ai déjà vu Moulin avec Gilles Lelouch. Et ce soir, je vais voir Fjord de Mungui. Je ne sais plus prononcer le nom du réalisateur.
0: Ok, ok, super. Et jusqu'à maintenant, ça a été quoi ton film favori ? C'est celui qui t'a le plus touché, marqué peut-être ?
5: J'ai eu un vrai coup de cœur pour Soudain de Hamaguchi, qui est un film qui prend vraiment son temps avec... une douceur et une écriture des personnages absolument incroyable. C'est un film qui est avec Virginie Efira, qui joue le rôle d'une directrice d'EHPAD au bord du burn-out et qui rencontre une metteuse en scène qui a un cancer. Et toutes les deux, elles vont apprendre à se connaître et à évoluer ensemble et à mutuellement se faire du bien. C'est un film qui est japonais et français. Et c'est d'une douceur, alors il est long, il fait 3h20, mais c'est d'une douceur et c'est tellement agréable, c'est vraiment mon coup de cœur pour l'instant.
0: Ok, ça a l'air très sympathique en effet.
6: Et il y a un film, enfin il y a un ou plusieurs films que tu as moins aimé, au contraire ?
5: Oui, alors pour être honnête, avec ma collaboratrice Oksana, que vous allez voir normalement, enfin qui va faire le prochain point Cannes.
0: Ouais.
5: On était un peu étonnés parce que le début de la compétition était, comment dire, le niveau n'était pas aussi élevé que là où on en est maintenant avec les films qu'on regarde depuis hier ou aujourd'hui. C'est-à-dire qu'on a vu Histoire parallèle d'Asghar Farhadi et c'est vraiment pas son meilleur film. Et je pense que, alors c'est une unpopular opinion, il y a des gens qui ont adoré ce film. Moi, c'est pas le cas, mais j'ai pas beaucoup aimé L'être aimé. J'ai trouvé que c'était très moyennement écrit et que les acteurs prenaient trop le pas sur la réalisation à plein de moments.
0: Ok.
7: Il y a un autre film qui fait aussi beaucoup parler, c'est L'Abandon, le film de Samuel Paty, enfin sur l'histoire de Samuel Paty. Vous avez pu le voir ou entendre des échos parce qu'il fait énormément de bruit, que ce soit sur les réseaux sociaux ou sur les plateaux de télé. Est-ce que vous avez pu le voir ou avoir des avis de personnes que vous avez rencontrées ?
5: Alors, non. J'ai pas réussi à avoir des places et je crois que personne dans mon entourage a réussi à avoir des places parce que comme vous l'avez dit, il fait quand même beaucoup de bruit et donc du coup les places elles sont très limitées. Mais du coup j'ai pas grand chose à dire sur le film parce que j'ai pas eu l'occasion de le voir, mais oui effectivement il fait parler de lui. Mais c'est pas le film dont on entend le plus parler en direct sur la Croisette. Vraiment quand on est sur la Croisette c'est pas celui-là dont on entend le plus parler.
0: Moi j'ai vu que Peter Jackson avait reçu une distinction d'honneur donnée par les mains de Frodon Sacquet et Elijah Wood directement. J'ai envie de demander quelles sont les prochaines récompenses à distribuer là, dans les jours à venir.
5: Bah, y a toutes les palmes, parce que Peter Jackson il a eu la palme d'honneur qu'on donne au début du festival, mais évidemment, là, dans la continuité, il y a toutes les palmes, donc le meilleur, enfin meilleure interprétation féminine, meilleure interprétation masculine, palme d'or, enfin toutes les récompenses qu'il y a dans tous les autres festivals de cinéma.
0: Okay.
5: Et je crois que John Travolta a eu une palme d'honneur surprise il y a 2 jours.
0: Okay.
5: Je ne suis pas tout à fait sûre de mon information, mais je crois que c'est ça.
0: Les palmes d'honneur, ça se distribue un petit peu au bon vouloir du festival ou... C'est une vraie question, hein. je demande.
5: Non, non, c'est normalement... Enfin, si John Travolta a bien eu une palme d'honneur surprise, c'était pas prévu. Enfin, du coup, non, ça ne se distribue pas du tout au bon vouloir. C'est une récompense comme la palme d'or ou comme toutes les autres palmes, s'il y en a une normalement par festival. Et la personne qui la reçoit est annoncée assez tôt, en fait.
0: Ok.
8: Et d'ailleurs, justement, on a pu voilà. du coup avoir un premier rendez-vous avec Peter Jackson le 13 mai. On a eu un rendez-vous avec Kate Blanchett le 17 mai. Et le prochain rendez-vous, c'est avec Tilda Swinton le 21 mai. Est-ce qu'on a pu y assister ? Est-ce qu'on retient des choses de ce qui a pu être dit ?
5: Alors, je n'ai pas pu assister au rendez-vous avec Peter Jackson. Par contre, celui avec Kate Blanchett, il est aujourd'hui dans 2 heures et normalement, j'y serai. Mais du coup, je n'ai pas d'informations sur le rendez-vous avec Peter Jackson.
0: Ok, les infos seront demain, du coup. C'est pas le bon
5: Exactement.
0: jour.
5: Exactement.
0: Eh bien, merci beaucoup, Naomi, pour ce petit point Cannes. On vous retrouve demain, du coup, toute l'équipe là-bas, en espérant que tout se passe pour le mieux pour vous.
5: Merci.
0: Allez, salut. Et on va enchaîner tout de suite avec une autre petite pause musicale. Je vous propose Une main lave l'autre de Alpha One.

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0: Alpha One, l'un des goats de ce rap français. Pardon ?
1: Reviens.
0: Il va revenir. Vous êtes bien sûr toujours sur Radio Campus 102.2 FM. Du coup, on vient d'écouter Une main lave l'autre de Alpha One. Et tout de suite, la méridionale se poursuit avec l'invité du jour.
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0: Et aujourd'hui, la Méridionale reçoit donc Philibert Faravel, administrateur de la Folie Positive Compagnie. Bonjour Philibert.
7: Hey, bonjour, merci pour l'invitation.
0: Avec grand plaisir. Donc du coup, vous venez nous présenter notamment deux pièces qui se joueront à la fin du mois. Le Grand Débat, une satire politique qui se déroulera du coup le 21, 22 et 23 mai. Et Fête des Mères, du verbe faire, petit jeu de mots, qui se dérouleront du coup le 28, 29, 30 et 31 mai. Alors peut-être pour commencer, est-ce que vous pourriez un petit peu nous présenter la Folie Positive Compagnie?
7: Alors, la Folie Positive Compagnie, c'est une compagnie qu'on a créée à Bellegarde, donc dans le Gard, avec mon amie Marine Sagora-André. Elle devait être là, mais malheureusement, elle n'a pas pu venir. Et donc, on a créé ça en 2023. On a commencé doucement avec la pièce phare de la compagnie qui s'appelle « Laisse bien tomber
0: okay. »,
7: qui est donc une pièce sur la bisexualité et qui raconte l'histoire de Fanny. Fanny qui doit se paxer avec son mec, sauf qu'en fait, elle est mariée avec un certain ou une certaine Camille, et on apprend qu'en fait, Camille est une fille, sauf que son mari n'est pas au courant, son mari n'étant pas très ouvert d'esprit, ça se passe pas très bien. Et voilà, c'est une grosse comédie donc sur la bisexualité. On a commencé à tourner un petit peu avec ça dans la région. Ensuite, moi, j'ai décidé d'écrire Le Grand Débat. C'est donc moi qui ai écrit et mis en scène donc la pièce Le Grand Débat, qui est une pièce sur la nuance dans un monde de plus en plus polarisé. Mmh. Et c'est l'histoire de Franck et Célia. En fait, en gros, je fais un petit pitch. Il y a une erreur administrative d'Airbnb. Franck et Célia se retrouvent à devoir passer le week-end dans le même Airbnb. Sauf que Franck, c'est le cliché de l'entrepreneur de droite et Célia, le cliché de la fille un peu de gauche. Dans le contexte actuel, vous vous doutez que ça va pas bien se passer. Et voilà, et donc c'est une très grosse comédie. Et on arrive donc avec une troisième pièce maintenant, qui est donc la deuxième écriture de Marine Sagora-André, qui a écrit Laisse bien tomber aussi, qui s'appelle donc Fête des mères, qui est une pièce sur l'homoparentalité et le quotidien. C'est une succession de sketchs hilarants sur tous les moments de la vie d'une femme enceinte.
0: Ok.
7: Dans un contexte homoparental.
0: Donc on est plutôt quand même sur des problèmes sociétaux.
7: C'est ça.
0: En fait, 100%.
7: Nous, la Folie Positive Compagnie, même si on fait quasiment, enfin pour l'instant, on ne fait quasiment que de la comédie, on a toujours eu à cœur de porter des sujets. Parce qu'il y a un peu, en France, il y a un peu deux écoles, on va dire, qui des fois se battent. C'est d'un côté le théâtre contemporain, qui est donc un théâtre plus intellectuel, et la comédie de boulevard. Mmh. Nous, on essaie de réconcilier les genres là-dessus, avec des comédies, mais des comédies avec du sens, même si c'est des comédies très grand public et très populaires, ouais.
0: Ok. Et est-ce qu'il y a eu un événement déclencheur qui amène justement à écrire ce genre de pièce ? Enfin, je sais pas, quelqu'un de votre entourage qui est touché par ce genre de problématique, ou alors c'est vraiment, un problème sociétal dont vous êtes emparé de vous-même parce que vous trouvez que c'est très utile en fait.
7: Alors Marine, bon, je vais pas trop parler pour elle, mais je sais que ça vient d'elle. Toutes les problématiques là, du coup, les deux pièces Fête des Mères et Laisse bien tomber parlent de problématiques autour du contexte LGBT. C'est quelque chose qu'elle a vécu, que ce soit elle ou dans son entourage. Mmh. Moi, je sais que Le Grand Débat, ça fait très très longtemps. La jeunesse de départ, c'était d'écrire quelque chose sur la nuance. Parce que, bon, bref, moi, je suis un jeune un peu bizarre. Depuis très très jeune, je regarde des trucs politiques.
0: Okay.
7: Je crois qu'en 6e, j'étais déjà le seul à aller voir les gens dans la cour et leur dire « Eh, vous avez vu ?» C'était l'époque de Ségolène Royal contre Sarkozy.
0: Ouais, ouais.
7: Je leur disais déjà « Eh, vous avez vu le débat de l'entre-deux-tours ?» Ils disaient « Mais gars, t'es complètement carré, on n'en a rien à secouer de ton histoire, mec. » Et moi, j'ai toujours beaucoup regardé de contenu politique. Maintenant, j'ai un peu arrêté parce que, bon, au bout d'un moment, j'arrivais à finir leurs phrases parce que malheureusement, c'est quand même beaucoup de posture.
0: Oui,
7: mais...
0: oui.
7: Et en fait, ça faisait longtemps que j'avais envie d'écrire quelque chose. Alors, au début, je voulais écrire un essai. Je me suis dit, allez, tu vas être un écrivain. Tu vas écrire un essai qui s'appellerait, je ne sais pas, peut-être, cette époque, c'était 2022. 2022, un cauchemar d'être nuancé ou quelque chose comme ça. Parce que moi, le manque de nuance, ça commençait à me peser. Et donc, c'est après, quand j'ai rencontré Marine au théâtre, je me suis dit, mais en fait, mec, elle fait une pièce de théâtre. Parce que du coup, moi, je suis aussi comédien, en plus d'être auteur et metteur en scène. Moi, je suis comédien, auteur, metteur en scène, administrateur de compagnie, gérant artistique.
0: Ouais, ça touche à tout,
7: moi,
0: quoi.
7: Voilà. Je fais à peu près tout ce que je peux. Et voilà, je me suis dit, mais en fait, fais une pièce de théâtre, mec. En plus, le concept est apparu tout de suite avec ce choc des extrêmes qui est décrit dans Le Grand Débat. Et voilà, et donc, ouais, non, Marine, elle, c'est vraiment très personnel. Et moi aussi, je mets toujours de moi dans les pièces, mais le Grand Débat, en tout cas, c'est plus un concept et une idée que j'avais envie d'amener.
8: Justement, sur cette écriture,
1: Vous en avez écrit, vous avez écrit Le Grand Débat.
7: Ouais.
1: Marine en a écrit les deux autres.
7: C'est ça.
1: Mais cette écriture, est-ce que est-ce qu'il y a une forme de quand même de coopération durant votre écriture? Est-ce que vous avez des partages, des discussions?
7: On a des partages, ouais.
1: Ça se fait. Est-ce que ça se fait aussi? Est-ce qu'il y a des moments d'improvisation pendant l'écriture qui ensuite est gardé? Comment ça se passe pour vous?
7: Alors pas pendant l'écriture. Nous, on est très classique. On écrit un peu, on écrit nos pièces chacun de notre côté sur des petits bureaux, des petits ordinateurs. Voilà. Donc là-dessus, ça reste assez classique. Après, on a toujours des moments de partage où régulièrement, dès qu'on a écrit, on dit « Hey, j'ai écrit 5-10 pages de ma nouvelle pièce. Tu veux la lire ?» Et voilà, et on partage comme ça. On se donne nos avis. Alors de façon très pudique, hein, parce que c'est toujours quand même un petit peu délicat de parler de la création des autres, surtout quand par exemple Marine, ça touche à des problématiques qui lui sont propres. Mais voilà, de toute façon, c'est toujours des retours artistiques et on prend un peu de recul par rapport à tout ça. Mais oui, on a des échanges. Mais comme on a deux... En fait, c'est marrant parce qu'en fait, en vrai, avec Marine, on a des univers qui sont... Ils sont à la fois aussi différents que très proches. Ça veut absolument rien dire, ce que je viens de dire. Mais c'est très bizarre, mais on est...
4: Si, ça s'emboîte, quoi. Enfin, ouais, vous êtes complémentaires un petit peu.
7: Ouais, voilà, c'est ça. Exactement. Mm. On est complémentaires, mais genre même dans les rapports humains, parce que du coup, on co-gère la compagnie à deux. Mm. Et on est complémentaires. Moi, j'ai tendance à foncer tête baissée. Elle surréfléchit tout. Enfin, bref, non, on est hyper complémentaires.
4: Le bon et le mauvais flic, presque.
7: Ouais, c'est ça.
4: Et du coup, d'ailleurs, pour revenir à la compagnie, du coup, elle naît d'une rencontre, en fait, cette compagnie?
7: En fait, la compagnie, elle naît... Moi, à la base, j'étais que comédien. Donc moi, j'ai fait le cours Flora à Montpellier. Je suis que comédien. Et un jour, sur une annonce Facebook, ce qui est assez rare pour le théâtre, le théâtre, justement, les gens marchent plutôt en compagnie et en rencontre, je vois une annonce, donc, d'une pièce qui s'appelle « Laisse bien tomber », écrite et mise en scène par Marine Sagora-André. Et je vois le descriptif du rôle de Kevin. Et il y a marqué « Il est beau gosse et arrogant ». Et je me suis dit, en vrai, dans le milieu culturel, aussi beau gosse et arrogant que moi à Montpellier, elle ne trouvera pas. Donc le rôle est fait pour moi. Il faut que j'y aille. Et j'y suis allé. Ça s'est super bien passé. Et en fait, on a commencé même les premières représentations de Laisse bien tomber sans même avoir... Enfin, quand on a commencé à la Maison pour tous Louis Feuillade. Je passe le bonjour à Willem Falbert.
4: On lui passe tous le bonjour, d'ailleurs.
7: Et après, quand on a commencé à tourner, bah, évidemment, on a dû créer une compagnie. Et on a eu l'idée donc de créer cette compagnie, et avec ces très beaux mots, la Folie Positive Compagnie. Parce qu'on est fou et qu'on est positif. Voilà, on n'est pas allé beaucoup plus loin que ça.
4: Mais des fois, il ne faut pas aller plus loin que ça, hein.
7: C'est ça.
4: Ça me semble très bien. Alors, revenons un petit peu sur les deux pièces qui vont être jouées du coup, à la fin du mois. Je rappelle, le 21, 22, 23 mai et 28, 29, 30 et 31. Peut-être commençons par Le Grand Débat. Donc, vous avez déjà fait un petit speech de la pièce. Quels sont les arguments, je dirais, pour convaincre nos chers auditeurs de venir vous voir?
7: Alors, parce que déjà, c'est moi qui ai écrit la pièce. C'est super bien écrit. Déjà parce que c'est drôle. Et parce que, en vrai, je trouve que cette pièce, elle est très grand public. Elle peut plaire à tout le monde. Parce que, par exemple, même quelqu'un qui est peut-être plus fan, justement, de théâtre contemporain, le sujet porté et certaines interactions, je pense, va lui plaire. Et quelqu'un qui aime la comédie de boulevard, c'est une grosse comédie. Il y a tout. J'ai mis 2 mois à fond là-dedans, dans l'humour, dans le côté d'aimer la politique, dans les chansons de Walt Disney. Si vous aimez les chansons de Walt Disney, venez, vous allez vous régaler. Enfin voilà, il y a un peu tout, et je pense que c'est grand public sans avoir la démarche à la base de l'être, mais moi j'ai mis toutes mes références, et comme je suis quelqu'un d'assez mainstream, globalement ça va, et je pense que ça plaira à tout le monde. Et vous savez quoi, je peux vous le dire, c'est satisfait et remboursé. Si ça vous plaît pas, je vous rembourse. Et même je vous paye une crêpe et un whisky coca,
4: ouais,
7: si vous voulez.
4: Faut pas dire ça, attention.
7: Je le dis.
4: Ok, super. Et du coup, Fête des Mères qui se passera le 28, 29, 30 et 31 mai?
7: Il faut venir parce que c'est hilarant. C'est vraiment. Bah, d'ailleurs, on a joué le week-end dernier. Alors, on n'a pas joué Le Grand Débat, mais on a joué Fête des Mères dans un petit théâtre à Gagnères qui s'appelle le Petit Théâtre de la Berthe.
4: Okay.
7: Si des gens vivent vers Gagnères, c'est vraiment la mignonnerie incarnée, ce théâtre. Et ça s'est super bien passé. Voilà, cette succession de sketchs est vraiment hilarante. Et puis c'est pareil, ça porte quand même toujours un message. Et je pense que là, en plus, l'homoparentalité à ce niveau-là, portée avec autant de conscience et de légèreté, je pense que c'est rarement vu dans le théâtre. Donc vraiment, venez.
6: Les premiers retours, ils sont plutôt positifs, du coup?
7: Les premiers retours sont assez positifs. Alors moi, je sais que le Grand Débat, on a fait une première justement à la Maison pour tous, Louis Feuillade, 110 personnes. Franchement, tout est... C'était assez unanime.
4: Mmh.
7: Et franchement, moi, les gens autour de moi, c'est pas du tout déjà brossé dans le sens du poil, parce que évidemment, les premières, il y a toujours beaucoup de... C'est toujours beaucoup des amis. Mais après, dès qu'on a tourné, franchement, bah, vous savez, nous, on arrive, on fait notre pièce et on sort et on dit merci d'être venu. Mais j'ai toujours senti une sincérité. Et des fois, les publics sont différents, parce qu'encore une fois, nous, on fait des comédies. Il y a des fois où les gens sont morts de rire du début à la fin. On se dit, bon, là, ça va, ils ont passé un moment.
4: Mmh.
7: Mais des fois, pas tant que ça. Et nous, un peu, on est sur le plateau et on se dit... Ah, et vraiment, moi, je sens un peu bien les choses, sans vouloir flamber. Et j'ai toujours senti une sincérité. Et les gens ont passé des bons moments. Et Et on a toujours plus ou moins bien rempli les représentations, donc c'est bon signe. Est-ce on cartonne sur Billet Réduc.
6: Justement, est-ce que le retour du public ou comment est pris la pièce ou certains sketchs peuvent influer soit votre manière de la jouer, soit peut-être une réécriture si jamais il y a des choses qui sont mal comprises ou comprises, pardon. Est-ce que justement ça peut influer la pièce?
7: Ça peut influer la pièce, je dirais pas. Après nous, par exemple, le grand débat, ça, la première c'était il y a même pas un an, donc on est au début. Donc évidemment, bah, le théâtre c'est quand même du spectacle vivant, donc comme c'est vivant, ça bouge. Mais oui, moi je sais que la première que j'ai fait, j'ai eu des retours. En plus, moi j'ai des potes pareils, encore une fois, qui sont très théâtre contemporain, d'autres comédies, et du coup j'ai eu des retours, des retours très pertinents sur le côté intellectuel de tout ça. Et oui, fait qu'on fait des petites modifications, des choses. Après, de toute façon, moi. Je pense que moi et Marine, là-dessus, on se retrouve totalement dans le fait d'écrire des choses où on est vraiment en adéquation avec nous-mêmes. Donc, globalement, on reste sur notre ligne, mais c'est toujours enrichissant, bien évidemment.
6: On garde la même essence, mais on...
7: Ouais, voilà. C'est ça. On fait des petits ajustements sur des choses, on fait « Ah ouais, c'est vrai !» Et puis, des fois, on a des retours, on fait « Putain, mais j'avais pas vu ça comme ça, en fait, mais c'est vrai !» Du coup, des fois, on nous dit « Ah, quand tu fais ça, t'as vu, ça raconte vraiment ça ?» J'ai pas du tout écrit pour que ça raconte ça, moi. Et bref, non, mais effectivement, c'est intéressant. Ouais.
0: C'est la beauté de l'art aussi. Tout le monde peut s'approprier un petit peu de la façon dont il le reçoit, en fait, hein, tout simplement.
7: Exact.
0: Est-ce que vous auriez des réseaux sur lesquels on peut vous joindre, voir vos activités, les actualités?
7: Eh bien, bien sûr, on a Facebook et Instagram. Donc, c'est très simple. C'est la Folie Positive Compagnie. Positive Compagnie sur Instagram, sur Facebook. Et donc, évidemment, si vous voulez prendre vos places, sur Billet Réduc ou directement au théâtre, donc le Point Comédie, qui, pour les Montpelliérains qui ne savent pas, c'est donc juste à côté de l'Agora, Cité de la Danse.
0: Incroyable. Eh ben, je pense que tout le monde a très hâte d'aller voir ça. Hein. Dernière petite question, au niveau des tarifs?
7: Alors, les niveaux des tarifs, donc sur Billet Réduc, c'est aux alentours de, que je dise pas de bêtises, 19,50. Et du coup, si c'est sur place, c'est plus cher, c'est 21,50€.
0: Ok. Voilà. En sachant que l'argent ira globalement pour vous soutenir quand même.
7: Voilà, c'est ça. Voilà,
0: c'est ça, non, mais faut demander parce que des fois on sait pas. Hein.
7: Non, c'est vrai, bien sûr. Bah, après, de toute façon, ça c'est globalement les théâtres comme ça de comédie, c'est ce qu'on appelle, je peux même être très transparent avec vous, c'est des coréas. Donc en fait, on fait 50-50. Il faut évidemment faire vivre le théâtre et c'est totalement normal. Et surtout dans ces temps actuels, je pense qu'on a besoin de faire vivre l'art et la culture. Voilà, et nous on prend une partie évidemment pour faire vivre notre compagnie et pour pouvoir tourner au maximum, comme on va tourner la saison prochaine, parce que là évidemment on est à Montpellier, donc toute la fin du mois de mai, mais on a des très belles choses sur Lyon, Avignon, Paris, et une très grosse tournée qui arrive la saison prochaine, donc restez branchés.
0: on va évidemment rester branchés. Alors Tom, je ne sais pas où est-ce qu'il est parti. Ah super.
7: Il en avait marre, il est parti fou.
0: Ouais, c'est ça. Et ben, en tout cas, merci beaucoup Philibert de nous avoir du coup, je rappelle, parler de la Folie Positive Compagnie, pardon, et donc des deux pièces qui se dérouleront à la fin du mois, le grand débat du coup le 21, 22, 23 mai et Fête des Mères le 28, 29, 30 et 31 mai, des pièces qui se passeront au théâtre Point Comédie, et je vous invite à tous les suivre sur leurs réseaux sociaux, et on va enchaîner tout de suite cette émission avec un super morceau que j'ai choisi qui s'appelle Luigi Maggione, fait par des gens de Montpellier, dont mon frère, le petit groupe 34 Tous Mortels, et il vient de sortir, et je vous laisse écouter ça. 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
13: C'était Luigi Mangione, morceau du coup par le collectif 34TM Montpellier. Et tout de suite, je vous propose de monter un nouvel étage de la tour avec Benjamin.
14: Je ne sais pas ce que ces deux Italiennes étaient en train de chanter. Je dois vous demander de traduire quelque chose pour moi. À dire vrai, je veux pas le savoir.
15: Le langage est la fondation de la civilisation. C'est le ciment qui permet à un peuple de rester uni.
14: Je crois que c'était quelque chose de si beau que ça ne peut pas s'exprimer avec des mots.
16: Écoutez, on ne va pas changer une équipe qui gagne tant que celle-ci arrive à se relever. Et même s'il est midi, moi je suis encore fatigué et à peine réveillé. Mais faut me comprendre, dans ma manie de tout traduire, je me suis perdu à traduire aussi le temps. Bah, faites pas vos têtes surprises. Évidemment que même le système d'heure est un concept linguistique et mathématique qui tente de traduire une réalité naturelle. Le temps passe indéfiniment, et c'est une réalité observable. Bon, par contre, comme toute traduction, on est loin de vraiment se mettre d'accord sur cette fameuse réalité naturelle. En fait, rien que la division d'une journée en 24 heures correspond, aujourd'hui, à une moyenne mathématique de la course fictive d'un soleil moyen. Fictif et moyen seulement, puisqu'en réalité, cette rotation varie légèrement, allongeant progressivement la durée des rotations terrestres. D'ailleurs, on calcule aujourd'hui le temps surtout en relation avec les secondes, et non les minutes ni les heures. La seconde est définie par rapport à une propriété de la matière, dictant que 1 seconde est la durée de 9 192 631 770 périodes de la radiation correspondant à la transition entre les deux niveaux hyper fins de l'état fondamental de l'atome de césium-133.
17: J'adore, j'apprends des choses, j'adore.
16: Et c'est vrai. Et vous avez rien compris, et moi non plus, et on est beaucoup trop bêtes et trop peu réveillés. Donc revenons à beaucoup plus simple et prenons un peu plus notre temps. En gros, la division en 24 heures est en soi culturelle. Déjà, elle repose sur une base 12, plutôt que sur une base 10. Et les différents domaines d'études ont tendance à associer à cela comme raison que, dans les usages mathématiques antiques, en comptant avec nos phalanges, il est possible de compter jusqu'à 12. Donc vous posez votre pouce sur la première phalange de votre index, puis vous comptez sur chaque doigt. 1, 2, 3, 4, 5, 6, 7, 8, 9, voilà, jusqu'à 12. Ensuite, cette même base 12 permettait aux Égyptiens de diviser la nuit en 12 heures saisonnières, calculées en fonction de l'apparition périodique des 12 constellations dans le ciel dans une nuit. Dans une approche similaire, à la Grèce antique, on découpe les journées en deux périodes de 12 intervalles de temps, du lever du soleil jusqu'à son coucher, puis de son coucher à son lever. De fait, autant les heures à l'Égypte antique que celles de la Grèce antique étaient relatives aux saisons, tantôt plus courtes en hiver, tantôt plus longues. En France, pendant une courte période au XVIIIe siècle, on a compté les heures selon 10 périodes dans une journée, dont chacune de ces périodes était divisée formellement en 100 minutes. Parce que visiblement, on voulait être plus bête que tout le monde, en abandonnant la sacro-sainte base 12 pour aller vers une base 10 toute nulle. Bref, ce que je cherche à mettre en lumière, c'est que la durée du temps est toujours une unité relative à un contexte, qui tente de traduire le réel à travers des biais culturels, et ce alors même que les instruments suivent toujours une rigueur scientifique. En vérité, il ne faut pas oublier que la science elle-même, dans ce qu'elle tente d'établir du réel, reste une traduction culturelle à travers des méthodes choisies. Que ce soit à l'aide de télescopes et d'outils pour mesurer les angles du soleil, ou bien à l'aide de calculatrices et d'instruments mesurant la vitesse de la matière, chaque méthode s'appuie sur des éléments parfois arbitraires, conçus pour trouver un consensus et un accord global, mais qui peut toujours être mis à mal par de nouvelles études. Tantôt, on se rend compte que la vitesse de la Terre autour du Soleil n'est pas régulière et continue, tantôt, on comprend que le temps est relatif à celui qui la calcule selon ses propres repères spatiaux. Même pour commencer à compter le temps, il faut trouver un détail purement abstrait. Midi correspond aujourd'hui à la période où le Soleil est à son zénith, et donc, par extension, minuit, le reset à zéro, et celui où le Soleil est à peu près au zénith derrière.

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1: Tu veux briller à ta prochaine soirée? J'ai l'info qu'il te faut. Le tourisme, aujourd'hui on parle de tourisme, c'est une énorme source de revenus pour l'économie d'un pays. Pour certaines villes, c'est même nécessaire, sinon tout s'effondre. Et si ça s'effondre, bah, tu n'as pas d'autre choix que de réagir et de trouver de quoi rendre ta ville attractive. Et il faut trouver la bonne idée. Du coup, imaginez, vous êtes au Japon, dans une petite ville de Susami, dans la préfecture de Wakayama. Vous avez envie d'envoyer une carte postale, je sais pas, au hasard, au matinalier de Radio Campus Montpellier. Sauf que la boîte aux lettres de Susami, c'est pas une grosse boîte jaune qu'on trouve chez nous un peu partout. Tu ne la trouves pas non plus au bureau de poste du coin. Elle est à 10 mètres sous l'eau. Voilà, point, 10 mètres sous l'eau au fond du Pacifique. Donc hop hop hop, on se mouille un peu, on retient sa respiration. Allez, et on y va, hop, et on va poster la petite lettre à mamie. Voilà, et voilà, on va jusqu'en bas.
2: 10 donc, mètres, faut être athlétique quand
1: ah,
2: même.
1: Ah, faut y aller, hein.
2: Ouais, ouais, faut...
1: faut savoir qu'avant les années 2000, cette ville, qui vivait essentiellement du tourisme, s'est retrouvée un peu pris au dépourvu parce que les visites étaient en chute libre. C'est pourquoi, dans les années 1999, ils ont installé cette boîte aux lettres pour promouvoir le pèlerinage de Kumano Kodo. Et personne ne pensait que cette boîte aux lettres rouge serait aujourd'hui l'attraction touristique principale d'une ville de 4000 habitants. C'est près de 1500 courriers qui sont postés chaque année et c'est déjà plus de 38 000 cartes postales qui ont été envoyées depuis les eaux de Susami. 38 000 personnes ont enfilé une combinaison de plongée pour envoyer une carte postale. Ah oui, parce que ouais, c'est quelque chose, hein, parce qu'en fait, on n'a pas parlé de tout le processus pour envoyer une lettre. Il faut se rendre au centre de plongée, choisir une carte postale résistante à l'eau, écrire son message avec un marqueur spécial à l'huile, puis poster la lettre soi-même. Il n'y a pas d'intermédiaire, c'est on prend tout ça et on y va. Puis, tous les 3 à 4 jours, il y a un employé qui fait pareil, qui remonte toutes les lettres pour ensuite les envoyer partout dans le monde. Et en vrai, je trouve ça plutôt cool.
2: Ah, c'est exceptionnel. C'est exceptionnel.
1: Ça a tellement bien marché que d'autres villes ont piqué le concept. On en retrouve donc à Taïwan, aux Seychelles et même en 2015 sur l'île de Pulau Layang. Désolé si je le prononce mal, en Malaisie, cette ville a installé sa propre boîte aux lettres sous-marine, mais à 40 mètres de profondeur. Tout ça pour battre le record de Susami, qui était à 2-10 mètres, et depuis ils sont donc dans le Guinness Book des records. Bref, je suis tombé sur cette info et je voulais vous montrer qu'une idée qui peut paraître bizarre ou même bête, parce qu'on est tous bêtes ici, selon Benjamin, a finalement été la bonne idée qui a fait revivre une petite ville japonaise qui était en train de sombrer.
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2: Merci pour cette anecdote, à ma foi.
1: Avec plaisir.
2: Exceptionnelle en fait.
4: C'était fantastique, mais pas aussi fantastique que savoir que tu as mimé la nage à la radio.
2: C'est vrai. Ça, c'est les petits plaisirs du studio.
1: Je suis con, c'est pas grave. Je l'accepte.
2: Et on s'enchaîne tout de suite avec Yasmine et sa bonne vieille chronique.
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7: La Fashion Week.
8: It's not a dress, it's an ocean. An ocean of Mugler.
9: That's all.
10: Au Moyen-Âge, la rayure possède en Occident une forte valeur symbolique. Comme l'explique l'historien Michel Pastoureau dans son livre Les rayures, l'étoffe du diable, et j'ai oublié le nom, déjà, c'est
2: aïe,
10: pas
2: aïe,
10: grave,
2: aïe.
10: On s'en fiche, elle trouble le regard du spectateur car elle brouille la distinction entre la figure et le fond. Contrairement à l'uni, considérée comme neutre et ordinaire, la rayure attire immédiatement l'œil par son mouvement et son instabilité. Elle apparaît alors comme un signe d'ambiguïté, de désordre et parfois même de transgression. Dès avant l'an 1000, les personnages représentés avec des vêtements rayés sont souvent des figures bibliques négatives, comme Caïn, Judas ou Salomé. Au XIIe et XIIIe siècle, la rayure vestimentaire acquiert clairement une dimension péjorative. Dans les sociétés médiévales, où le vêtement sert à classer les individus selon leur sexe, leur rang ou leur fonction, la rayure devient un marqueur visuel d'exclusion. Elle est réservée aux catégories marginalisées, les prostituées, les jongleurs, les bourreaux.

0: roux, lépreux, hérétiques ou les condamnés. En Allemagne notamment, elle sert à distinguer ceux qui se situent hors de l'ordre social et moral établi. Cette méfiance envers les rayures se manifeste également dans le domaine religieux. Le 12e chapitre du Lévitique en témoigne notamment, entre guillemets, « tu ne porteras point de vêtements qui soient faits de deux ». Au XIIIe siècle, les moines carmes arrivés en France après des croisades avec leurs manteaux rayés inspirés du manteau du prophète Élie sont l'objet de moqueries et de scandales. En 1260, le pape Alexandre IV ordonne même aux carmes d'abandonner ses vêtements. Si certains expliquent ce rejet par l'association des rayures aux habits musulmans, cela ne suffit pas à expliquer l'ampleur du phénomène. Dans l'imaginaire médiéval occidental, la rayure évoque surtout l'impureté, le désordre et la tromperie. La culture médiévale oppose ainsi plusieurs types de surfaces, l'uné, l'uni, le semé et le rayé. L'uni représente la norme, le semé est souvent utilisé dans les vêtements prestigieux ou sacrés valorise la surface car le motif semé est souvent plus clair que le fond, donc très peu perceptible, tandis que le rayé évoque l'ambivalence et l'instabilité. Les mentalités médiévales associent le varié à quelque chose de suspect ou d'impur. Cependant, la rayure ne possède pas toujours une signification totalement négative. Certains personnages, comme Saint Joseph, dans certaines représentations, portent des choses rayées, non pour marquer une infamie ou un désordre, mais une position particulière, entre sainteté et humanité ordinaire. La rayure, par exception, peut alors aussi signaler une différence subtile, une identité à part, sans quelconque négativité associée. Michel Pastoureau montre que la rayure, principalement dans la culture occidentale, a connu une profonde transformation symbolique entre la fin du Moyen-Âge et l'époque moderne. Longtemps perçue de manière négative, elle était associée à la marginalité, à l'exclusion sociale, à la domesticité ou encore à une forme de désordre moral. Les vêtements rayés servaient souvent à distinguer ceux qui se trouvaient à l'écart de la société, comme j'ai cité plus haut, mais parfois aussi des populations considérées comme entre guillemets exotiques. Parallèlement, la rayure gagne peu à peu une valeur plus positive grâce au développement des uniformes civils et militaires. Associée aux blasons, aux drapeaux et aux emblèmes, elle contribue désormais à structurer les hiérarchies et à renforcer l'identité collective. Le tournant décisif intervient après 1775 avec la Révolution américaine et l'essor des idées des Lumières. Les rayures acquièrent alors une dimension politique et idéologique. Le drapeau américain, composé de bandes rouges et blanches, transforme la rayure en symbole de liberté, de modernité et d'adhésion aux idées nouvelles. La mode se répand alors rapidement en Europe. L'auteur explique aussi que cette transformation du regard porté sur les rayures s'accompagne d'un changement dans la manière de percevoir certains animaux rayés, notamment le zèbre. Alors que les zoologues des siècles précédents voyaient en lui une créature étrange ou imparfaite, Buffon, figure des Lumières, admire au contraire son harmonie et l'élégance de ses bandes noires et blanches. Les rayures ne suscitent plus alors la méfiance mais la fascination. Pendant la Révolution, elle va devenir symbole de civisme et même après cette période, elle conserve une forte dimension négative liée à l'exclusion, à la punition et à l'enfermement. Si certaines rayures deviennent valorisées dans la mode ou l'élégance, elles restent profondément ambivalentes et jamais neutres. À partir du XVIIIe siècle apparaît alors une bonne rayure. Les rayures verticales se multiplient tandis que les rayures horizontales jugées plus agressives disparaissent peu à peu. Plus la rayure est fine et étroite, plus elle est bien perçue, sûrement car la distinction est moins troublante. La rayure devient ainsi décorative et investit de nouveaux domaines, vêtements aristocratiques, décoration intérieure, linge de maison, elle passe ainsi du diabolique au domestique. Cette évolution se retrouve également dans les vêtements de nuit et les sous-vêtements. Jusqu'au XIXe siècle, ceux-ci restent principalement blancs ou écrus pour des raisons morales et hygiéniques. À partir des années 1860, notamment en Angleterre et aux États-Unis, apparaissent des tissus rayés et pastels, particulièrement pour les pyjamas et le linge de lit. Plus communément, on connaît la rayure pour son association au monde marin, puis au loisir balnéaire. Dès le XVIIe siècle, les marins portent des vêtements rayés, surtout les matelots, afin d'être facilement repérés à bord. La rayure joue donc un rôle pratique et symbolique. Elle distingue les hommes d'équipage et les relie au travail maritime. Au XIXe siècle, avec le développement des plages et des bains de mer, la rayure quitte peu à peu le seul univers des marins pour devenir un motif à la mode sur les rives, dans la même idée de pureté maîtrisée des sous-vêtements. De là, la rayure change progressivement de signification du XIXe au XXe, alors qu'elle était autrefois liée à l'exclusion ou la marginalité, elle devient associée à l'enfance, aux jeux, aux loisirs et aux sports. Les vêtements rayés des enfants sont perçus comme propres, joyeux et sains. La rayure garde tout de même une fonction visuelle forte, elle évoque la jeunesse, le déguisement et l'amusement, ce qui explique son lien avec les clowns, les artistes ou certains personnages populaires comme Obélix et Coluche, comme l'explique l'auteur. Mais elle préserve une forte ambivalence. Puisqu'en Occident, elle a longtemps servi à désigner le désordre, l'exclusion ou la marginalité, on l'a utilisée pour les vêtements des prisonniers ou des groupes rejetés. Pourtant, cette mise à l'écart visait souvent aussi à contrôler, surveiller ou réintégrer ces individus dans l'ordre social. Comme exemple, on compte aussi les rayures signalétiques avec les barrières de passage à niveau ou les passages piétons par exemple. La rayure apparaît donc comme un symbole paradoxal, elle sert à créer de l'ordre tout en évoquant le désordre. À la fois marque, signal, frontière et trouble visuel, elle révèle la tension permanente entre organisation sociale et confusion.
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2: Merci beaucoup Yasmine pour cette petite précision sur les rayures. Et on va enchaîner tout de suite avec un petit point météo.
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2: Aujourd'hui, 18 mai 2026, le ciel sera nuageux à Montpellier. Oh, c'est pas ouf du tout. Un petit vent de 14 km/h. Les températures iront de 22 à 12 degrés. Le soleil s'est levé à 6h18, se couchera à 21h06 et on souhaite une bonne fête au Eric.
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2: Évidemment, tous les Eric sauf les Zemmour. Alors, du coup, notre émission touche à sa fin, mais la journée continue sur Radio Campus Montpellier. Vous retrouverez maintenant Tom qui va nous présenter le programme du jour.
8: Et oui, dans quelques minutes à 13h05, du coup, allez, 13h10, on retrouvera SLP, salut les PD, 13h30, c'est Blastine, 17h le Peak Time, 18h, 1h à perdre, 19h Sport and Chill et 21h Mosaïque Mélodique Radio Show.
2: Encore un super programme. Merci, merci beaucoup aux personnes autour de la table, Yasmine, Salomé, Alexandre, Benjamin. Je vous remercie.
9: Merci, merci à toi, Julien.
2: Mais écoutez, avec plaisir. Merci d'avoir été présent en cette méridionale. Merci à Tom d'avoir géré la technique, évidemment. Merci à Philibert Faravel, administrateur, je rappelle, de la Folie Positive Compagnie, une compagnie du coup de théâtre basée sur l'Occitanie, d'être venu nous parler de ces événements. Alors, je rappelle très rapidement, du coup, le 21, 22 et 23 mai, le Grand Débat, et le 28, 29, 30 et 31 mai, Fête des Mères, qui se dérouleront au théâtre, que je ne dise pas de bêtises, le Point Comédie. Quant à moi, je vous donne rendez-vous, bon alors ce sera pas moi, ce sera Élise, mais je vous donne rendez-vous demain à midi pour une nouvelle équipe et on se quitte en musique, les amis, avec Love in Portofino de Dalida. Très belle journée à vous et bisous.

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0: SLP, salut les PD, salut Ghislain.
1: Salut Philippe.
0: Tu es prêt?
1: I'm ready.
0: Yes, the world is turning upside down.
1: C'est ça. Et donc cette semaine, c'est moi qui prends la main. Et moi j'ai travaillé, tu sais, la phrase de Gramsci, il y a le monde s'éteint, le nouveau monde tarde à venir et entre surgissent les monstres.
0: Yes.
1: Et c'est un peu, je trouve, la peine dans laquelle on est. Et voilà, donc dans le son, écoutez un grand son, il va y avoir des choses, des valeurs qui s'effondrent, qui sont perverties.
0: D'accord.
1: Et entre, il va y avoir un pilier. Parce qu'en fait, quand tout s'effondre, on a besoin de se raccrocher. Chacun trouve des piliers, en fait, des choses qui sont là et qui nous rappellent ce que c'est que les valeurs, ce que les socles sur lesquels s'appuyer.
0: Ok.
1: Voilà.
0: C'est ce que tu nous proposes.
1: C'est ce que je vous propose.
0: Très bien.
1: Ben, on y va.

Alors, pour commencer aujourd'hui, je voulais vous souhaiter la bienvenue dans, vous le reconnaissez, Monde merveilleux de J.K. Rowling. Non seulement l'autrice d'Harry Potter tient régulièrement des propos transphobes, en particulier sur les réseaux sociaux, mais elle se lance désormais dans le financement à grande échelle de sa croisade réac. La milliardaire, parce que faut le savoir, Forbes, sa fortune s'élève à 1,2 milliard de dollars. Donc, a annoncé il y a peu sur X la création de Woman. À première vue, on se dit une fondation pour les femmes, c'est ok. Mais là, en réalité, il s'agit, comme l'explique le site, vous pouvez voir l'écran, d'offrir, je cite, un soutien financier juridique aux personnes et aux organisations qui luttent pour le maintien des droits des femmes fondés sur le sexe biologique, dans le milieu du travail, la vie publique et les espaces féminins protégés. En clair, une véritable offensive contre les femmes trans dans les règles de l'art. Et en plus de ça, pour alimenter sa haine, elle pourra compter sur ce que va apporter la nouvelle série Potter.

0: Vous en avez entendu parler ces derniers jours, qui est prévue pour l'année prochaine et dont elle sera la vice exécutive.
1: Bon, après, on ne peut pas dire qu'elle cache ses positions, on les connaît à un moment.
0: C'est vrai, c'est parti de Sam 6, qui, au lieu de s'en prendre au nœud du problème, à savoir le patriarcat, évidemment, ses déclinaisons, s'attaque à une partie de leur sœur. L'écrivaine a, par exemple, déjà versé des feux passés à For Women Scotland, une association TERF. Alors, pour celles et ceux, pardon, qui ne sont pas familiers en anglais, en français, ça veut dire des personnes. Donc, au moins, ça le mérite d'être clair. Et cet assaut-là, oui, For Women Scotland, pardon, a été à l'origine d'un méga backlash ces dernières semaines au Royaume-Uni. C'est elle qui a lancé la procédure qui a abouti à cette décision de la Cour suprême.
2: The decision of this court is that the terms woman and sex in the Equality Act 2010 relate to a biological sex.
0: Alors, évidemment, contrairement à ce qu'elles prétendent, les droits des filles sortis, au contraire, le bac est généralisé. Un exemple, au Royaume-Uni, le fait, pardon, celles qui ont une fausse couche ont désormais la joie de voir tout leur téléphone potentiellement fouillé par la police pour voir s'ils ne seraient pas des clandestines. Quand je vois un monde merveilleux.
1: Le backlash actuel dépasse largement les frontières britanniques.
0: Alors, bien sûr, effectivement, il y a le chef d'orchestre qui est en train de se situer, je veux bien entendre les de Donald Trump, qui, avant même d'arriver à la Maison-Blanche, a promis ça, on l'écoute.
3: With a stroke of my pen on day one, we are going to stop the trans genocide. And our executive orders to end child sexual mutilation, get transgender of the military and out of our country middle and home. Under the Trump administration, it will be the official policy of the United States government that there are only two genders, male and female.
0: Alors, il l'a effectivement fait avec une série de décrets transphobes, il y a à peine un petit, mal Trump évidemment, mais il y a aussi l'Hongrie de Viktor Orban, par exemple. Viktor Orban, vous savez, celui qui est Marine Le Pen, pas tard qu'hier, invité célébré dans le Loiret, une grande messe de l'extrême droite. Alors, Viktor, dans ce pays, il a fait adopter une loi mars pour interdire la marche des fiertés, et avant ça, en avril, un amendement pour graver dans le marbre de la Constitution, soit un homme, soit une femme. Et puis encore la Pologne, où le président Karol Nawrocki, qui entre autres, il y a plus, anti-mariage homosexuel et anti-avortement, évidemment, la liste est longue. D'ailleurs, cette liste même n'est malheureusement pas exhaustive. D'ailleurs, même sans un chef d'État ouvertement extrême, on voit que l'idée progresse. En France, par exemple, juste avant la dissolution de l'année dernière, le Sénat a par exemple voté une loi sur la transition de genre des mineurs. Et alors, à chaque fois, c'est la même logique. Le projet de toutes celles et ceux qui ne s'inscrivent pas dans la norme cis et hétéro érigée en des naturels, soi-disant, pour mieux imposer évidemment les injustices et sur une peur irrationnelle qui alimente la haine et réciproquement.

0: précisément, on eut tenté des lieux de la démocratie démocrate. Pourquoi l'enjeu démocratique est-il un enjeu crucial qui vient
1: 2021, on recense 21 démocraties. Canada, Islande, Norvège, Suède, Finlande, 53 démocraties défectueuses, cette catégorie de 10 ans, certains habituellement considérés comme véritables démocraties, le Portugal, pénalisé par son faible adhésion à des partis, syndicats ou associations, ou encore par son abstention. Ségori comprend aussi à l'autre bout du spectre des pays tels que la démocratie libérale qui impose de l'État une diminuée liberté. 34 régimes dits hybrides qui partagent certaines caractéristiques avec l'État de des individuels. 59 régimes autoritaires, parmi lesquels la Russie n'y a position, et où Vladimir Poutine a fait changer la question de ce matin qu'en 2003. L'évolution de ces chiffres montre un vrai recul de la démocratie. Ainsi, nous sommes passés de 8,4% de la population mondiale vivant dans des démocraties stables en 2020 à 6,4% seulement en 2021. Et désormais, 54,3% de la population mondiale, soit de la moitié de l'humanité, autoritaire ou hybride. De vulnérabilité démocratique après plusieurs décennies d'ascension secondaire, on voit qu'elle s'y marque en occident des démocraties qu'on existe. Un élan qui poursuit la seconde, d'abord en Europe, et grâce à l'Espagne, les régions étaient sans place, Amérique du Sud, Argentine, Uruguay, Brésil, puis en Inde. Le modèle démocratique de 2008 et 1914 avec l'URSS de nouveaux États en Europe centrale et orientale qui adoptent pour la pleine. Toutefois, les interventions américaines en 2001 en Afghanistan et en 2003 en Iran ont marqué l'échec plantation de la démocratie par la force. Autre désillusion démocratique, les printemps arabes. Si la chute de certains dictateurs, tels Ben Ali en Tunisie, Kadhafi en Libye ou Moubarak en Égypte, crée dans un premier temps l'espoir d'un avènement démocratique, celui-ci va être brisé par l'évolution politique de la région, y compris en Tunisie, après une première phase prometteuse de démocratisation.
0: Ce début de XXIe siècle marque donc l'arrêt de l'expansion des démocraties. 30 ans après leur triomphe, marqué par la chute du mur de Berlin, elles sont même dans une situation périlleuse. D'une part, à l'extérieur, les tensions avec les régimes autoritaires ne sont pas, c'est la guerre froide. D'autre part, les démocraties subissent des tensions intérieures, et c'est ce qu'on va voir maintenant.
1: Car les démocraties sont par essence ouvertes à la contradiction. Du coup, elles peuvent être l'objet de critiques de faiblesse. À cela s'ajoute le fait que les démocraties occidentales ont été frappées par un double mouvement de mondialisation et de désindustrialisation, générateur d'un sentiment de déclin et de défiance populaire. Regardez en France cette carte de 2013, qui présente un indice d'inégalité élaboré à partir de données compilant à parts égales chômage, pauvreté, absence de diplôme et famille monoparentale. Les zones en plus grande difficulté regardées correspondent à celles du vote FN lors du premier tour de l'élection présidentielle de 2012. Toujours en France, la défiance des peuples se manifeste aussi par l'abstention, laquelle contribue à fragiliser la démocratie. Cette radicalisation du débat public entraîne une légitimation croissante de la violence comme expression politique. Le point culminant de cette violence a lieu aux États-Unis avec l'invasion du 6 janvier 2001 par les partisans de Donald Trump qui testent l'élection de Joe Biden, provoquant la mort de 5 personnes. Les démocraties sont également menacées de l'intérieur par un risque de morcellement, être le fait de mouvements séparatistes, d'inimitiés entre communautés religieuses ou de tensions autour de revendications communautaristes. Qu'ont maintenant un autre risque pour les démocraties, les circonstances exceptionnelles. Ainsi les attentats comme en 2015 ou plus récemment l'épidémie de Covid-19 dans le monde. Dans ces situations, les gouvernements font face à une tension entre impérieuse sécurité et le respect des libertés. Une pandémie qui a aussi montré la rapidité avec laquelle les théories complotistes se propagent par les réseaux sociaux. Un phénomène d'autant plus inquiétant que c'est une importante source d'information. Ainsi dans des pays comme le Chili, l'Antigrèce, les adultes s'informent sur ces réseaux. Regardons à présent les tensions externes, des tensions entre démocratie et autoritaire qui ne sont pas sans rappeler la guerre froide. Toutefois, il existe une différence majeure. Après, ces nouveaux régimes autoritaires entendent participer à la mondialisation économique. Le meilleur exemple est celui de la Chine, dont la montée en puissance a été accélérée par son entrée le 11 décembre 2001 dans l'Organisation mondiale du commerce occidental, selon laquelle l'organisation qui conduit in fine à la mondialisation démocratique trouve ses limites. Le régime chinois repose sur un parti unique, une absence de contre-pouvoir, une propagande contraire et des de concentrer les minoux. Par ailleurs, depuis le lancement des routes de la soie, la Chine essaie aussi de diffuser ses valeurs, notamment en Europe de

0: économique. C'est mise, pas bien sûr, par les investissements d'infrastructures. La Chine détient aussi bonne de la dette de ces pays, avec 18, celle de la main et 40% du monde. Sur un plan politique, Pékin est aussi l'inefficacité de la démocratie européenne à ses yeux, force autoritaire censée assurer ordre et péril. Par ailleurs, le 21e siècle, régimes autoritaires, une nouvelle, les nouvelles technologies. Grâce à elles, plus que jamais, faire des démocraties qui sont par nature plus ouvertes, de les espionner, d'en perturber le fonctionnement, pirates informatiques ou les fausses informations.
1: On l'aura compris, dans le monde des démocraties menacées par des démocraties qui diffusent leur modèle par tous les mondes économiques, la guerre a réveillé les démocraties occidentales et nous autres, rien, qui avons parfois tendance à oublier ce que le président Tchétchène avait dans un discours à la Nation le 1er janvier 1990. Le meilleur gouvernement, le meilleur parlement et le meilleur président ne peuvent pas à eux seuls faire grand-chose. La liberté et la démocratie avant tout, la participation et la réponse.
2: Comment se fait-il qu'on part du féminisme, même dans le discours?
3: Le fémonationalisme, c'est une notion qui a été créée par la blogue Sarah R. Faris pour parler de l'utilisation d'une rhétorique des droits des femmes xénophobe, sécuritaire, raciste, etc. Et donc, elles vont utiliser la rhétorique des droits des femmes pour faire avancer une forme de guerre culturelle et civilisationnelle qui voudrait dire qu'en France, il n'y aurait plus de patriarcat et que le patriarcat, il serait seulement dans les autres pays. Et ça, c'est le plus important à comprendre avec le fémonationalisme, c'est que c'est toujours racisme et sexisme en tandem. Donc ça va être, on utilise des rhétoriques fémonationalistes ou fémofascistes pour faire avancer un agenda raciste, et en même temps, pour ça, on a besoin de réifier les femmes. Donc de dire que les femmes sont forcément des figures à protéger, sont forcément vulnérables, sens, par nature. Et donc, elles ont besoin d'un État-nation fort, d'un nationalisme fort, qui serait les seuls à pouvoir les protéger des dangers extérieurs.

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5: Salut tout le monde.
6: Salut.
5: Salut.
6: Ça va ou quoi?
5: Bienvenue sur Blastine, le rendez-vous chez Radio Campus. Wesh.
6: Ouais.
7: Mais content, c'est la radio. La radio.
5: Ok.
6: Ouais. Ah,
5: Bienvenue sur Blastine, le rendez-vous chez Radio Campus Montpellier pour parler des meilleurs albums. Sort pas nos habitudes pour aujourd'hui.
7: Jamais.
5: Voir encore parler de personne qui peut trop tanner sur internet et qui a fini par être une star mondiale. Ah, c'est
7: trop relou,
6: mais le trio de gros geeks, je peux pas aller jamais.
5: Et oui, parce qu'aujourd'hui, elle est productrice, elle est instrumentiste, interprète. Ça va?
7: Non, c'est bon.
5: Elle
7: non,
5: est interprète G, mais aussi fut un temps youtubeuse Minecraft et fut un autre temps. Un
6: ça,
5: peu plus récent, youtubeuse vulgarisatrice de K-pop.
7: Ah,
5: et
7: oui, ça.
5: Oh. Et oui, j'ai fait mes recherches.
6: K-pop.
5: Et Askip, son arrière grand-père, wow, a inventé la fermeture éclair.
6: Quoi? C'est une Nepo Baby.
7: Mais tu savais pas?
6: Non.
7: Ouais. Mais tu ne connais rien à Underscores.
6: Moi, I'm LARPing, genre.
5: Vous l'aurez deviné, aujourd'hui, on va parler de l'américano-philippine April Harper Gray, plus connue sous le nom de Tiré du Bas. Et de son nouvel album.
6: Oh là là.

0: J'irai du 8.
1: Et de son album U, sorti en mars dernier. Et pour parler une nouvelle fois d'une geekos, il fallait que je rappelle des discordiens.
2: Et c'est quoi ces deux cons?
0: Oh là là. Mais quelle image ça nous donne, Bastine, maintenant?
1: On les entend un peu trop là aujourd'hui. On a avec nous Fatine et Victor. Bref, comment ils vont?
0: Ça va. Moi, je suis content d'être là. I love Underscores. Underscores, je t'aime. Viens me voir.
1: Wesh.
0: Ça est dans mes DM.
2: Mais waouh.
1: Voilà.
2: Alors que c'est mes DM dans les cadeaux.
0: Bref.
2: Moi, ça va génial.
1: Sinon, ça va toi, Victor?
2: Moi, ça va super au top. Ça fait 3 mois que je te tire le pied pour qu'on fasse cette mission. J'arrive, je suis pas préparé.
1: Non, mais t'as eu raison. Ça, c'est autre chose.
2: T'inquiète pas, je suis préparé depuis le berceau. Je suis prêt.
1: Question traditionnelle. Vous la découvrez quand Underscores? À part dans les DM, du coup.
0: Moi, perso, l'année dernière, hein, avec Do It, quand elle avait sorti un single, elle avait sorti avec une meuf K-pop que j'ai appelée
3: Ives.
0: Ouais, c'est elle.
1: J'ai la
0: Do It. Et j'ai juste kiffé. J'étais en mode, mais c'est qui cette meuf? Et je suis allée écouter et j'ai kiffé. Et toi, Victor?
2: Moi, je crois que c'est pendant World Socket, en fait. Genre, parce que c'est grave l'univers musical que j'écoutais déjà à l'époque. Du coup, sans forcément m'attarder sur le fait que waouh, mais c'est Underscores, mais c'est April, mais genre qui est cette femme? Bah, juste genre j'écoutais et j'étais en mode oh, c'est
1: sympa. T'as vu passer quoi?
2: Bah j'ai entendu. Ce que j'ai pas vu passer, c'est de la musique. Tu vois pas la musique, tu l'écoutes.
0: Oh là
2: et
0: là.
2: Tu la ressens.
1: Exactement.
2: Non mais ouais, et sinon après ouais, je me suis plus attardé là avec You, genre parce qu'après aussi elle a plus eu un boom même médiatique et tout, donc forcément c'est plus facile de s'intéresser maintenant quoi. Et toi Victor?
1: Moi je l'ai découvert un peu plus tard avec Okelou sur Harvest Sky, Underscore, mais qui est donc cette dame? Et ouais, j'avais écouté vite fait, j'avais écouté un son de Fishmonger et après voilà. Et après il y a Liu qui est sorti et du coup j'étais en mode Do It, pas mal. Bref, voilà. Avant de décortiquer le dernier album, du coup You, on va retracer un peu le parcours d'Underscore. On va faire le lore d'Underscore.
0: C'est parti.
1: Le lore.
4: Koto, je vais te poser une question. Et où ton père?
5: T'es qui toi?
4: Qui êtes-vous?
5: T'es qui toi? Qu'est-ce que tu fous là?
6: Ouais. Allô?
7: Ouais, c'est Greg.
1: Le lore, on vous fait un rapide récap de l'artiste avant de vous parler de son dernier album. Alors, Underscores, tiré du bas, tiré du 8.
2: Moi, tiré du 8.
1: Tiré du 8, ouais. Tiré du 8. Underscores, nom de naissance April Harpay, née à San Francisco en 2000, d'une mère philippine et d'un père américain.
0: La classe.
1: Elle a vécu dans une famille assez bourge, assez aisée, on peut le dire.
0: Quoi?
2: Et
1: oui.
2: C'est ok.
1: Si vous faites du bon son, c'est ok. Oui, parce que elle a fait une école privée catho non mixte, genre je crois primaire, collège et tout. C'est là-bas d'ailleurs qu'elle s'est fait une formation musicale, genre un peu conservatoire. Elle a fait du piano, de la guitare. Plus tard au lycée, elle rejoint le groupe de jazz de son école. Voilà, truc très légitime. Elle apprend toute la théorie. Les gammes, vas-y le solfège, tout ça.
0: Oh là là.
2: Mais elle fait tout.
1: Et oui.
0: Elle est trop forte.
1: À côté de ça, très vite, dès 5-6 ans, c'est très vite une geekos.
0: C'est vrai que 5-6 ans.
1: Ouais, à 5-6 ans, ça traîne déjà sur l'ordi des parents.
2: Mais
0: sur Teamspeak, genre.
1: Voilà, c'est ça. Et nous, chez Blastine, on adore ça. On adore les puants.
2: J'adore.
1: On adore les puants, les puantes, dédicaces. Bref, du coup, quand je dis. Ouais, non.
0: Allez, non, mais.
2: Non, je retire.
0: Mais l'émission, elle avait meaning après. Ça me dégoûte.
2: Calme, oui. Torpé.
1: Du coup, ouais, comme je disais à l'intro, elle a une chaîne YouTube Minecraft retrouvable. J'avoue, je suis pas trop. Asp, y a pas d'archives, c'est dommage.
2: Non, elle a tout tombé, je crois.
1: Chaîne YouTube Minecraft, comme Baby Kim, qu'on avait.
2: C'est vrai. Mais qui n'a pas fait une chaîne YouTube
1: quelques
2: Minecraft
1: mois. Et oui, voilà.
2: T'en as fait une, Fatine?
0: Ça va aller.
1: Ok.
2: On tape là où ça pique.
1: Mais au-delà de la chaîne YouTube, c'est aussi une grosse fan de Minecraft. Hein. J'ai vu dans une interview qu'elle regardait des vidéos de Minecraft tous les soirs pour s'endormir.
0: Mais
1: voilà, petite anecdote.
2: Est-ce qu'elle a regardé comment ça s'appelait, la parcours évolution, je sais plus quoi là, le gros film de 3 heures.
1: Je sais pas.
2: Oh vas-y.
0: Mais en fait,
2: c'est pas grave.
0: Bon, je fais d'écouter l'album, mais il y avait un son qui me rappelait Creeper. Oh man.
2: Mais tu le diras Creeper. Après ça, Fatine. C'est pas le moment.
0: Parce qu'on parle de Minecraft.
2: Oui.
1: bref, à côté de ça, la geekos, elle fait, enfin bref, elle traîne sur internet, elle fait des trucs sur iMovie, elle fait de la musique sur ordi, qu'elle grave sur CD,

0: Et voilà.
1: C'est une touche à tout.
0: Alors regarde le YouTube des années 2010, les Smosh et tout, les compagnies. Niveau musique, parce que c'est le plus important.
2: Bah oui.
0: Ici, c'est la musique.
2: La musique qui parle.
0: Et c'est avant tout une... Underscore, c'est avant tout une grande fan de pop. Son premier souvenir, c'est Madonna Music, le premier truc qui l'a matrixé. Sinon, à côté de ça, voilà, fan de pop des années fin 2010, fin 2000, début 2010, avec Lady Gaga, Britney Spears,
3: of course.
0: Justin Timberlake, voilà, elle a joué à Dance Dance Revolution sur Wii.
3: Ah, elle est réelle.
0: Voilà, je vous en balance, cool. Moi,
2: t'en balances. Et après, voilà. Je crois qu'elle a samplé Dance Dance Revolution.
0: Peut-être.
2: Ouais, dans un son, elle a samplé un truc de Dance Dance Revolution.
0: Beau gosse.
2: Donc, en fait, c'est une geek. Comme
0: ouais.
2: Et c'est une musicos.
0: Exactement. Ensuite vient. Ensuite vient la terrible époque de la bro step, la dubstep des années 2010.
3: Oh.
0: Et oui, c'était une grande fan de Skrillex à l'époque, comme moi, putain.
3: Mais c'est
0: Skrillex.
3: Trop ringard, Skrillex.
2: Envoie lui un DM.
0: Non mais Skrillex, c'était
2: Link up.
0: C'était que de souvenirs.
2: Mais oui, mais t'as le droit.
0: Que de souvenirs. Enfin voilà, bref, c'était une grosse fan de Skrillex. En interview, elle a dit que quand elle était petite, elle voulait devenir comme lui et tout.
3: Waouh.
0: Voilà. Bref, elle a écouté Deadmau5 aussi et tout ça. Enfin, et dès qu'elle a, elle est tombée dans le rabbit hole de la dubstep américaine, ouais. Quoi, la brostep. Elle a dit bah vas-y, je veux faire ça de ma vie en fait. Et dès le collège, genre à 12-13 ans, elle publie des trucs sur SoundCloud. Et du coup, elle fait de la prod dubstep genre.
2: C'est une OG.
0: Mais vraiment la dubstep, genre vraiment le slop EDM YouTube 2010-12 de, tu sais, les outros de Squeezie en 2012, tu vois.
2: Genre. Insert your name here.
0: Exactement. Et voilà, du coup, en 2015-2016, elle sort trois petits EP. Trust Exercise, Growlix et Air Freshener. Les deux premiers, du coup, ouais, c'est comme je disais, c'est de l'EDM slop vraiment. Mais elle a 15 ans, vas-y, c'est ok. Et c'était l'époque. Après, il y a Air Freshener. Là, c'était sa période en fait lycée, genre folle de la théorie musicale en mode limite zététicienne de la musique, truc trop chiant.
3: Puriste.
0: Voilà, en mode vas-y, que je fais des trucs syncopés.
3: Ouais, genre,
0: tout, genre
3: le
0: vraiment...
3: son, elle fait le mixing qui n'est pas bon et tout.
0: Ouais, c'est vraiment ça, quoi. Du coup, c'est un peu genre jazzy, électro, ou crari technique, mais en fait, ça a genre zéro identité.
2: C'est
0: genre,
2: de la vraie musique.
0: C'est. Ouais.
2: Ouais, c'est.
0: Pas sûr.
2: C'est de la real music.
0: Mais bref, c'est pas très intéressant, donc on va très vite passer. Toujours côté dubstep, elle a participé au Monster 4 Contest Mix 2016. Ouais, Monster 4, qui est un gros label de dubstep à l'époque avec les Spinning Records, Proximity. Les vidéos YouTube Proximity, cache-cache.
3: Qu'est-ce que c'est?
0: C'était les chaînes YouTube qui passaient des sons dubstep à l'époque. Tu sais, c'était juste un logo là, tu sais, qui faisait boum boum comme ça par rapport au son. Voilà, c'est les Trap Nation version dubstep, quoi, EDM et tout.
3: Oui.
0: Et bref, le Monster 4 Contest, c'était un tournoi de DJ et tout. Et genre, c'est retrouvable. J'ai retrouvé sur YouTube son passage. Mais c'est pas filmé, genre, il y a que l'audio. Mais voilà, enfin bref, pour dire à quel point elle était matrixée par la dubstep à l'époque. Et oui, elle a le droit. En 2018, elle sort. Donc, ça, c'est dispo autre part aussi sur SoundCloud. Enfin, c'est dispo sur les autres plateformes que SoundCloud. Skin Purifying Treatment. Pareil, EDM, Jazz, Slop, pas intéressant, quoi. 2019,
2: encore
0: un EP. We Never Got Strawberry. Là, c'est un peu plus délire. Là, t'es dans sa période Lofi Girl. Tu vois, Slop, un peu. Bon, c'est un peu gaz. Enfin, c'est pas nul, mais c'est pas intéressant, quoi. Genre, vas-y. Mais sur le truc à remarquer sur celui-là, c'est qu'elle. On commence à l'entendre, ça y est.
2: Ah.
0: On l'entend chanter, là. Elle fait ses propres lyrics. On commence vite. Et genre, quand elle chante, on voit déjà un peu les prémices hyper pop et tout. Ça sature pas encore, mais genre, je sais pas, genre les top lines et tout, c'est un peu hyper pop, quoi. Et voilà. 2020, Character Development, toujours un EP, pareil EDM, mais là un peu plus chill vibe EDM.
2: Oui.
0: Enfin bref, pareil, toujours chanté. Bref, c'est pas intéressant, on va aller très vite. Petite parenthèse, petite side quest, en 2020, elle rejoint un petit groupe de 4 personnes, la Papaya and Friends. C'est un petit groupe indie un peu pop rock, chill rock, good vibes, tu vois,
2: trop comme ça.
0: Petit clavier, petit voix de tête.
2: Elle est trop mignonne.
0: Voilà. Le truc, t'as envie de boire un petit jus de fruits en rooftop, tu vois.
2: Un jus de fraise.
0: Exactement.
3: Jus de fraise.
0: Et voilà, toujours en 2020, dans les side quests, bah, du coup, comme je disais, elle a fait une chaîne YouTube pour vulgariser la K-pop. Ça s'appelait Second Gen Bias. Est-ce que vous connaissez?
2: Oui.
3: Voilà. Non.
2: Tu connais pas la chaîne?
0: C'est une grosse référence à Skip, genre chez les K-pop stan. Elle faisait des vidéos.
3: Attends, Second Gen Bias?
0: Ouais.
2: Après,
3: c'est quoi, c'est un mode critique, genre les news,
2: vulgarisation?
0: Ouais.
2: En mode, je me souviens, il y a une vidéo qui s'appelle, genre, qui explique les générations.
0: C'est ça.
2: Je crois genre ses meilleures vidéos, elles avaient fait genre
0: 3 millions,
2: je crois.
0: Ouais, ça a des millions de vues et tout. Hein, genre,
2: bah après,
0: et genre,
2: même pas 50 000 abonnés, je crois, la chaîne.
3: Ouais,
2: donc en soi, voilà.
3: je faisais pas cette partie.
0: Mais genre, chez les gens qui s'intéressaient à la K-pop, chez les, en US et tout, genre, c'est une grosse référence. Genre, des années plus tard, du coup, il y a des gens qui ont découvert cette Eldera.
3: Ok, oui, à la classe en vrai.
2: Là, les vidéos, elle les a enlevées, mais.
0: Ouais, elle les a enlevées, j'aurais bien voulu les regarder, mais les a enlevées.
2: Mais oui, non, elle faisait.
3: Ça, je savais pas du tout.
0: Mais ouais, du coup, elle expliquait les générations dans la K-pop. Genre, il y a une vidéo en trois parties qui s'appelle Anti Drops in K-pop.
2: Ouais, mais genre,
3: mais les trucs d'anti-drop, oui, ça j'ai vu.
2: Genre mode décrypte, genre
0: après le décrypte.
2: Mais oui, non, elle a fait ça. Mais voilà. Oui, mais de toute façon, ça se voit. L'identité genre de la K-pop dans sa musique, ça se sent.
3: Ouais,
0: ah oui, oui, on va en parler à l'album, mais oui, oui, c'est clair. Bref, elle traîne du coup pendant toutes ces années-là, elle traîne beaucoup sur SoundCloud. Elle va d'ailleurs se former un collectif avec ça qui s'appelle Six Impala et pas Tame Impala. Attention.
3: Ah ok. Pardon.
2: Oh pardon, on a personne à dire ça. Personne à dire ça.
3: C'est écrit de faire ça.
0: Bref, dans ce collectif, elle s'appelle Milkfish. C'est son nom dans le collectif, c'est son pseudo en tant que DJ genre pour les remixes et tout. Bref, voilà, c'est un petit collectif avec alors j'ai les noms là. Il y a Neutra Cat. Je sais pas comment on dit Cat parce qu'il y a plein de slash après le K.
3: Ah ok.
2: Je sais pas.
0: Il y a aussi script et attention, c'est un step up, il y a du budget maintenant à la régie.
3: Mais c'est fort aujourd'hui.
2: La dernière émission de l'année. On se lâche.
0: Il y a aussi script et Helvetican. Bref, c'est un groupe qui va durer de 2017 à 2023. Il va y avoir 5 projets. Et là, je disais avant, c'était vraiment pas intéressant ce qu'elle faisait. Là, à partir de Six Impala, ça devient un peu plus intéressant. Genre là, ça devient, allez, ça y est, là, c'est là, électro hardcore, on est méchant. On est méchant, et vas-y que ça tue, vas-y, les gros boom boom, l'hyper pop et tout.
3: J'aime trop.
0: Bref, des gros projets bien techno, hyper pop, un peu nightcore, trucs comme ça, quoi. Et même des fois, il y a un truc un peu Jet Set Radio vibe sur, ouais, sur quelques sons, genre, c'est un peu gauzé.
2: C'est stylé, la parole.
0: Mais ouais, en vrai, ça s'écoute vraiment bien. Enfin voilà, du coup, on va retourner sur le solo. En 2021, là, c'est le premier album, Fishmonger. Vous avez écouté, vous, Fishmonger ?
3: Non, du tout.
2: Mais Fatine !
3: J'ai pas fait mes devoirs. J'ai pas fait mes devoirs.
2: Non, moi, je l'ai pas réécouté depuis, je sais pas, genre, la première fois que j'avais entendu parler de Underscore, genre en 2023 et quelques. Mais de mémoire, j'avais bien aimé. Enfin, genre, c'est pas forcément la version finale, genre, d'Underscore, donc il y a des trucs qui sont un peu plus genre bruts, je trouve, qui sont moins développés. Enfin, c'est son début entre guillemets d'identité de qu'elle a aujourd'hui, genre. Ouais. Je trouve.
0: Et encore, parce que ce qui est marrant avec Fishmonger, c'est que par rapport au truc d'avant, genre là, c'est très pop rock, punk rock. Enfin, c'est un mélange punk rock hyper pop en fait. Genre,
2: c'est beaucoup moins glitché.
0: Ouais, non, là, il y a beaucoup de guitare, batterie, voix et tout.
2: Mais ça se sent, genre, même dans les thèmes et tout, que c'est un peu son commencement, genre, de ce qu'elle va devenir aujourd'hui.
0: Ouais, ouais.
2: Mais moi, non, j'avais trouvé ça sympa. Faudrait que je réécoute en vrai pour voir comment ça a vieilli par rapport à ce qu'elle fait aujourd'hui. Mm-hmm. Mais moi, de mémoire, enfin ça s'écoutait bien quoi, c'est pas
0: ouais ça s'écoute bien
2: pour un truc qui est sorti il y a genre 5 ans, c'est 2021,
0: ouais
2: ça de là si tu m'en parles maintenant, en vrai j'ai des trucs bien à dire, genre j'ai pas forcément des trucs précis mais de mémoire c'est sympa,
0: ouais c'est très bien, enfin vraiment du pop, genre si vous aimez bien la pop rock, enfin non peut-être pas pop rock, plus punk rock quand même, plus énervé, vous allez bien kiffer. Puis ouais pareil, si vous aimez bien l'hyper pop, il y a plein de passages hyper pop assez cool. Même la fin, moi j'aime bien la fin surtout, qui est très un peu plus ambiante et tout. Moi j'avais découvert avec Fish Song notamment. Enfin voilà, son très chill. Et d'ailleurs il y a un son qui s'appelle Bozo Bozo Bozo, ouais.
2: Mais c'est toi ça.
3: C'est toi,
0: ok. Bah non, il y en a trois, du coup c'est nous trois.
3: Ah,
0: et bim.
3: Il est trop fort.
2: Mais on est un trio.
0: Ouais, voilà, avec cet album, ça va être la première bonne impression. Elle va se construire un peu une petite répute dans les médias musique et tout. Elle va commencer à se faire un petit nom, voilà, avec l'album. Elle va se faire un petit nom dans le monde indie, hyper pop et tout. L'album, il va être écouté par Glaive notamment, aussi le batteur de Blink 182 qui sera dans l'album d'après.
2: Ouais.
0: Et du coup, grâce à ça, elle fait aussi l'ouverture de 100 Gex la même année. Et voilà, là c'est parti, le train. Wow. Train pour le succès est lancé.
2: Surtout genre hyper pop, la niche hyper pop est ouverte.
0: Enfin voilà quoi.
2: Avec un autre Gex.
0: Oui, clairement.
3: Oui.
0: Enfin voilà, elle est adoubée quoi, ça y est.
2: Oui, c'est bon.
0: 2021, la même année, elle sort un petit EP, Bonvard aka Fearmonger. Pareil, mix punk, hyper pop, mais
3: trop cool.
0: Un peu plus dominante hyper pop là. C'est... En fait, elle aime bien switcher, genre elle a toujours les mêmes inspirations, mais d'un coup ça va être dominante. Ah, je vais faire un peu plus rock.
2: Ouais.
0: Ah,
2: okay.
0: Je vais faire un peu
2: plus hyper pop. Mais elle se laisse l'occasion de faire des trucs un peu différents de temps en temps, genre.
0: Ouais, c'est ça. 2022, petite tournée au calme. 2023, là c'est le gros album concept. Là c'est le gros album gros cerveau. Là c'est le socket.
3: Waouh!
1: Ça me gratte le brain.
0: Et ouais, et là, genre là c'est vraiment. Enfin, vraiment, elle met le paquet. Genre, doit y avoir 2 heures de clips en tout. Enfin, il y a v'là les clips. Il y a une espèce de mockumentary. Elle a créé une ville fictive. Il y a des ARG.
2: Ouais, enfin, ARG ouais.
0: C'est vraiment l'album concept cliché. Enfin, genre, c'est vraiment. Et vas-y, le trailer qui annonce la nouvelle. Tu vois, ouais, genre.
3: Mais ça, c'est K-pop aussi, le délire d'Era et tout. Je pense qu'elle a pris
2: mais,
3: ça à K-pop.
2: Mais même, genre, dans ses. Elle a des identités, genre, physiques, entre guillemets, genre, différentes à chaque fois. Genre,
3: okay.
2: Là, même en mode, tu sais. Tu vois une photo de North Scores de 2023, tu sais quel genre era c'est
3: musical, ok, putain, c'est trop cool. C'est trop
0: mais, mais là, l'album, ouais, c'est vraiment. Il y a du storytelling et tout, il y a des personnages. Wow. Et en fait, c'est l'histoire de Woolsocket, une ville fictive dans le Michigan. Okay. Et genre, il y a une entreprise tech qui s'installe à côté, bon. Alors que Woolsocket, en fait, c'est un truc plus équestre, d'Amérique traditionnelle et tout.
3: Okay.
0: Enfin, elle a fait des sites internet avec du lore,
3: putain,
0: enfin bref.
3: Ouais,
0: moi, ça me saoule un peu, j'avoue, dans la musique. Je suis en mode, meuf, fais un visual novel si tu veux, mais moi, vas-y, joue, genre, c'est, moi, ça y est, moi.
3: C'est Doki Doki, genre. Mais...
0: mais après, c'est la période, genre, moi, je trouve, du Covid à 2023, il y a eu que des albums concept, c'est trop chiant, genre, vraiment.
3: Après,
0: moi, ça me saoulait. Enfin, en fait, je trouve ça balourd, genre.
2: Non, mais en mode prétentieux, un peu, genre.
3: Après, c'est une grosse geekos nerd, machin.
2: En fait, ouais, moi, je me dis, c'est peut-être juste, genre, en mode, elle voulait le faire parce que.
0: Ah oui, oui, non, non,
2: machin chouette, mais c'est vrai qu'en tant que. On va pas revenir sur Maca, là, mais. Mais voilà, genre, c'est vrai que des fois, t'as. Bon,
0: je suis en mode OSF, vas-y, je veux juste écouter la musique, genre, mais bref.
2: Mais surtout, mais genre, à la limite, si elle le faisait maintenant avec sa grosse fanbase et tout, ça fait genre événement.
3: Voilà. Oui.
2: Mais à l'époque, c'était pas non plus genre The Girl encore. Donc, c'est juste, t'avais ces puristes qui étaient en mode oh waouh, elle a sorti un site. Et en fait, sur le site, il y a du merch.
0: Oui,
2: et
0: voilà.
2: En fait, le site, ils vendent des pizzas. Et en fait, what the fuck. Donc, en fait, oui, bon. Moi, je trouve ça sympa parce que.
0: Oui.
2: Et même, genre, le. Enfin, la cover. C'est un truc qui existe vraiment.
0: Genre le fer à cheval,
2: fer à cheval est encore trouvable genre aux États-Unis, genre il reste il reste et il est entretenu un peu et tout. Du coup tu te dis la meuf elle a genre une espèce de statue, enfin genre un truc à elle qui reste alors
3: cool,
2: qu'elle who are you genre
0: c'est iconique.
3: En vrai, c'est trop stylé.
2: Quoi ?
3: T'as dit who are you à underscore.
2: Mais non mais who are you?
3: Oh,
2: non mais en vrai je trouve ça stylé mais oui enfin si elle continue comme ça ce sera genre son un truc marquant de début de carrière sinon bon bah ce sera fait kiffer voilà
0: ouais. Mais sinon musicalement bah ouais du coup c'est enfin esthétiquement genre c'est très fer à cheval les chevaux voilà c'est un peu il y a un peu des délires un peu folk il y a un peu des délires folk
2: oui,
0: rock
2: vrai,
0: et
2: oui,
0: tout enfin voilà c'est très délire Michigan enfin les bas-fonds des États-Unis un peu trumpiste beauf quoi
2: voilà
0: et mais après genre sinon à côté de ça genre l'album il penche doucement vers ce qu'on a vers You genre moi il y a plusieurs sons genre Locals Girls Like Us
3: oui
0: My Guy et tout je trouve ça tu te dis ah ça y est là, le truc un peu You commence
3: puis
0: à
3: Girls
0: venir.
3: Like Us c'est un côté un petit peu pop et tout et je le retrouve
0: dans
3: You
0: aussi c'est beaucoup plus pop par rapport à ses projets d'avant là je trouve Wolso elle commence à maîtriser ça. Enfin bref, voilà, gros album. Il y a Jane Remover aussi en fit.
2: En fait, elles sont amies.
3: Elles sont meilleures amies.
0: Elles sont meilleures amies, mais non. Enfin voilà. Et il y a un son qui s'appelle Johnny, Johnny, Johnny. La cover, c'est un fer à cheval. Ils disent Jojo Ref.
2: Allez hop, c'est cool Ren.
0: En plus, c'est pas une Jojo Ref parce que Johnny, le perso de Johnny, j'ai vu dans le lore, c'est un groomer.
2: Oui, bon, ça va aller. Après, est-ce qu'il est en fauteuil roulant
0: Ouais. Bref, 2024, elle sort la Director's Cut de l'album. Enfin voilà, toujours dans là, quand je disais, voilà, ces trucs très balourds, mais vas-y. Enfin, genre le nom Director's Cut, bref.
2: Oui, je crois.
3: Ouais.
0: Mais vas-y, c'est
2: luxe.
0: Son délire.
2: Voilà.
3: Un Kojima.
0: Sinon, voilà, et entre temps, 2023-2025, elle va faire des petits feats, du coup. Elle va produire sur l'album de Glaive, I Care So Much That I Don't Care At All.
2: Qui est nul.
0: Évidemment,
3: ah
0: le feat.
2: C'est le bon et nul.
0: Ah.
2: Ouais, vas-y, continue.
0: Elle va feat avec Okelou.
2: Ça, c'est stylé.
0: Harvest Sky, magnifique.
2: C'est quand même la classe.
0: Son magnifique.
3: Bravo.
0: Elle va feat avec Danny Brown sur Copycat. toujours, toujours magnifique.
2: Génial.
0: Voilà, sinon le feat avec Nina Jirachi, Gen Remover, Yeji, tout ça. Et voilà, bref. Moi, je trouve en vrai, genre, parce que nous, la première émission de Blastine, c'est sur Okelou. Moi, je trouve elle a un parcours un peu similaire. Tu sais, genre, geek de conservatoire qui fait de l'électro. Après, c'est pas dans les mêmes registres d'électro. Okelou, c'est plus délire ambiante et tout, la Boards of Canada. Mais
2: c'est genre grave légitime. Genre,
3: c'est ça.
2: Quand t'écoutes la musique, ils ont un background. Genre, ils ont un album qui les a fait toutes les deux, genre, exploser. Enfin, genre, là, moi, je trouve Youssef son. Bah, c'est logique, quoi. Enfin, elle a eu un boost un peu et tout. Et Okelou, bah, c'était pareil. Du coup, je trouve les deux, elles ont. C'est vrai, en vrai, un peu des carrières similaires, mais du coup, c'est pour ça en vrai, le feat et tout, c'était
0: Oui, ça match trop bien.
2: Mais du coup, c'est des gens qui sont grave légitimes, je trouve, à faire de la musique et à tester des nouvelles choses.
3: Bah, enfin, c'est genre, ça, ouais.
2: Tu veux pas les critiquer sur le fait qu'elles font des nouvelles choses parce que t'es en mode, bah, en vrai, ça fait 45 ans qu'elle fait de la musique, l'ancienne, peut-être qu'elle veut faire un truc nouveau. Genre,
3: exactement, genre, vu qu'elles ont vu ça de manière académique, je pourrais ensuite de déconstruire, genre de recouper, découper, décaler. C'est encore plus fort, je trouve.
2: C'est de la musique déconstruite.

0: musical. On va se mettre un petit échantillon avec le single Do It.
1: Oh là là là là.
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0: Do It de Underscore.
1: Oh là là là là, c'est trop
0: bon. Qui veut faire la choré?
1: C'est trop bon.
2: Bah vas-y, tu l'avais.
1: Ouais, vas-y, t'en fais.
2: Non, je vais pas. Mets ton gant rouge.
3: Bref, You, petit tour de table pour commencer. Vous en avez pensé quoi?
1: C'est trop bien.
3: Vous en avez pensé quoi de U?
1: Non, c'est super comme album, mais c'est très lourd.
0: Eh ben, fin d'émission.
1: Ah, allez,
2: c'est lourd. C'est lourd comment
1: c'est
2: ça
1: lourd, c'est lourd, c'est chargé, genre c'est overwhelming, moi je trouve.
2: Tu trouves?
1: Moi, c'est un album que j'ai. Enfin. Bon, avant Blastine, je l'écoute de moi-même, mais pour moi, c'est trop dur d'écouter tout d'un coup.
2: Ah,
1: genre,
2: ah ouais?
1: Genre, moi, je trouve les sons, ils sont consistants de ouf. Genre, il faut que je.
2: Je comprends.
1: Tranquille, tranquille.
2: Mais alors, quoi, bon, pourtant, c'est son album le plus court en plus.
1: Genre, ah ouais,
0: il fait moins de 40
2: ouais,
0: minutes.
2: Il fait 32, je crois, 31, 32.
0: Ouais.
2: Alors que, genre.
1: Ouais, mais même c'est
2: genre
1: court,
2: 50 minutes. C'est un big.
0: Bah, c'est très dense, quoi.
2: Mais surtout, il y a beaucoup de
0: tricks. Elle aime beaucoup mettre plein de trucs, plein d'effets, plein de transis.
1: Et même les sons les plus calmes à la fin, bah, ça pète.
2: Les sons, ils sont longs en soi.
1: Aussi.
2: Je comprends, il y a des changements un peu de prod de temps en temps.
1: Genre, si j'écoute
2: calme,
1: pour de vrai, j'ai besoin genre, d'écouter petit à petit d'acheter ma playlist et ensuite de revenir.
2: Je comprends.
1: Et vous?
0: Moi, très bon album. Hein. Moi, je pensais dans mon top 5 de l'année. Hein,
1: ouais.
0: Genre, franchement, ça va être dur à déloger. Mais moi, en fait, ça me fait beaucoup penser à. C'est un peu notre fancy date de 2026.
2: Ah ouais?
0: Genre, je trouve, je sais pas, genre, tu sais,

0: Album très court, 9 titres, moins de 40 minutes, très électro, prod ultra léché, ultra pop, mais en même temps c'est assez novateur et tout. Après bon, je lui souhaite le même succès qu'avec Pink Pantress. Avec Fancy Dat quoi. Mais je sais pas, genre juste sur la forme. Après sur la musique, c'est sûr c'est très différent de Pink Pantress. Pink Pantress qui a des vraiment l'inspire UK UK garage et tout, mais
1: après les deux ont un feat avec Yves.
0: Voilà. Non mais après c'est le même cosmos en vrai.
2: Clairement.
3: Elles traînent tout ensemble.
0: Ouais, mais ouais non, genre très très bon album. c'est vraiment l'album qui se range dans une petite classe où tu sais, genre à la première écoute, t'as direct l'esthétique visuelle qui vient sans même clair. Voir les images. Ah, oui, genre, c'est tellement clair, genre vraiment ce truc très léché, très étouffé, très dry. Et même les visuels et tout, genre le truc, le délire un peu molle, mais même moi je trouve qu'il y a un délire. Enfin, en fait, quand j'écoutais l'album et que je voyais les visuels passer et tout, il y a un délire très Apple. Je sais pas si vous voyez. C'est le truc très clean, blanc, glow.
3: Ouais.
0: Et en fait, j'ai découvert plus tard quand j'ai maté des interviews d'elle qu'en fait, elle a samplé des trucs d'Apple. Oui.
3: Okay, genre,
0: elle a samplé le son du démarrage du Mac. elle en a fait un clavier et tout. Enfin, elle sample plein de trucs. Et même sur je sais plus quel son. Mais bah, je crois que c'est la fin de Do It. Je vais y arriver.
1: Mais même.
0: Ouais, c'est sur la fin d'un son où, genre, elle est un peu en mode whisper voice, un peu saturé et tout. Et genre, ça m'a trop fait penser à la whisper voice du Mac, qui est aussi utilisée dans les. Vous avez vu Lane? L'animé Lane.
3: Moi je vois ce que c'est mais je l'ai pas vu.
0: À chaque annonce d'épisode, genre il y a une petite voix off et genre la voix off elle est un peu saturée en mode robot bizarre et genre c'est la whisper voice.
1: Je crois genre elle avait fait un peu en hors sujet, mais elle a fait plein de clips. Tous les clips de World Socket c'était fait à l'iPhone en plus. Hein.
0: Ah ouais,
1: ouais.
3: Ok, je savais pas.
1: Genre par une pote à elle, ils ont tout fait à l'iPhone. Mais c'est vrai que genre niveau esthétique, surtout pour bon après le enfin pour Do It, je trouve le clip il fait très pub. Apple, enfin genre fond blanc, machin,
0: bah, c'est
1: tout.
0: Le délire des malls.
1: Après, genre Tell Me
0: You Want It.
1: Ouais.
0: Le
3: premier son.
1: Ouais, le clip est trop cool, mais je retrouve un peu moins peut-être ce truc là. Mais ouais, dans Do It, que ce soit le remix ou le clip, bon, après, c'est les fonds blancs, c'est machin.
3: C'est ça.
1: En soi, on est pub Apple, voilà, c'est pas la question, mais c'est vrai que je comprends ce que tu veux dire. Et en plus, Yves, c'est la fille à la pomme.
3: Oui, c'est vrai.
0: Comment ça?
3: C'est dans son esthétique d'avoir une pomme, genre.
0: Ouais. Ah, ok.
1: Donc en plus, on s'y retrouve.
3: Ouais, finalement.
1: Et moi, mon avis de l'album, j'ai génial. C'est trop génial.
3: Mais c'est que
1: c'est
3: kiffe,
1: super génial cet album. Je pleure. Genre, quand il y a eu Do It, j'ai kiffé.
3: Ouais.
1: Quand il y a eu Music, j'ai kiffé. Quand il y a eu Tell Me You Want It, j'ai kiffé. Et quand il y a eu l'album, j'ai pleuré. Waouh! Mais l'album est trop complet alors qu'il est pas si long que ça.
3: C'est ça.
1: Tous les sons auraient pu être des singles que j'aurais pleuré dans tous les cas. Et l'album il a une cohérence, mais les sons se ressemblent pas trop. Enfin, genre, je trouve on s'ennuie pas, ça se renouvelle assez bien. Et il n'y a pas de ventre mou dans l'album.
0: Clairement pas.
1: Alors que justement, quand un album est long, tu t'attends un peu à ce qu'il y ait un ventre mou et c'est pas grave. Alors que quand c'est un 8-9 titres, quand il y a un ventre mou, ça fait chier.
3: Ouais,
0: Après, là, c'était son état d'esprit en faisant l'album quand elle en parle. En fait, quand elle est sortie de Woolsocket, elle a dit vas-y, j'ai fait mon album giga long, ultra dense, tu sais, un peu l'album où faut cogiter, faut regarder les lyrics et tout.
3: Ouais.
0: Et là, elle s'est dit vas-y, quand elle est sortie de Woolsocket, elle s'est dit vas-y, je veux trop faire écrire des chansons pop. Et au début, elle a écrit et composé des chansons pop pour les envoyer à des gros artistes. Sauf que la Bozo, personne les a pris. Et du coup, elle a dit vas-y, go les faire moi-même. Au final, elle était toujours dans ce mood-là. En fait, elle voulait vraiment faire l'album pop qu'elle a écouté les Lady Gaga et tout, vraiment le truc 9 titres, elle était vraiment obsédée par faire 9 titres dans son album. Et enfin voilà, un truc vraiment très court, très condensé, ultra pop, vraiment un truc où tu l'écoutes, c'est instinctif, tu vois. Genre là où Woolsocket, tu dois pour capter un peu la densité du truc, tu dois vraiment t'y plonger.
1: Ouais, tu te mets sur
0: la vue. Là, You, c'est l'inverse. La You, c'est l'inverse, c'est en mode ça prend par le corps, quoi. Genre, Woolsocket, c'est la tête.
1: Et là, c'est les tripes.
0: C'est les tripes.
1: Non, mais même, je crois, sur quelques reviews, j'ai vu, en mode, c'est l'album qui l'a fait rentrer dans la pop au-delà d'être dans la niche entre guillemets hyper pop machin chouette, je déteste quand on parle comme ça, mais voilà, c'est l'album qui lui fait déjà passer le million d'auditeurs sur Spotify, ce qui est très très cool pour elle, et qui en plus, enfin genre, c'est un album qui parle à plein de gens de notre génération, qui parle à machin chouette, et y a pas besoin, c'est un album qui passerait bien en radio en fait, genre les sons ils passent en radio et c'est bon. Genre Wall Socket, bon
0: Do It et Tell Me You Want It, genre elle a tout cette esthétique du mall et tout, je me suis dit mais est-ce qu'elle voulait pas juste faire un album qu'on pouvait diffuser dans les Zara, tu vois, genre Do It c'est dans une cabine d'essayage Zara, tu vois, genre, ça passerait trop bien,
1: mais non c'est trop bien, enfin c'est l'album qui l'a fait exploser en vrai, elle en avait pas forcément besoin, mais je pense que ça peut lui faire que du bien de, enfin là elle a fait première partie de Porter Robinson, elle a fait Coachella l'année dernière, je sais pas si elle a refait cette année, je crois pas.
3: Bah juste elle a traîné là-bas,
1: j'ai vu Ouais, bah oui, elle a traîné avec tous ses potes de LA.
0: Oui, après elle est de Californie.
1: Mais oui, voilà. Mais non, c'est trop cool. Et putain, il y a autre chose que je voulais dire. Oui, non. Et entre Wall Socket et You, elle a fait un son qui s'appelle Stupid. Et j'ai vu une interview qui disait que sur Stupid, elle a essayé de faire des nouveaux trucs, qu'elle sait pas si ça va plaire à sa communauté, mais que c'est vers ce genre de son qu'elle aimerait divaguer plutôt sur son album qu'elle allait faire ensuite, qui du coup c'est You. Et au final, genre, quand on écoute Stupid, c'est très, enfin on sent le début de ce qu'elle a fait maintenant. Et du coup, je trouve ça trop cool qu'elle ait tenté un peu de genre tâter du pied le public avec genre un single qui au final les relie à aucun projet, pour ensuite genre voir la réception. Et au final, elle fait son projet, il plaît. C'est l'album qui a le plus de buzz qu'elle a jamais eu dans sa carrière. Et en vrai, c'est trop bien.
3: Mais ça confirme, son statut de super meuf cool.
1: Mais super génial. Avec un aiguillon naturel qui est très très refreshing.
0: Moi j'avais noté, en vrai, quand à force d'écouter l'album, j'ai noté plusieurs inspirations. Et d'ailleurs, c'est ce qui est très cool avec Chiselle, c'est que vu que c'est une grosse productrice, elle partage beaucoup aussi comment elle produit. Elle a, genre sur son YouTube, là, il y a deux semaines, elle a sorti des breakdowns de chacun de ses sons.
1: Même elle fait comme des lives en plus, je crois,
0: c'était en live et tout. Et genre, elle passe vraiment 40 minutes son par son. Genre, elle va sur Ableton, elle monte chaque piste et tout. Je dis, ouais, je fais ça. Et genre, j'ai regardé un peu et genre, ouais, il y a plein. Et là, j'ai découvert plein d'inspi et tout qu'elle avait. Genre, en fait, elle s'est beaucoup inspirée aussi de la pop Y2K années 2000, genre les Timbaland, Neptunes et tout, dans les claviers et tout. Genre, moi, là où j'ai un peu réentendu Timbaland, c'est sur Innuendo. Genre, le petit ding un peu, puis les vocaux un peu en nappe et tout. Genre délire un peu oh putain, c'est tellement colon ce que je vais dire, mais tu sais, délire un peu oh non, je vais pas
3: voir.
0: Non mais c'est Timbaland, en fait il s'est beaucoup inspiré des sonorités genre hindou oriental et tout.
3: Ok.
0: Et genre, je sais pas, moi Innuendo, j'ai retrouvé un peu du Timbaland là dedans
1: je peux comprendre,
0: mais voilà. Et non, même toujours dans les délires inspi pop années 2000 de cette époque là genre les Neptunes, elle utilise un clavier qui est le même que les Neptunes, ils utilisaient un clavier signature qu'on entend notamment sur le son de Nelly Hot in Here. Et voilà. Et même aussi, là, Do It, on l'a entendu, là, ça me fait repenser. Mais les guitares là qu'on entend au début, c'est ultra fouetté, dry, où limite ça devient une batterie, tellement ça devient une percute, tellement c'est sec. Ça m'a trop fait penser à l'album Justified de Justin Timberlake, le son Like I Love You. Ça dépend si vous l'avez
1: entendu. En fait, t'as une culture musicale qui est trop riche pour moi. Là, je suis fatigué.
0: Après, j'ai un tunnel là, parce que moi, je suis fan absolu de Neptunes. Du coup, j'ai un peu tout écouté de cette période-là. Mais bref, voilà. Enfin, il y a plein de références aux années 2000. Même le son Music, en interview, c'est une ref à Music de l'album Music de Madonna. Enfin voilà. Et moi, une ref, je suppute sur Love Field quand elle fait en fond, elle fait elle. O-V et tout. Moi, ça m'a trop fait penser à Glamourous de Feige.
3: G-L-A-M-O-U-S.
0: Moi, je pense qu'elle a voulu faire
3: en
0: ça.
3: Fait, j'ai vision.
1: Mais son album, c'est un espèce de melting pot de tout ce qu'elle a écouté. Et en vrai, j'ai l'impression à chaque fois qu'on parle d'album, on dit ça. Genre,
3: oui, c'est vrai.
0: Mais c'est le but de Blastine. On n'est pas là pour raconter le pipo et tout, mais on est là pour
1: Mais en vrai, je trouve ça trop bien. Enfin, qu'on arrive à chaque fois à déceler les inspis des artistes, rien qu'à l'écoute, sans avoir besoin. Je vais sur Genius, je tape, je cherche ses fans les plus fous. Qui ont cherché pendant 45 ans, c'est simple. Juste là, t'écoutes et t'es en mode Ah mais en fait elle a écouté les mêmes trucs que moi.
0: Ouais ouais c'est ça.
1: Même les
0: gros passages électro en drop et tout, ça fait tellement EDM. Moi je repense trop aux vidéos genre EDM, t'avais juste une image avec une waifu random là, ou les AMV et tout. Voilà c'est ça, genre toutes ces envolées comme ça électro EDM, c'est tellement cette époque là des 2010, genre vraiment ça m'a fait repenser à plein de trucs.
1: Mais oui ça me fait penser à mes darons.
0: C'est une meuf de notre génération.
1: Moi ça me fait penser à la musique qu'écoutaient mes darons, genre quand j'étais petit. L'ordi sous Windows Vista avec l'espèce de visuel qu'ils avaient, genre des trucs tie and die. Mais en fait tu es la vraie artiste Y2K, c'est toi la vraie.
0: Voilà. Elle est une pantresse, elle maîtrise bien, genre sans que ça soit ringard.
3: Ça me rappelle quand tu vas dans un festival tout pourri de ton village, il y a juste un DJ random qui fait des mixing EDM, techno électro bizarre, qui mélange tout et ça fait boum boum,
0: t'es en mode trop bien. Et un petit son random tout seul là.
1: Non mais c'est vrai, en fait ces sons ils font ils font fouillis mais ils font genre c'est contrôlé, je sais pas comment dire, genre mais ça se voit comme t'as dit, genre c'est léché, genre elle sait extrêmement
3: vraiment,
1: bien ce qu'elle fait,
0: il y a un milliard d'effets partout, les trans c'est ultra maîtrisé, enfin même rythmiquement et tout, genre quand tu regardes les breakdowns et tout c'est vraiment
1: génial.
0: C'est terrifiant son Ableton, genre vraiment
1: c'est génial.
0: Mais ouais, mais genre là on a beaucoup parlé du truc un peu électro et tout, mais il y a aussi elle garde en vrai son côté pop rock, en fait j'ai l'impression elle a switch la tendance, tu vois, avant c'était très c'était 70% pop rock et EDM hyper pop, et là elle a switché en mode allez vas-y électro pop 80%
1: Mais surtout que c'est ces singles qui sont très électro, alors que genre qu'ils soient Innuendo ou même Love Field et tout, genre
0: Body Feeling
1: c'est
0: genre Body Feeling,
1: Body Feeling
0: moi ça me fait grave penser à genre la guitare et tout, à les Maggie et Dijon, genre dans le truc un peu, tu sais les guitares un peu coup de poing, genre tu sais où ils en font trop, ou c'est genre Dijon, tu vois, même dans son intonation à Underscore comment elle chante, tu vois,
3: oui.
0: Le truc ça c'est un peu Dijon, bon c'est après moi je suis pas trop fan de Dijon et Maggie parce que je trouve ils en font trop justement, tu vois, ils sont trop font trop, tu vois, mais après why not, c'est une vibe, enfin ils renouvellent un peu les codes pop rock et moi je les félicite pour ça.
1: Voilà. Shout out depuis Blasting Montpellier à Dijon.
0: Shout out. Mais voilà, après sur le côté pop rock, je sais pas si j'avais d'autres trucs à dire. Mais oui, enfin, on dit que c'est un album très synthétique, dit comme ça, mais il y a quand même des trucs un peu plus acoustiques, genre il y a des petites guitares sèches et tout, des petites guitares électriques qui sont toujours qui aèrent un peu l'album, quoi, parce que on a vraiment l'impression, comme tu disais, tu vois, l'album il est tellement compressé et tout, t'as l'impression il est sous vide.
3: Comme
0: la cover de l'album, c'est tout est aplati et tout, tellement c'est sous vide, et puis que le mix est ultra dry. Pareil, le mix aussi est trop bien, genre.
1: Oui.
0: Un autre point commun avec l'album d'Okelou, c'est genre les deux, elles maîtrisent tellement bien le mix, ça fait tellement l'identité d'un album.
1: Le fait qu'elle le fasse qu'elle fasse presque tout elle-même, tu te dis, mais elles sont en contrôle sur tout ce qui se passe dans la musique, et ça se sent.
3: Tout est intentionnel, genre.
1: Ouais, c'est ça. Et genre, il n'y a pas de. Elle est influencée, mais c'est ses influences à elle. Il n'y a pas quelqu'un qui vient dire en mode ce serait mieux que ce soit comme ça, parce qu'en fait, ça va plus parler aux gens. Non, elle fait sa musique.
3: Ouais, c'est ça.
1: Et elle sait que ça va parler aux gens, et elle contrôle ce qu'elle fait. Genre, le fait qu'elle ait le contrôle total, genre, ça se ressent, et c'est, je pense, qui fait son identité. Comme tu disais avec genre Pink Panthers, en fait, c'est personnel, mais genre, il y a un côté indépendant. Alors qu'au final, elle est plus tellement juste, elle est indépendante dans ce qu'elle fait, mais elle est.
0: Bah, vu qu'elle.
1: On la retrouve partout maintenant, genre elle a explosé, mais elle reste vraie, quoi. C'est vraiment une real girl.
0: Je pense que c'est ça qui fait la cohérence de tout l'album. C'est vu qu'elle touche à toutes les étapes de. Que ce soit les pré-prod toute seule dans sa chambre, au mixing. Au clip même, genre c'est elle qui propose des clips et tout machin, même je pense visuellement, enfin ses vêtements, ses visuels et tout, c'est elle qui gère, c'est ça aussi qui crée cette belle cohérence, et c'est très très organique, quoi.
3: Voilà. Mais même ses paroles, je trouve, comment elle écrit aussi, je trouve ça enjolive un peu tout, genre je trouve ça limite romantique.
1: Ah, mais il y a plein de.
3: J'ai larmes aux yeux des fois ce que j'entends dire.
0: Oui, c'est vrai que c'est un peu une histoire de loser. C'est du love un peu loser. Mais en fait, elle a fait un album concept encore malgré elle avec du storytelling. Après, elle le disait dans une interview que genre elle s'en est rendu compte à 80% de la production de l'album. Genre, quand elle a fait la tracklist et tout, t'es en mode ah ouais, ça raconte une histoire, parce que l'histoire c'est vraiment genre ah j'ai un crush, c'est situationship pendant 5 sons, et après oh vas-y, en vrai ça marche pas. Et puis après, à la fin, elle est en mode bon, vas-y, force à toi. j'espère que ça ira bien dans ta vie, quoi. Et ciao.
3: Non, farce.
1: Mais ouais. Non, mais moi je trouve ça génial. Enfin, en plus, bon, on n'a pas trop parlé des thèmes qu'elle aborde dans ses paroles, parce que bon, après, c'est pas une lyriciste comme on a pu en analyser ici. Enfin, genre, on l'écoute pas forcément pour ça, mais c'est pas pour autant qu'elle écrit mal. Et
3: c'est
1: dans les thèmes qu'elle aborde et tout, comme on avait dit sur Hemlock Springs, même là, elle recommence à parler de religion. Et il y a un moment, elle parle elle dit un truc dans, je sais plus quels sont ses, je crois que c'est Tell Me ou je sais plus. Mais elle parle des catholiques de New York et des psychanalystes de LA. Elle est en mode cassez-vous les mecs de New York, cassez-vous les mecs de LA. Je fais mon propre truc. Genre, I might do my own thing. C'est Spider-Man en fait. C'est Spider-Man, c'est Miles Morales.
3: C'est Miles Morales, la vie de mère.
1: Non mais je trouve ça, genre, c'est trop cool. Elle dénonce. Non mais vas-y là, je dis n'importe quoi, mais
0: Non mais en vrai c'est assez bien écrit, puis tu peux très facilement relate, genre c'est un peu bozo.
1: Bah en c'est
0: soi,
1: ça en fait.
0: Plus tu
1: lis les paroles, plus t'es en mode en fait c'est moi, genre je suis un gros loser de merde.
0: Des mots sur des sentiments un peu bozo.
3: C'est vraiment un loser religieux, genre à un moment elle dit genre je vais me sacrifier pour toi, je suis en mode mais wesh.
1: Ouais,
3: mais tu es dingue. Mais l'électro le sang s'il te plaît.
0: Non, puis même elle est un peu gaulerie, genre je me souviens d'un son sur d'une phrase où à un moment elle dit je mange dans des restaurants avec où c'est écrit en cursive en italique, quoi. Genre, pour dire qu'elle a plein d'argent, quoi. Enfin, il y a une petite phrase un peu rigolote comme ça, genre.
1: Non, mais ça se voit, elle sait écrire et en mode elle fait sa musique fun, enfin, comme on disait, vu qu'elle l'a fait elle-même et qu'elle contrôle ce qu'elle fait, elle se permet de faire des trucs drôles et je trouve ça trop cool. Mais même dans ses clips, en vrai, le clip de Tell Me Who It, genre en mode cat and mouse, genre attrape-moi si tu peux, c'est trop drôle. Enfin, genre le clip il a pas aucun sens, mais en mode
0: il est
1: débile le clip, genre mais comme tu disais sur le truc du format, je le trouve trop cool en mode genre cinématographiquement parlant c'est super sympa.
0: Sache que à cause de ça, du coup, j'ai changé le ratio de la vidéo en ce moment. Elle n'est plus en 4 tiers, elle est en 16 dixièmes.
1: Voilà, vous voyez ça de ma tête,
0: voilà.
1: Mais non, mais en vrai je trouve ça trop cool, genre le clip est super génial. Et le fait que, genre, elle a des perruques en fait. Est-ce que vous saviez que ses cheveux, c'était pas des vrais.
0: En fait, c'est une extension, le casque.
3: En fait, t'étais vraiment un pétard après.
0: Bah oui, après, moi, j'avais vu trois images d'elle. Du coup, elle est trop stylée, la teinture. Putain, elle a dû passer trop de temps et tout. Puis là, je la vois en vue, quoi. Non. Après, I'm just a boy.
1: I'm just a baby.
0: Voilà. Mais bref, je sais pas si vous avez autre chose à dire. Moi, t'as peut-être délire un peu K-pop et tout, mais.
1: Mais c'est vrai, oui, vas-y.
0: Vas-y.
3: Oh, vas-y.
0: Parce que t'as plein de notes sur ton carnet.
3: Mais en fait, il y a plein de notes, mais c'est des trucs de con. Mais genre, en fait.
0: C'est ce qu'on aime, nous.
1: On est fous de la joie, on est fous de musique. Bon, raconte là, maintenant, c'est bon là.
3: Tu crois? En gros, en fait, il y a plein de sons que j'écoute et à chaque fois ça me faisait penser hashtag Charlie XCX, ça va te faire plaisir, à une interview de Charlie XCX où genre elle écoute un son d'elle et elle est en mode ok, là on va aux toilettes du club, là on ressort du club et on machin, et je trouve ça trop cool. Et je me demandais genre si elle aussi, du coup, elle a fait un truc un peu comme ça où genre ça monte et ça descend et tu changes d'ambiance machin.
0: Je pense que c'est le mixage qui fait ça,
1: mais,
0: ça.
1: Mais surtout elle a fait des sons qui peuvent être remixés. Genre c'est pour ça elle a fait grave, enfin quand elle a fait la caravane avec Mina Jirachi et tout à Coachella là. En mode ces sons ils peuvent être remixés, c'est pour ça que il y a eu le truc avec Yves forcément, mais genre c'est des sons qu'elle peut remixer elle-même, genre elle peut les rechanger. C'est pour ça qu'elle avait fait un gros DJ set là dans la laverie, en mode elle fait une grosse vidéo YouTube.
3: Oui, j'ai vu.
1: Elle avait remixé Girl Generation et tout, c'est trop sympa. C'est de la musique de DJ et c'est une espèce de template pour qu'elle les donne à d'autres gens et que ces gens ils refassent ce qu'ils veulent de sa musique. Genre je trouve ça trop bien. Tu sais, en vrai, dans le truc de Charlie XCX, en mode c'est de la musique de club, mais de club genre EDM, etc. Et c'est. Moi, je trouve ça trop bien. Genre, y a une pensée, il y a une arrière-pensée musicale vis-à-vis de sa musique. Enfin, genre, c'est bizarre à dire, mais c'est ça. Genre, quand elle sort son album, elle offre un truc qui peut être remodelé. Genre, c'est pas un produit fini qui ne doit pas être retouché, sinon ça casse la cohérence, machin chouette. Genre, c'est pas une œuvre finie, c'est un truc qu'elle donne et après, refaites ce que vous voulez avec. Et moi, je trouve ça trop cool. Enfin, genre, l'aspect communautaire de sa musique, il est génial.
0: Ouais, en vrai, si vous voulez en savoir un peu plus sur ses inspi et tout, juste aller voir ses DJ sets. Et littéralement ce qu'elle écoute. Genre, il y a du Madonna, du Miley Cyrus et tout. Genre,
1: plein de K-pop, plein de machin.
0: K-pop, de l'hyper-pop et tout.
1: On a pas eu le temps d'en parler, mais en vrai, l'aspect K-pop dans sa musique, avec la construction des sons, ça se voit qu'elle a été biberonnée à ça.
0: Oui.
1: Genre,
0: bah, même Do It, genre la choré et tout.
1: Bah,
0: c'est un peu. Mais c'est ça qui est trop beau, c'est qu'elle se fait une choré alors qu'en vrai, elle danse pas très bien.
1: Mais surtout, dans le clip de Do It, c'est la première fois qu'elle fait la choré. C'est pour ça qu'elle danse. Ouais. Mais oui.
0: Genre, moi j'aime trop.
1: En mode, elle est en mode, mais je m'en fous. Genre, je fais la choré pour la première fois, c'est bon. Cool. C'est... Et genre, après, elle l'a refaite plein de fois. Mais ça se voit, même dans le rollout et tout. Genre, c'est K-popesque un peu. C'est trop. Moi, je trouve ça.
0: Bref, trop bon album.
1: Bravo. Encore plein de trucs à dire.
0: Bravo tiré du 8.
1: Bravo tiré du 8.
3: Bravo.
0: Ouais. On va se faire une autre pause musicale hein, parce qu'on a assez blablaté. Place à la musique.
3: Oh oui.
1: Enfin.
0: On va se mettre Hollywood Forever.
3: Oh là là.
0: Tout de suite, c'est parti.

0: Hollywood forever.
1: Elle veut pas être à Hollywood.
2: Mais non, elle dit bury me. Elle dit enterrez-moi à Hollywood.
3: Mais elle dit pas
0: non,
3: don't
0: bury me. Non, je crois que le son c'est en mode.
1: Non,
0: le son il parle du fait que ses proches ils la voient devenir ultra riche et une star et ils sont en mode est-ce que je te dégoûte pas un peu pour ça et... Et voilà, et en mode. Et à la, ouais, je crois à la fin du son, elle est en mode ouais, allez, vas-y, laisse-moi être un peu une bad bitch pop star, laisse-moi kiffer un peu.
2: Voilà.
0: Et c'est dans ce son-là où elle dit je mange dans des restaurants écrits en italique.
1: Voilà. Non, mais elle dit pas don't bury me.
2: Elle dit bury me in Hollywood forever.
0: Je crois
1: just
0: qu'elle dit
1: don't. Non, just don't bury me.
2: Ah,
1: et en fait, elle parle aussi à sa communauté.
0: Elle parle son crush en mode.
1: Ouais, elle parle à sa crush et sa communauté, genre en mode c'est bon, c'est pas parce que je suis mainstream que je suis pas à Hollywood, la zone. Restez.
0: Bref, tu termineras ce débat sur Reddit.
1: Retrouvez-moi sur mon pseudonyme.
2: Non,
0: Indie Heads. Bref, pour terminer l'émission, on va passer aux petites recommandations.
1: Recos musicales.
0: C'est parti pour les recos.
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5: Poulet,
4: nique ta grand-mère, je vais te mettre Kefta.
5: Ouais.
4: Tu voulais deux rooms, c'est ça?
5: Eh ouais, je vais te mettre un pain trop du cul.
4: Tu veux quelle sauce?
6: Yeah, we have a combo. I got chicken wings, fried catfish, yams, collard greens, mac and cheese, cornbread, leave a braised oxtail, and leave a neck bone.
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8: Water.
0: Les recommandations, Fatine, Kesako.
2: Moi, je vous recommande Damp de Ephraim.

0: 2000, vous êtes en mode lover, en mode Maria Carré. Là, il fait pas très beau aujourd'hui, mais il va refaire beau. Je me dis, c'est un peu la saison pour écouter ça, du coup, je recommande ça.
1: T'es une loveuse, Fatine.
0: Non.
1: Ok, pardon.
2: En mode lover. Hein.
0: Non, non, non. Oh, après, avec underscore. Ça... Oh, ouais.
1: Et toi, Victor?
2: Oh, pardon. tu m'as pris de court. Bref. Oui, je sais, désolé. Moi, c'est une artiste, je suis pas sûr que vous connaissez. Elle s'appelle Charlie XCX. Skip, c'est une rockeuse. Elle a sorti un son qui s'appelle Rock Music.

0: Et ouais, moi j'ai pris ça parce que en fait genre je vois pourquoi les gens n'aiment pas ce son. Pourquoi vous êtes déçus genre?
1: Mais
2: moi j'ai pas écouté moi.
0: Ah c'est vrai.
2: Moi
3: j'aime bien.
0: Ah voilà, non mais en fait sur internet, là il y a plein de gens. Après je crois que c'est juste des casse-couilles un peu élitistes et tout, ils sont en mode enfin genre les Fontana, la commu Fontano genre vraiment ils sont trop chiants.
3: Il y a pas kiffé Fontana en plus. Non,
0: il a dit c'est décevant, c'est du rock mais
3: la
0: batterie elle est vraiment un peu plate franchement et puis franchement ce qu'elle a dit sur le dance floor c'est pas cool quoi genre. Enfin il y a plein de gens qui ont ce discours là. Il y a plein de gens qui ont ce discours là et je suis en mode non mais c'est un son troll genre enfin c'est un son c'est un son bébête rock et tout
3: oui.
0: Genre moi je sais pas, moi j'aime beaucoup le son. La prod est trop bien, genre c'est fait encore par Eddie
3: Cook. Enfin il est cool aussi.
0: Ouais le clip est très cool et je sais pas moi ce genre en plus genre je défends Charli XCX en mode alors que moi genre Brad j'ai pas écouté tant que ça tu vois genre j'ai bien aimé voilà mais je suis pas un Brad stan de ouf. Mais genre là je sais pas, ce son il m'intrigue trop et si ça découle sur un album moi je suis curieux. Enfin genre je trouve
3: rock genre
0: bah genre ouais rock électro comme
3: ouais,
0: ça genre
3: fait, ouais.
0: Moi j'aimerais beaucoup et genre je sais pas, moi j'aime bien le fait qu'elle replonge un peu dans ses racines british punk rock et tout et je sais pas, moi le délire un peu rock bébête en fait ça me faisait penser à Blur le son là et moi si elle fait un album à la Blur
3: oui
0: moi je suis client. Bref, voilà. Victor, c'est quoi ta reco?
2: Mais en fait, moi, vous allez me détester, mais moi, c'est Abdas Kodjou, c'est Spring in My Step. 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Ah, je suis désolé, mais je me devais. Bah, c'est un son de super cool quoi, franchement on se réveille, la journée est belle, on va marcher dans la rue.
0: J'ai juste envie de faire un podcast quoi.
2: J'ai juste envie d'être super cool et de faire des bisous à tout le monde quoi.
0: Voilà.
2: Non. Elle est antivirus.
3: Oh, attention.
2: Non mais Orvan, la musique que fait Abdas Kodjou, à part ça, moi j'aime bien, j'écoute, je suis friand. Mais juste en mode
3: c'est
2: bon.
3: Que ça non.
2: Non, il fait des sons normaux, genre je t'ai fait écouter un truc hier, il fait de la trap et tout.
3: Et
2: tout, il fait pas que des sons trolls comme ça. C'est juste tout en mode c'est marrant, oh là là, la journée
0: rigolo
2: est belle.
0: Rigolo un peu, merde.
2: C'est une
0: pueur de tout.
2: Je suis content de faire un podcast.
3: Oh là là.
2: Je suis nihiliste, je suis content de faire un podcast sur Underscores. Voilà, on est le
0: faut
2: c'est
0: rire,
2: le printemps.
0: Faut rire un peu quoi.
2: Rigolo un
0: et moi qu'on m'enterra sur ma tombe.
2: Mais tu pars en vrille. Non mais voilà,
3: c'est dur,
2: sans prétention, un peu de son rigolo, funny fun. Voilà.
0: Ok, et ben merci bien pour ces recos.
2: Et merci à toi.
3: Merci à toi.
0: Bah, de rien, c'est cadeau.
3: Oh là là.
0: Bref, merci d'être passé pour cette émission sur
2: Underscores. Avec grand plaisir, merci à toi.
0: Dernier album.
2: U.
0: Merci à Yanis à la régie son, merci aussi à Mathieu
2: merci à
0: pour, la, pour
3: merci.
0: La régie vidéo.
2: Merci beaucoup.
0: Si vous nous écoutez en ce moment sur Radio Campus Montpellier, ne quittez pas, parce qu'il y a plein d'autres émissions super qui arrivent.
3: Si vous
0: voulez rattraper tout ça en replay, il y a le site radiocampusmontpellier.fr. Vous pouvez aussi voir les replays de nos autres émissions sur YouTube,
2: Allez-y.
0: Apple Podcast, SoundCloud et Deezer. Bref, voilà, moi sinon je vous retrouve dans 2 semaines pour parler d'un nouvel album super sympa avec une autre équipe super sympa aussi. Et
3: pas
0: merci d'avoir écouté.
2: Tout le monde est super cool.
0: On verra, wait and see. je sais pas de quel album.
2: Merci d'avoir écouté tout le monde.
3: Oui, merci à Chim.
0: Merci d'avoir écouté et à la revoyure.
2: Gros bisous.
3: Bye. 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

0: Nucléasi.
1: J'ai déjà vu ça.
2: Mais moi aussi, Léo. Moi aussi, si, si, si.
3: Et rebonjour à toutes et à tous. And welcome to the 21st century of the humanity. C'est tout pareil que le 20th century, sauf qu'on a ajouté un 1. Si, si, tiens, par exemple, notre président fait toujours ressortir le meilleur colon qu'il est en lui à chaque fois qu'il va en Afrique.
4: Excuse me, everybody. Hey, hey, hey. I'm sorry, guys. But it's impossible to speak about culture, to have people like that super inspired coming here, making a speech with such a noise. So this is a total lack of respect.
3: This is a total lack of respect, ok? Alors, pour vous donner le contexte, hein, rapidement, on a Macron qui interrompt des intervenants lors d'une conférence, c'est-à-dire que le mec se lève depuis le public, monte sur scène, prend le micro à celui qui parle pour dire que le public fait trop de bruit et que c'est un manque de respect. Mais honnêtement, ce qu'il a fait, c'est la mort du respect, il n'y a pas d'autre terme. Je n'ai pas souvenir qu'il ait déjà fait ça ailleurs, alors que quand il va aux États-Unis, par exemple, hein, il se fait chier dessus, littéralement. Tiens d'ailleurs, les États-Unis, Donald Trump était en visite diplomatique en Chine la semaine dernière et c'est marrant comment le pitbull redevient un caniche quand il est plus chez lui. Attention, la scène qui suit est réalisée sans trucage et par des professionnels.
5: Ouais.
6: Bien. C'est un endroit sympa. Incroyable. La Chine est magnifique. Merci beaucoup.
3: Did you talk about Taiwan? Aucune réponse. C'est une chronique anglophone aujourd'hui, mais vous l'aurez compris, ils ont ignoré les questions sur Taiwan d'un simple blanc et regard perdu dans le vide. Parce que ça se chie dessus!
7: Je le dis à tous, vous êtes un grand leader. Ça ne plaît pas à tout le monde que je dise ça, mais je le dis quand même parce que c'est vrai. Je dis toujours la vérité.
8: Signe d'une certaine méfiance, les chefs d'entreprise qui accompagnent Donald Trump sont venus sans leur téléphone personnel. Inquiet d'un potentiel vol de données.
9: Nous devrions être partenaires plutôt que rivaux.
10: Pourtant, une fois les caméras congédiées, le ton du président chinois se durcit sur un dossier sensible, Taïwan.
9: Si la question de Taïwan est mal gérée, la Chine et les États-Unis iront vers des confrontations et même des conflits.
3: Ah, je vous l'avais dit, ça se chie un peu dessus, hein. Après, ce genre de méthode trouve ses fans partout dans le monde, même chez nous.
11: La dictature et le capitalisme, quand ça marche ensemble, effectivement, ça donne des résultats. Bon,
12: ah oui.
11: Bon. Et c'est le cas, évidemment, avec la Chine. Donc vous avez vu ces images-là. Je ne souhaite pas, évidemment, la même chose forcément pour mon pays, mais parfois, un pays tenu, ça, c'est pas mal non plus.
3: Ah, c'est pas si mal, hein, ouais, vraiment. Voilà, joli projet, en tout cas, Pascal. Il y en a un autre aussi qui a fusionné la dictature et le capitalisme dans les années 30, c'est... son nom m'échappe, ça rime avec libraire, mi-père, critère... Ah, ça me reviendra, je me souviens plus. Mais dites-vous quand même que des gens comme Mbappé sont plutôt sceptiques quant au retour de ce genre de protagoniste.
13: Kylian Mbappé, il s'en prend une nouvelle fois au Rassemblement National, il revendique sa condition de citoyen qui combat l'idée selon laquelle un footballeur devrait se contenter de jouer et de se taire. Moi, ça me touche, je sais que ça signifie et quelles conséquences cela peut avoir pour mon pays lorsque des gens comme eux, c'est le RN, arrivent aux commandes.
3: Ouais, enfin, en théorie, si tu passes le CM2, tout le monde est censé être au courant, hein, à peu près, hein.
14: Et Kylian Mbappé retombe encore dans ses travers, a donné son avis en plus en ce moment. Non mais Kylian Mbappé, c'est pas possible, non mais sans déconner. Excusez-moi, alors je sais même pas si j'ai pas vu l'histoire. Juste en ce moment, non mais ça, il est dans des sauces de partout. Tout le monde lui tombe dessus, il va encore ajouter. C'est incroyable, je sais pas qui s'occupe de lui, mais c'est catastrophique.
3: Mais oui, c'est catastrophique, c'est pas possible de donner son avis sans arrêt comme ça. T'es pas d'accord, Cyril?
14: Franchement, pour moi, je ne peux pas supporter le Festival de Cannes. C'est insupportable.
15: Ah, c'est le règne des bobos.
14: Je devais aller à Cannes ce week-end. Je n'y vais pas.
15: À cause de ça.
14: C'est le règne des bobos. Oui. Ah, non, mais je ne supporte pas. C'est Wokeland.
3: Voilà, donc on aura d'ailleurs des nouvelles de Wokeland un peu plus tard dans l'émission, surtout ne bougez pas. Cette semaine, on a aussi eu un homme qui s'est illustré en politique.
16: Raphaël Glucksmann, lui, est extrêmement fragilisé par une fuite dans la presse sur le site Politico avec un document de travail qui cible notamment les électeurs que Raphaël Glucksmann doit convaincre, les CSP+, les 50-80 ans aisés et diplômés, mais aussi la classe moyenne à gauche et au centre. Plus grave, ça cible ceux qu'il doit au contraire totalement laisser tomber. Les profils jeunes, les 18-25 ans, les classes populaires et peu diplômées.
3: Assez classe quand même, hein. Assez classe pour quelqu'un
0: de gauche.
3: Ah ouais, c'est vraiment classe. En tout cas, moi je vois juste Macron 2.0, hein. L'IA Macron à la limite. On a eu un homme aussi qui continue de s'illustrer en pénal.
5: Flavie Flamand porte plainte contre Patrick Bruel pour viol. Les faits qu'elle dénonce remontent à 1991, lorsqu'elle avait 16 ans. Le chanteur a immédiatement réagi. Il nie fermement les faits. 4 autres femmes ont déposé plainte en France.
3: Ce qui est donc la 6e plainte contre le chanteur. On suppose que ça ne va pas s'arrêter en si bon chemin. À noter que Patrick remplit toujours ses salles de théâtre. En France, on dissocie vraiment bien l'homme du prédateur sexuel, hein. On sait bien faire ça. Bon, et évidemment, qui pour fusionner la politique et le pénal ?
12: Il quitte la salle d'audience sans un mot, ni un regard pour la presse. Quelques minutes avant, le parquet vient de requérir contre Nicolas Sarkozy 7 ans de prison, ainsi que 300 000 euros d'amende et 5 ans d'inéligibilité, comme en première instance.
3: Non mais quel bonheur. Ah, vous savez quoi, je lui souhaite d'y trouver l'amour, moi, en prison. Ou de partager sa cellule avec Patrick Bruel. Alors aujourd'hui je vais vous parler d'un sujet qui n'a rien à voir. Ces derniers temps, Élise nous a raconté la guerre de Troie et ça m'a replongé dans le monde hellénistique de l'Antiquité. Et je me suis aperçu que je n'ai jamais parlé des Thermopyles, en fait. Alors aujourd'hui, en route vers les terres de Léonidas sur des événements de près d'il y a 3000 ans. Nous sommes en 480 après Jésus-Christ. Xerxès, fils de Darius Ier, a fait de la conquête de la Grèce sa priorité absolue. Son objectif, sécuriser la frontière occidentale de son empire et effacer l'humiliation de la défaite de son père à Marathon 10 ans plus tôt. Après 4 ans de préparation, une armée traverse l'Hellespont, le détroit des Dardanelles. En mai 480, pour entamer l'une des plus grandes invasions qu'ait connue l'Europe. Combien sont-ils ? Hérodote parle de 2,6 millions de soldats. Bon, tranquille. Le poète Simonide de Céos évoque 4 millions. Xétas avance 800 000. Bon, honnêtement, les chercheurs modernes, eux, s'appuient sur des études avec des moyens, plutôt sur les moyens logistiques de l'époque, qui estiment leur force entre 70 000 et 300 000 hommes. Ce qui est absolument colossal, hein. À titre de comparaison, la grande armée de Napoléon en Russie, c'est 300 000 hommes. Donc on est déjà sur un truc exceptionnel. En face, une coalition grecque. Grâce à l'action diplomatique de Thémistocle, la plupart des cités grecques acceptent de faire front commun au sein de la Ligue de Corinthe. Ils choisissent 2 verrous simultanés. La flotte tient le détroit de l'Artémision et l'armée de terre se positionne donc dans les défilés des Thermopyles. Ce couloir étroit, bordé par des montagnes et la mer, mesure dans la partie la plus resserrée à peine 15 mètres de large, rendant inutile la supériorité numérique perse. C'est là le génie de la stratégie, annuler le nombre par la géographie. Léonidas avait choisi personnellement ses 300 Spartiates et avec lui un groupe d'alliés de 7000 Thespiens, Phocéens et Thébains, prêts à défendre la position. Mais pas 300, 7300. L'histoire a tendance à oublier les 6700 autres personnes qui sont juste morts là-bas, bref. Les combats durent 3 jours. Les Grecs tiennent, la phalange hoplite, formation de boucliers et de lances serrées, conjuguée à l'étroitesse du passage, repousse vague après vague. D'après Hérodote, 20 000 Perses seraient tués pour 4 000 Grecs. Les chiffres sont contestés, évidemment, hein, mais l'impasse, elle est réelle. Puis vient la trahison. Un Grec nommé Éphialtès, appâté par une récompense, révèle à Xerxès l'existence d'un sentier de montagne, l'Anopée, permettant de contourner les Thermopyles et de prendre les Grecs à revers. Léonidas, comprenant que la bataille est perdue, ordonne à la majorité de ses troupes de se retirer. Lui et ses 300 Spartiates restent avec 700 Thespiens qui refusaient de mourir et 400, qui refusaient de fuir pardon, et 400 Thébains. Léonidas tombe au combat, ses hommes protègent son corps contre les vagues d'assaillants jusqu'à ce qu'ils soient tous massacrés. Dans un excès de colère, Xerxès fait décapiter le cadavre de Léonidas et le plante sur une pique, là où les Perses d'habitude auraient normalement honoré un guerrier vaillant. Les Thermopyles sont une défaite militairement, sans ambiguïté, mais dans les mois qui suivent, quelque chose bascule. Les pertes de l'armée perse vont faire enrager Xerxès, qui prend et incendie Athènes. Mais sa marine est ensuite vaincue à Salamine. Il repart en Asie, laissant son gendre Mardonios, achever la conquête en 479, l'année d'après, quoi. Celui-ci est battu à la bataille de Platée, l'invasion est brisée.
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0: Je ne sais pas ce que ces deux Italiennes étaient en train de chanter.
1: Je dois vous demander de traduire quelque chose pour moi.
0: À dire vrai, je ne veux pas le savoir.
2: Le langage est la fondation de la civilisation. C'est le ciment qui permet à un peuple de rester uni.
0: Je crois que c'était quelque chose de si beau que ça ne peut pas s'exprimer avec des mots.
3: Écoutez, on ne va pas changer une équipe qui gagne tant que arrive à se relever. Et même s'il est midi, moi je suis encore fatigué et à peine réveillé. Mais faut me comprendre, dans ma manie de tout traduire, je me suis perdu à traduire aussi le temps. Bah, faites pas vos têtes surprises. Évidemment que même le système d'heure est un concept linguistique et mathématique qui tente de traduire une réalité naturelle. Le temps passe indéfiniment et c'est une réalité observable. Bon, par contre, comme toute traduction, on est loin de vraiment se mettre d'accord sur cette fameuse réalité naturelle. En fait, rien que la division d'une journée en 24 heures correspond, aujourd'hui, à une moyenne mathématique de la course fictive d'un soleil moyen. Fictif et moyen seulement, puisqu'en réalité, cette rotation varie légèrement, allongeant progressivement la durée des rotations terrestres. D'ailleurs, on calcule aujourd'hui le temps surtout en relation avec les secondes, et non les minutes ni les heures. La seconde est définie par rapport à une propriété de la matière, dictant que 1 seconde est la durée de 9 192 631 770 périodes de la radiation correspondant à la transition entre les deux niveaux hyper fins de l'état fondamental de l'atome de césium-133.
4: J'adore, j'adore, j'apprends des choses, j'adore.
3: Et c'est vrai. Et vous avez rien compris, et moi non plus, et on est beaucoup trop bêtes et trop peu réveillés. Donc revenons à beaucoup plus simple et prenons un peu plus notre temps. En gros, la division en 24 heures est en soi culturelle. Déjà, elle repose sur une base 12, plutôt que sur une base 10. Et les différents domaines d'études ont tendance à associer à cela comme raison que, dans les usages mathématiques antiques, en comptant avec nos phalanges, il est possible de compter jusqu'à 12. Donc vous posez votre pouce sur la première phalange de votre index, puis vous comptez sur chaque doigt 1, 2, 3, 4, 5, 6... 7, 8, 9, voilà, jusqu'à 12. Ensuite, cette même base 12 permettait aux Égyptiens de diviser la nuit en 12 heures saisonnières, calculées en fonction de l'apparition périodique des 12 constellations dans le ciel dans une nuit. Dans une approche similaire, à la Grèce antique, on découpe les journées en deux périodes de 12 intervalles de temps, du lever du soleil jusqu'à son coucher, puis de son coucher à son lever. De fait, autant les heures à l'Égypte antique que celles de la Grèce antique étaient relatives aux saisons, tantôt plus courte en hiver, tantôt plus longue. En France, pendant une courte période au XVIIIe siècle, on a compté les heures selon 10 périodes dans une journée, dont chacune de ces périodes était divisée formellement en 100 minutes. Parce que visiblement, on voulait être plus bête que tout le monde, en abandonnant la sacro-sainte base 12 pour aller vers une base 10 toute nulle. Bref, ce que je cherche à mettre en lumière, c'est que la durée du temps est toujours une unité relative à un contexte, tente de traduire le réel à travers des biais culturels, et ce alors même que les instruments suivent toujours une rigueur scientifique. En vérité, il ne faut pas oublier que la science elle-même, dans ce qu'elle tente d'établir du réel, reste une traduction culturelle à travers des méthodes choisies. Que ce soit à l'aide de télescopes et d'outils pour mesurer les angles du soleil, ou bien à l'aide de calculatrices et d'instruments mesurant la vitesse de la matière, chaque méthode s'appuie sur des éléments parfois arbitraires, conçus pour trouver un consensus et un accord global, mais qui peut toujours être mis à mal par de nouvelles études. Tantôt, on se rend compte que la vitesse de la Terre autour du Soleil n'est pas régulière et continue. Tantôt, on comprend que le temps est relatif à celui qui la calcule selon ses propres repères spatiaux. Même pour commencer à compter le temps, il faut trouver un détail purement abstrait. Midi correspond aujourd'hui à la période où le Soleil est à son zénith, et donc, par extension, minuit, le reset à zéro, est celui où le Soleil est à peu près au zénith derrière. Mais pour les sociétés parlant le Swahili, comme le Kenya, le compte de la journée commence au lever du jour vers 6h du matin pour nous. Donc, encore une fois, faut pas s'étonner si moi je continue de me réveiller fatigué, qu'il s'agisse de la 12e heure de la journée ou de la première. D'ailleurs, moi je propose qu'on commence à compter seulement quand je suis levé, ça m'éviterait aussi quelques retards.
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1: Tu veux briller à ta prochaine soirée, j'ai l'info qu'il te faut. Le tourisme, aujourd'hui on parle de tourisme, c'est une énorme source de revenus pour l'économie d'un pays. Pour certaines villes, c'est même nécessaire, sinon tout s'effondre. Et si ça s'effondre, bah, tu n'as pas d'autre choix que de réagir et de trouver de quoi rendre ta ville attractive. Et il faut trouver la bonne idée. Du coup, imaginez, vous êtes au Japon, dans une petite ville de Susami, dans la préfecture de Wakayama. Vous avez envie d'envoyer une carte postale, je sais pas, au hasard, au matinalier de Radio Campus Montpellier. Sauf que la boîte aux lettres de Susami, c'est pas une grosse boîte jaune qu'on trouve chez nous un peu partout. Tu ne la trouves pas non plus au bureau de poste du coin. Elle est à 10 mètres sous l'eau. Voilà, point, 10 mètres sous l'eau au fond du Pacifique. Donc hop hop hop, on se mouille un peu, on retient sa respiration. Allez, et on y va, hop, et on va poster la petite lettre à mamie. Voilà, et voilà, on va jusqu'en bas.
2: 10 donc, mètres, faut être athlétique quand
1: ah,
2: même.
1: Ah, faut y aller hein.
2: Ouais,
1: faut savoir qu'avant les années 2000, cette ville, qui vivait essentiellement du tourisme, s'est retrouvée un peu pris au dépourvu parce que les visites étaient en chute libre. C'est pourquoi dans les années 1999, ils ont installé cette boîte aux lettres pour promouvoir le pèlerinage de Kumano-Kodo. Et personne ne pensait que cette boîte aux lettres rouge serait aujourd'hui l'attraction touristique principale d'une ville de 4000 habitants. C'est près de 1500 courriers qui sont postés chaque année et c'est déjà plus de 38 000 cartes postales qui ont été envoyées depuis les eaux de Susami. 38 000 personnes ont enfilé une combinaison de plongée pour envoyer une carte postale. Ah oui, parce que ouais, c'est quelque chose, hein, parce qu'en fait, on n'a pas parlé de tout le processus pour envoyer une lettre. Il faut se rendre au centre de plongée, choisir une carte postale résistante à l'eau, écrire son message avec un marqueur spécial à l'huile, puis poster la lettre soi-même. Il n'y a pas d'intermédiaire, c'est on prend tout ça et on y va. Puis, tous les 3 à 4 jours, il y a un employé qui fait pareil, qui remonte toutes les lettres pour ensuite les envoyer partout dans le monde. Et en vrai, je trouve ça plutôt cool.
2: Ah, c'est exceptionnel. C'est exceptionnel.
1: Ça a tellement bien marché que d'autres villes ont piqué le concept. On en retrouve donc à Taïwan, aux Seychelles et même en 2015 sur l'île de Pulau Layang. Désolé si je le prononce mal, en Malaisie, cette ville a installé sa propre boîte aux lettres sous-marine, mais à 40 mètres de profondeur. Tout ça pour battre le record de Susami, qui était à 2-10 mètres, et depuis, ils sont donc dans le Guinness Book des records. Bref, je suis tombé sur cette info, et je voulais vous montrer qu'une idée qui peut paraître bizarre ou même bête, parce qu'on est tous bêtes ici, selon Benjamin, a finalement été la bonne idée qui a fait revivre une petite ville japonaise qui était en train de sombrer.
3: On produit ce qu'on mange, on produit ce que les bêtes mangent et on mange ce que les bêtes produisent. On est à court d'animateur, n'est-ce pas, hein? Et alors, ça fait qu'il y a un trompon ou bien un blanc dans le bazar. Et on dit, est-ce que c'est ça la radio qui est arrêtée?
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6: Et aujourd'hui, la Méridionale reçoit donc Philibert Faravel, administrateur de la Folie Positive Compagnie. Bonjour Philibert.
7: Eh bonjour, merci pour l'invitation.
6: Avec grand plaisir. Donc du coup, vous venez nous présenter notamment deux pièces qui se joueront à la fin du mois. Le Grand Débat, une satire politique qui se déroulera du coup le 21, 22 et 23 mai. Et Fête des Mères, du verbe faire, petit jeu de mots, qui se dérouleront du coup le 28, 29, 30 et 31 mai. Alors peut-être pour commencer, est-ce que vous pourriez un petit peu nous présenter la Folie Positive Compagnie ?
7: Alors la Folie Positive Compagnie, c'est une compagnie qu'on a créé à Bellegarde, donc dans le Gard, avec mon amie Marine Sagora-André. Elle devait être là, mais malheureusement, elle n'a pas pu venir. Et donc, on a créé ça en 2023. On a commencé doucement avec la pièce phare de la compagnie qui s'appelle « Laisse bien tomber
6: okay. »,
7: qui est donc une pièce sur la bisexualité et qui raconte l'histoire de Fanny. Fanny qui doit se paxer avec son mec, sauf qu'en fait, elle est mariée avec un certain ou une certaine Camille. Et on apprend qu'en fait, Camille est une fille, sauf que son mari n'est pas au courant. Son mari n'étant pas très ouvert d'esprit, ça se passe pas très bien. Et voilà, c'est une grosse comédie donc sur la bisexualité. On a commencé à tourner un petit peu avec ça dans la région. Ensuite, moi, j'ai décidé d'écrire Le Grand Débat. C'est donc moi qui ai écrit et mis en scène donc la pièce Le Grand Débat, qui est une pièce sur la nuance dans un monde de plus en plus polarisé. Mmh. Et c'est l'histoire de Franck et Célia. En fait, en gros, je fais un petit pitch. Il y a une erreur administrative d'Airbnb. Franck et Célia se retrouvent à devoir passer le week-end dans le même Airbnb. Sauf que Franck, c'est le cliché de l'entrepreneur de droite et Célia, le cliché de la fille un peu de gauche. Dans le contexte actuel, vous vous doutez que ça va pas bien se passer. Et voilà, et donc c'est une très grosse comédie. Et on arrive donc avec une troisième pièce maintenant, qui est donc la deuxième écriture de Marine Sagora-André, qui a écrit Laisse bien tomber aussi, qui s'appelle donc Fête des mères, qui est une pièce sur l'homoparentalité et le quotidien. C'est une succession de sketchs hilarants sur tous les moments de la vie d'une femme enceinte.
6: Ok.
7: Dans un contexte homoparental.
6: Donc on est plutôt quand même sur des problèmes sociétaux.
7: C'est ça.
6: En fait. 100%.
7: Nous, la Folie Positive Compagnie, même si on fait quasiment, enfin pour l'instant, on ne fait quasiment que de la comédie, on a toujours eu à cœur de porter des sujets. Parce qu'il y a un peu, en France, il y a un peu deux écoles, on va dire, qui des fois se battent. C'est d'un côté le théâtre contemporain, qui est donc un théâtre plus intellectuel, et la comédie de boulevard. Mmh. Nous, on essaie de réconcilier les genres là-dessus, avec des comédies, mais des comédies avec du sens, même si c'est des comédies très grand public et très populaires, ouais.
6: Ok, et est-ce qu'il y a eu un événement déclencheur qui amène justement à écrire ce genre de pièce ? Enfin, je sais pas, quelqu'un de votre entourage qui est touché par ce genre de problématique, ou alors c'est vraiment, un problème sociétal dont vous êtes emparé de vous-même parce que vous trouvez que c'est très utile en fait.
7: Alors Marine, bon, je vais pas trop parler pour elle, mais je sais que ça vient d'elle. Toutes les problématiques, là, du coup, les deux pièces, Fête des Mères et Laisse bien tomber, parle de problématiques autour du contexte LGBT. C'est quelque chose qu'elle a vécu, que ce soit elle ou dans son entourage. Mmh. Moi, je sais que Le Grand Débat, ça fait très très longtemps. La jeunesse de départ, c'était d'écrire quelque chose sur la nuance. Parce que, bon, bref, moi, je suis un jeune un peu bizarre. Depuis très très jeune, je regarde des trucs politiques.
6: Okay.
7: Je crois qu'en 6e, j'étais déjà le seul à aller voir les gens dans la cour et leur dire « Eh, vous avez vu ?» C'était l'époque de Ségolène Royal contre Sarkozy.
6: Ouais, ouais.
7: Et je leur disais déjà « Eh, vous avez vu le débat de l'entre-deux-tours ?» Ils disaient « Mais gars, t'es complètement carré, on n'en a rien à secouer de ton histoire, mec. » Et moi, j'ai toujours beaucoup regardé de contenu politique. Maintenant, j'ai un peu arrêté parce que, bon, au bout d'un moment, j'arrivais à finir leurs phrases parce que malheureusement, c'est quand même beaucoup de posture.
6: Oui,
7: mais...
6: oui.
7: Et en fait, ça faisait longtemps que j'avais envie d'écrire quelque chose. Alors, au début, je voulais écrire un essai. Je me suis dit, allez, tu vas être un écrivain. Tu vas écrire un essai qui s'appellerait, je sais pas, peut-être, cette époque, c'était 2022. 2022, un cauchemar d'être nuancé ou quelque chose comme ça. Parce que moi, le manque de nuance, ça me.
6: Ouais.
7: Ça commençait à me peser. Et donc, c'est après, quand j'ai rencontré Marine au théâtre, je me suis dit, mais en fait, mec, elle fait une pièce de théâtre. Parce que du coup, moi, je suis aussi comédien, en plus d'être auteur et metteur en scène. Moi, je suis comédien, auteur, metteur en scène, administrateur de compagnie, gérant artistique.
6: Ouais, ça touche à tout,
7: moi,
6: quoi.
7: Ouais. Voilà. Je fais à peu près tout ce que je peux. Et voilà, je me suis dit, mais en fait, fais une pièce de théâtre, mec. En plus, le concept est apparu tout de suite avec ce choc des extrêmes qui est décrit dans Le Grand Débat. Et voilà, et donc ouais, non, Marine, elle, c'est vraiment très personnel, et moi aussi, je mets toujours de moi dans les pièces, mais le Grand Débat, en tout cas, c'est plus un concept et une idée que j'avais envie d'amener.
8: Justement, sur cette écriture, vous en avez écrit, vous avez écrit Le Grand Débat,
7: ouais.
8: Marine en a écrit les deux autres, mais cette écriture, est-ce que Est-ce qu'il y a une forme de, quand même de coopération durant votre écriture? Est-ce que vous avez des partages, des discussions?
7: On a des partages, ouais.
8: Ça se fait, est-ce que ça se fait aussi est-ce qu'il y a des moments d'improvisation pendant l'écriture qui ensuite est gardé? Comment ça se passe pour vous?
7: Alors pas pendant l'écriture. Nous, on est très classique. On écrit un peu, on écrit nos pièces chacun de notre côté, sur des petits bureaux, des petits ordinateurs, voilà. Donc là-dessus, ça reste assez classique. Après, on a toujours des moments de partage où régulièrement, dès qu'on a écrit, on dit « Hey, j'ai écrit 5-10 pages de ma nouvelle pièce, tu veux la lire ?» Et voilà, et on partage comme ça, on se donne nos avis, alors de façon très pudique, hein, parce que c'est toujours quand même un petit peu délicat de parler de la création des autres, surtout quand, par exemple, Marine, ça touche à des problématiques qui lui sont propres. Mais voilà, de toute façon, c'est toujours des retours artistiques, et on prend un peu de recul par rapport à tout ça, mais oui, on a des échanges. Mais comme on a deux... En fait, c'est marrant, parce qu'en fait, en vrai, avec Marine, on a des univers qui sont... Ils sont à la fois aussi différents que très proches. Ça veut absolument rien dire, ce que je viens de dire, mais c'est très bizarre, mais on est...
1: Si, ça s'emboîte, quoi. Enfin, ouais, vous êtes complémentaires,
7: ouais,
1: un petit
7: ouais,
1: peu.
7: Ouais, voilà, c'est ça, exactement. Mm. On est complémentaires, mais genre même dans les rapports humains, parce que du coup, on co-gère la compagnie à deux. Mm. Et on est complémentaires. Moi, j'ai tendance à foncer tête baissée. Elle surréfléchit tout. Enfin, bref, non, on est hyper complémentaires.
1: Le bon et le mauvais flic, presque.
7: Ouais, c'est ça.
1: Et du coup, d'ailleurs, pour revenir à la compagnie, du coup, elle naît d'une rencontre, en fait, cette compagnie?
7: En fait, la compagnie, elle naît. Moi, à la base, j'étais que comédien. Donc, moi, j'ai fait le cours Flora à Montpellier. Je suis que comédien. Et un jour, sur une annonce Facebook, ce qui est assez rare pour le théâtre, théâtre, justement, les gens marchent plutôt en compagnie et en rencontre. Je vois une annonce donc d'une pièce qui s'appelle Laisse bien tomber, écrite et mise en scène par Marine Sagora-André, et je vois le descriptif du rôle de Kevin, et il y a marqué il est beau gosse et arrogant. Et je me suis dit, en vrai, dans le milieu culturel, aussi beau gosse et arrogant que moi à Montpellier, elle trouvera pas, donc le rôle est fait pour moi, faut que j'y aille. Et j'y suis allé, ça s'est super bien passé, et en fait on a commencé même les premières représentations de Laisse bien tomber sans même avoir, enfin, quand on a commencé à la Maison pour tous Louis Feuillade, je passe le bonjour à Willem Falbert.
1: On lui passe tous le bonjour d'ailleurs.
7: Et après, quand on a commencé à tourner, bah évidemment, on a dû créer une compagnie, et on a eu l'idée donc de créer cette compagnie, et avec ces très beaux mots, la Folie Positive Compagnie. Parce qu'on est fou et qu'on est positif. Voilà, on n'est pas allé beaucoup plus loin que ça.
1: Mais des fois, il ne faut pas aller plus loin que ça, hein. Ça me semble très bien. Alors, revenons un petit peu sur les deux pièces qui vont être jouées du coup, à la fin du mois. Je rappelle, le 21, 22, 23 mai et 28, 29, 30 et 31. Peut-être commençons par le grand débat. Donc, vous avez déjà fait un petit speech de la pièce. Quels sont les arguments, je dirais, pour convaincre nos chers auditeurs de venir vous voir?
7: Alors, parce que déjà, c'est moi qui ai écrit la pièce. C'est super bien écrit. Déjà parce que c'est drôle. Et parce que, en vrai, je trouve que cette pièce, elle est très grand public. Elle peut plaire à tout le monde. Parce que, par exemple, même quelqu'un qui est peut-être plus fan, justement, de théâtre contemporain, le sujet porté et certaines interactions, je pense, va lui plaire. Et quelqu'un qui aime la comédie de boulevard, c'est une grosse comédie. Il y a tout. J'ai mis 2 mois à fond là-dedans. Dans l'humour, dans le côté d'aimer la politique, dans les chansons de Walt Disney. Si vous aimez les chansons de Walt Disney, venez, vous allez vous régaler. Enfin voilà, il y a un peu tout, et je pense que c'est grand public sans avoir la démarche à la base de l'être, mais moi j'ai mis toutes mes références, et comme je suis quelqu'un d'assez mainstream, globalement ça va, et je pense que ça plaira à tout le monde. Et vous savez quoi, je peux vous le dire, c'est satisfait et remboursé. Si ça vous plaît pas, je vous rembourse, et même je vous paye une crêpe et un whisky coca si vous voulez.
1: Faut pas dire ça, attention.
7: Je le dis.
1: Ok, super, et du coup, Fête des Mères qui se passera le 28, 29, 30 et 31 mai?
7: Il faut venir parce que c'est hilarant, c'est vraiment, d'ailleurs on a joué le week-end dernier, alors on n'a pas joué le grand débat, mais on a joué Fête des Mères dans un petit théâtre à Gagnères qui s'appelle le Petit Théâtre de la Berthe.
1: Okay.
7: Si des gens vivent vers Gagnères, c'est vraiment la mignonnerie incarnée, ce théâtre. Et ça s'est super bien passé, voilà, cette succession de sketchs est vraiment hilarante, et puis c'est pareil, ça porte quand même toujours un message, et je pense que là en plus, l'homoparentalité à ce niveau-là, portée avec autant de conscience et de légèreté, je pense que c'est rarement vu dans le théâtre, donc vraiment venez.
2: Les premiers retours, ils sont plutôt positifs, du coup?
7: Les premiers retours sont assez positifs. Alors moi, je sais que le grand débat, on a fait une première justement à la Maison pour tous, Louis Feuillade, 110 personnes. Franchement, c'était assez unanime. Mmh. Et franchement, moi, j'ai les gens autour de moi. Les gens autour de moi, c'est pas du tout déjà à me brosser dans le sens du poil, parce que évidemment, les premières, il y a toujours beaucoup de... C'est toujours beaucoup des amis. Mais après, dès qu'on a tourné, franchement, vous savez, nous, on arrive, on fait notre pièce et on sort et on dit merci d'être venu. Mais j'ai toujours senti une sincérité. Et des fois, les publics sont différents, parce qu'encore une fois, nous, on fait des comédies, Il y a des fois où les gens sont morts de rire du début à la fin. On se dit, bon, là, ça va, ils ont passé un moment. Mais des fois, pas tant que ça. Et nous, un peu, on est sur le plateau et on se dit... Ah, et vraiment, moi, je sens un peu bien les choses, sans vouloir flamber. Et j'ai toujours senti une sincérité. Et les gens ont passé des bons moments. Et on a toujours plus ou moins bien rempli les représentations. Donc, c'est bon signe. On cartonne sur Billet Réduc.
2: Justement, est-ce que le retour du public ou comment est pris la pièce ou certains sketchs peuvent influer soit votre manière de la jouer, soit peut-être une réécriture si jamais il y a des choses qui sont mal comprises ou comprises pardon est-ce que justement ça peut influer la pièce?
7: Ça peut influer la pièce, je dirais pas. Après nous par exemple le grand débat, ça, la première c'était il y a même pas un an, donc on est au début, donc évidemment le théâtre c'est quand même du spectacle vivant, donc comme c'est vivant ça bouge. Mais oui moi je sais que la première que j'ai fait, j'ai eu des retours. En plus moi j'ai des potes pareils encore une fois qui sont très théâtre contemporain, d'autres comédies, et du coup j'ai eu des retours du genre des retours très pertinents sur le côté intellectuel de tout ça. Et oui, et fait qu'on fait des petites modifications des choses. Après de toute façon moi je pense que moi et Marine là-dessus on se retrouve totalement dans le fait d'écrire des choses où on est vraiment en adéquation avec nous-mêmes. Donc globalement on reste sur notre ligne, mais c'est toujours enrichissant, bien évidemment.
2: On garde la même essence, mais on...
7: Ouais, voilà. C'est ça. On fait des petits ajustements sur des choses, on fait « Ah ouais, c'est vrai !» Et puis des fois, on a des retours, on fait « Putain, mais j'avais pas vu ça comme ça, en fait, mais c'est vrai !» Du coup, des fois, on nous dit « Ah, quand tu fais ça, t'as vu, ça raconte vraiment ça ?» J'ai pas du tout écrit pour que ça raconte ça, moi. Et bref, non, mais effectivement, c'est intéressant. Ouais.
1: C'est la beauté de l'art aussi. Tout le monde peut s'approprier un petit peu de la façon dont il le reçoit, en fait, hein, tout simplement.
7: Exact.
1: Est-ce que vous auriez des réseaux sur lesquels on peut vous joindre, voir vos activités, les actualités?
7: Eh bien sûr, on a Facebook et Instagram. Donc c'est très simple, c'est la Folie Positive Compagnie. Positive Compagnie sur Instagram, sur Facebook. Et donc évidemment, si vous voulez prendre vos places, sur Billet Réduc ou directement au théâtre, donc le Point Comédie, qui pour les Montpelliérains qui ne savent pas, c'est donc juste à côté de l'Agora, Cité de la Danse.
1: Incroyable. Eh ben, je pense que tout le monde a très hâte d'aller voir ça. Hein. Dernière petite question, au niveau des tarifs?
7: Alors les niveaux des tarifs, donc sur Billet Réduc, c'est aux alentours de, que je dise pas de bêtises, 19,50. Et du coup, si c'est sur place, c'est plus cher, c'est 21,50€.
1: Ok. Voilà. En sachant que l'argent ira globalement pour vous soutenir quand même.
7: Voilà, c'est ça.
1: Non mais faut demander parce que des fois on sait pas. Hein.
7: Non, c'est vrai, bien sûr. Bah, après, de toute façon, ça c'est globalement les théâtres comme ça de comédie, c'est ce qu'on appelle, je peux même être très transparent avec vous, c'est des coréas, donc en fait on fait 50-50. Il faut évidemment faire vivre le théâtre et c'est totalement normal. Et surtout dans ces temps actuels, je pense qu'on a besoin de faire vivre l'art et la culture. Voilà, et nous on prend une partie évidemment pour faire vivre notre compagnie et pour pouvoir tourner au maximum, comme on va tourner la saison prochaine, parce que là évidemment on est à Montpellier, donc tout la fin du mois de mai, mais on a des très belles choses sur Lyon, Avignon, Paris, et une très grosse tournée qui arrive la saison prochaine, donc restez branchés.
1: on va évidemment rester branchés. Alors Tom, je ne sais pas où est-ce qu'il est parti. Ah super.
7: On en avait marre, il est parti. Ouais, c'est ça.
1: Et ben, en tout cas, merci beaucoup Philibert de nous avoir du coup, je rappelle, parlé de la Folie Positive Compagnie, pardon, et donc des deux pièces qui se dérouleront à la fin du mois, le grand débat du coup le 21, 22, 23 mai et Fête des Mères le 28, 29, 30 et 31 mai, des pièces qui se passeront au théâtre Point Comédie. Et je vous invite à tous les suivre sur leurs réseaux sociaux.
4: Allez, t'es un peu décoloré.
5: N'empêche que le Fardiette, hein, ils l'ont bien inventé pour nous. Hein, par palier. Quoi.
4: Premier palier, ANP, décompression. Deuxième palier, RMI.
5: Sauf que là, tu remontes pas, tu coules.
9: Il est même peu cher quand il s'est retrouvé en cabane sans pastis et sans rosé. Il a pas supporté.
10: Il est venu tout seul. Où ils ont passé les autres? Ah, ils avaient encore fait la Java toute la nuit. Ils sont en train de roupiller les lézards. Ouais, je remarque qu'ils n'ont pas tout à fait tort, hein, parce que c'est pas aujourd'hui qu'ils se sentiraient plus vivants que d'habitude. Dis-moi, petit, il y a quelque chose qui me travaille un petit peu, là, quand je vous vois, comme ça, hein? Et vous avez jamais pensé... Attention... Je te parle comme à mon propre fils, tu sais. Jamais vous avez pensé à travailler un petit peu, toi et tes collègues, là. Ça vous occuperait, ça. Ça vous ferait passer le temps, comme tout le monde, hein? Ah, je dis pas qu'il faut que vous fassiez ce qui vous plairait. Je dis pas qu'il faut que vous réussissiez dans la vie du premier coup. Non, mais c'est pas travailler. Travailler à la ville. À la ville. C'est pas fatigant, travailler à la ville. Oh, rentrez chez Carrefour. Il paraît qu'ils embauchent en ce moment chez Carrefour, je te jure.
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4: Bonjour à tous, c'est d'abord les accusations contre Patrick Bruel. Le parquet de Nanterre annonce reprendre des plaintes pour viol et agression sexuelle contre le chanteur. Elles avaient été classées sans suite, mais l'enquête est rouverte à la suite des nombreux témoignages de ces dernières semaines, et notamment celui de Flavie Flamand. L'animatrice qui a porté plainte contre Patrick Bruel prend la parole dans Mediapart aujourd'hui. Elle se dit absolument sidérée par les dénégations de l'artiste. Un homme mis en examen suspecté du meurtre de sa femme, c'était vendredi dernier dans le Val d'Oise. Son épouse de 68 ans avait été retrouvée morte, étranglée au bord d'une route. Son mari a reconnu les faits. Il a été placé en détention provisoire. Les free parties, les rodéos urbains et le protoxyde d'azote dans le viseur du projet de loi Riposte. Il est examiné au Sénat depuis le début d'après-midi. Le texte porté par le ministre de l'Intérieur, Laurent Nunez, vise à apporter un choc d'autorité avec des réponses immédiates contre les troubles à l'ordre public. Après 3 jours de débat, le vote solennel des sénateurs est prévu le 26 mai. La visite du ministre de la Justice, Gérald Darmanin, en Algérie. Et en plus de relancer la coopération judiciaire, le garde des Sceaux indique avoir abordé le dossier de la DZ Mafia, les biens mal acquis ou encore des dossiers individuels comme celui de Christophe Glaise, le journaliste français en détention en Algérie depuis presque un an. Le Tour de France partira de Reims en 2028, annonce cet après-midi des organisateurs. Un retour en France alors que les 2 prochains départs de la Grande Boucle seront donnés de l'étranger, depuis Barcelone cet été et à Édimbourg l'an prochain. Et pour l'édition 2028, le peloton fera 4 départs d'étape en Champagne Grand Est. Enfin, on sait qui représentera la France au concours de Miss Monde cette année. C'est la Guadeloupéenne Indira Ampio, Miss France 2023, qui a été désignée pour l'édition 2026 par la société Miss France. Elle qui avait déjà participé à Miss Univers il y a 2 ans. Notez que la finale de Miss Monde aura lieu début septembre. Et c'est la fin de ce point sur l'actualité. Très bon après-midi.
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1: Et ça ne vous ennuie pas si on s'arrêtait en route quelques minutes?
2: Et si on faisait un arrêt en perdant une heure?
3: Eh oui, bienvenue sur Radio Campus 102.2.
2: Ça faisait 15 jours que vous nous avez manqué et que nous vous manquions, nous espérons. Vous manquez, Sandy, est-ce que pour vous l'émission a été...

0: Est-ce que vous étiez impatiente de cette nouvelle émission?
1: Ah oui, tout à fait. Comme à chaque fois, finalement. Voilà, on est content. De
0: tous vous retrouver.
2: Pas trop cardiaque.
0: Oui, on va ouvrir l'émission avec le dernier album de Cardiax, qui est formé à Londres à l'époque. C'est un habile mélange de prog, de punk et de matrock. C'est un petit peu les précurseurs, on va dire, du matrock, parce qu'ils subissaient un petit peu les influences des frères Smith. Et pour la petite anecdote, Tim Smith, l'un des fondateurs, est mort d'un infarctus.
2: Ah, cardiaque quoi.
0: C'est cardiaque. Ça s'appelle Jen, et c'est extrait de l'album LSD. Ça vient de sortir il y a un an tout pile. À tout de suite.

0: C'est drôle, on ne trouve rien d'intéressant si on ne fouille pas à fond partout.
1: Heureusement, nous sommes en compagnie de Olivier et Sandy, je vous rappelle, pour une heure à perdre.
2: Eh oui, c'était les Cardiacs de Londres.
1: Exactement.
2: Ah, ça fait un peu Queen, hein, des fois, dans les côtés prog, et il y a un petit côté punk aussi.
1: Ouais, complètement. Ouais. Prog, punk, ouais,
2: c'est,
1: hardcore.
2: C'est bien fait.
1: Et on va partir vers le casse du siècle avec Run the Jewels. Sandy, dis-nous un petit peu plus.
3: Eh oui, c'est un groupe de hip-hop américain fondé en 2013. Alors, c'est un duo hein, de LP, donc El Producto, et Killer Mike.
2: Ouais, yes.
3: Et voilà, c'est vraiment des références par rapport au rap engagé, moderne.
2: Ouais, pour la production, pour tout.
3: C'est
2: quoi.
3: Ça.
1: Ouais. Olivier, vous avez déniché, hein, comme on parlait de l'instant, de dénicher des trésors. Hein.
2: Oh, bah ça, c'est connu quand même.
1: Ouais. Run the Jewels.
2: Son multi-platine, bon, ça va, c'est pas
1: grave. Ouais. C'est un groupe que vous avez déjà vu sur scène ?
2: Oui, une fois.
1: D'accord. Mémorable ?
2: Oui, c'est très bien. Très bien.
1: J'ai l'impression de faire une interview de Olivier ce soir, un interrogatoire. On va écouter justement dans Run the Jewels. Le titre c'est Lie
3: Light Sheet Steel.
1: Ouais, voilà. Allez, on vous en dira un peu plus. À tout de suite.

0: Ah oui, c'était Ron the Jewel.
1: Et oui. On espère que vous avez apprécié.
2: Oui. Nous avons apprécié cette présence indicible de cette musique nouvelle.
0: Et vous êtes toujours sur une heure à perdre, hein, on rappelle.
2: Voilà, exactement.
0: Et on va continuer avec Candiria, ta sélection groupe new-yorkais qui mélangeait le hardcore avec de la fusion, un peu de jazz.
2: De jazz, etc. Ouais.
0: C'est un peu madcore. Plus fin que tous les groupes bourrins qui sortaient.
2: Ah, complètement. Ouais, ouais, ouais.
0: Voilà. Et en live, c'était assez impressionnant.
2: Oui, ouais, je pense que vous les avez vus, hein, c'est ça hein.
0: Ouais, à l'époque,
2: oui. Ouais, ouais. Ouais. C'est un groupe que j'affectionne particulièrement, justement, qui mélange un peu le hip-hop, le métal, un peu madcore. J'aime pas trop cette appellation, mais...
0: À l'époque, ça n'existait pas vraiment.
2: Ouais, exactement. On va écouter... on fera des annonces concerts, bien entendu, on va pas zapper ça. On va écouter un morceau qui s'appelle Paradigm Shift, qui a été enregistré deux fois.
0: Allez, Candiria, let's go. Ignite the flame.

0: Zandiria, exactement.
1: En 2001.
0: En 2001. Ça passe, hein.
1: C'était signé chez Overcome, il me semble. C'était distribué, au moins.
0: Distribué, ouais. Ouais. C'est ça qui les a fait connaître en Europe, c'est vrai.
1: Et
0: c'est vrai.
1: Du coup, bah, y a des concerts cette semaine.
0: Oui, ça. C'est le moment de...
1: Il y a les Jeunes Dieux qui passent au Rockstar.
0: Young Gods.
1: Les Young Gods, donc, si vous aimez un peu... bah, on va dire un peu le prog, un peu... tout ce qui est un peu industriel,
0: ouais, ouais,
1: des fois,
0: ouais,
1: post-punk.
0: Ouais. Voilà. Avec les Putain Club, je crois que c'est ça, hein, qui
1: ouais.
0: Ouvre. Hein.
1: Ouais, ouais. Donc c'est au Rockstar, c'est mercredi.
0: Ça approche.
1: Voilà. Faut aller voir les Young Gods. Et bah, la semaine d'après, il y a un super concert aussi, le même soir, hein, le mercredi 27, il y a Public Image Limited, donc Johnny Rotten au Rockstar, voilà. Ça.
0: Pas moins que Monsieur Sex Pistols et pile, hein, Public Image Limited.
1: Ouais, ouais, ouais. Donc bon, bah là, ça fait quand même deux gros concerts. On va passer un groupe qui s'appelle Redemption, c'est ça?
0: Ouais, Redemption 87.
1: Ah, voilà, 87.
0: Bon, je prononce très mal l'anglais ce soir.
1: Non.
0: On va écouter un morceau qui s'appelle The Solution. Vous pouvez nous dire pourquoi avoir choisi ce titre? C'est peut-être pour démêler la pelote de laine dans laquelle
1: c'est
0: on est, c'est ça?
1: C'est exactement ça. Non, c'est très, ouais, c'est très hardcore, c'est très années 80, comme il faut.
0: Sandy, une petite chose à rajouter sur Redemption 87?
2: Ben voilà, on est sur un groupe de punk hardcore de Californie, formé en 1997.
1: Un peu straight edge.
0: Un peu straight edge, ouais.
2: C'est ça.
0: stratège en français.
2: Et là, le morceau qu'on va écouter, c'est A Solution, qui date de 96, tiré de l'album éponyme Redemption 87.
1: Allez,
0: à tout de suite.
1: Go.

0: Comme quoi.
1: Oui, c'était Rédemption.
0: Exactement, 87.
1: Ouais.
0: Et puis on n'a pas besoin de être bangé sur du métal, on peut le faire aussi sur du punk.
1: Ouais, ça fait très hardcore 80.
0: Ouais. Très très, très belle initiative, très belle idée, mon cher Olivier. Pouvez-vous nous annoncer notre date ultime de concert?
1: Alors là, des autres concerts, oui, il y a du post-rock, on va dire, le 28 mai. C'est à l'Antirouille. Et il y a Burial at Sea avec Vésuve.
0: Joli.
1: Donc voilà. Faut, très belle. Aller à l'Antirouille ouais. Le 28.
0: Le 28 de ce mois, de
1: ouais.
0: mai
1: ouais.
0: 2026. On a un peu de retard, vous voyez. On va faire un petit vol aussi avec un groupe que j'affectionne beaucoup. Vous connaissez
1: War
0: aussi
1: Horse.
0: Bien, ouais, War Horse. Qui comptait pas moins le chanteur Rod Evans de Deep Purple et Nick Simper, le bassiste, qui sont fait virer en 69. Et ils ont embauché une bande de musiciens plutôt bien bourrins pour l'époque.
1: Comme Captain Beyond, quoi. C'est
0: voilà, exactement.
1: Des ex qui font des super groupes.
0: Exactement. Comme quoi. Tout est permis, il est possible. War Horse, un morceau qu'on retrouve sur la compilation dédiée à la musique du diable. Voici Ritual. À tout de suite.

0: Eh oui, c'était War Horse.
1: Oui, 1970.
0: Très très bien. C'était réédité chez Relapse, il me semble, il y a très longtemps.
1: Ouais, ouais. Chez Vertigo à la base, et ouais. Puis Relapse a repris les droits, exactement, pour faire un très joli produit.
0: Et pas ce mot, mais... bah ouais. On va enchaîner avec du Doom, c'est ça, Sandy?
2: Oui, tout à fait. On va écouter Crypt Sermon, qui est un groupe donc de Doom, oui, de Philadelphie, formé en 2013. On va être un peu dans une ambiance Doom épique, clairement, à travers une atmosphère médiévale, mystique, avec un chant théâtral et des riffs majestueux. Ouais. Donc,
1: un petit
2: voilà.
1: Peu comme Olive, vous allez dire? Comme
0: Candelmas. Hein,
1: Candelmas,
2: ouais, ouais, tout à fait.
1: Ouais. Ouais. Très très beau. Moi je trouve que vous avez choisi un
0: peu de. Il y a un petit peu de Queensrÿche aussi des fois, je trouve.
1: Alors, d'accord,
0: plus sombre,
1: ouais,
0: hein,
1: ouais,
0: bien sûr.
1: Ouais. Sur 8 minutes, hein, on va écouter Glimmers
0: de Crypt Sermon
1: Underworld. Et c'est. Voilà, ne nous lâchez pas, on se rejoint juste après.
0: Let's go!

0: Eh oui, c'était Crip Sermon, le dernier album.
1: Ouais, très bien, très très bien.
0: Ils ont fait un EP là, depuis il y a 6 mois, ouais. Juste après cet album. Donc voilà.
1: Voilà. N'hésitez pas.
0: Des meilleurs groupes actuels de doom épique.
1: Oui, j'aime bien votre façon de décrire les choses, parce que le épique peut être mal interprété par le épique metal de temps en temps, mais là on est sur autre chose.
0: Yes.
1: Et impossible de faire une émission sans mentionner les Black Flag.
0: Eh oui.
1: Groupe légendaire fini,
0: de Los Angeles.
1: De Los Angeles, voilà. Qui a été signé bien longtemps après le troisième album. Henry Rollins a rejoint la bande, bien entendu. Et Greg Ginn, le leader, plus ou moins, le guitariste.
0: Qui tourne toujours.
1: Ouais. Un groupe légendaire. Hein. Très influencé par l'anarchisme, le Black Flag, le drapeau noir. Sandy, à vous.
2: Bah ouais, le thème du morceau, clairement, c'est la routine, la société et les frustrations quotidiennes. Donc la vie, en fait.
1: Annihilate This Week, ça veut dire c'est bien pour lundi, je pense.
0: Ouais, pas Rollins, il écrit, c'est bien écrire dessus.
1: Ouais. Sachant qu'aussi il fait beaucoup de poésie, il fait plein de choses en fait.
0: Oui, très versatile.
1: Très versatile. Les Black Flag. Enfin, on passe Annihilate This Week.
0: Let's go.
2: Yes.

0: 1985, bon en arrière dans une heure à perdre.
1: Eh oui, on a mis pas mal de groupes californiens.
0: Oui, ce soir, c'est vrai. Black Flag. On continue un petit peu aussi dans cette lancée, j'ai l'impression.
1: Et
0: avec un groupe que vous aimez beaucoup.
1: On va annoncer un autre groupe, justement, qui est... il me semble qu'ils sont californiens, Agriculture,
0: ouais.
1: Qui vont passer à l'Antirouille, donc le 2 juin.
0: Ah, ça, ça va être extraordinaire.
1: Qui aiment bien tout ce qui est un peu...
0: Black Gaze.
1: Post Black, ouais. Showgaze, ouais, ouais. Un peu, voilà, un peu à la Diff Even, on va dire.
0: Ouais.
1: Bah voilà, c'est à l'Antirouille, le 2, ne ratez pas, c'est un
0: le 2 juin
1: quand même. Le 3, il y a Left Lane Cruiser,
0: oui c'est ça,
1: Cruiser, ouais, pardon,
0: ouais, ouais.
1: la TAF, donc ça aussi c'est bien,
0: c'est bien sympathique à voir, ouais c'est clair,
1: c'est country, punk rock un peu,
0: ouais.
1: Ça vaut le coup. Et le 4, il y a Cancer Bats aussi,
0: wow.
1: À la TAF, à Secret Place toujours. Et le 5, il y a un tribute à LSD, enfin c'est, voilà quoi, il y a une petite expo, il y a, voilà.
0: On si arrive vers
1: la souris
0: jour,
1: déglinguée,
0: hein.
1: C'est le 5 juin.
0: D'accord,
1: à,
0: sur
1: à
0: la LSD. LSD, la souris déglinguée. Et là, on va écouter.
1: A True Son of Liberty.
0: Ouais, un groupe que vous aimez précisément.
1: Oui,
0: beaucoup,
1: pareil,
0: ouais.
1: Groupe Los Angeles, Huntington Beach, plus précisément. Et ouais, c'est toute la scène punk hardcore des années 80.
0: Ouais, c'est votre petit côté romantique. Dance
1: c'est
0: with
1: ça.
0: Me.
1: C'est ça.
0: C'est ça, non hein. Allez, le temps d'une petite danse et on se retrouve juste après. Soul.

0: Eh oui, c'était True Son of Liberty.
1: Très belle prononciation, mon cher ami.
0: Sol pour les intimes.
1: Exactement.
0: Et je vais encore annoncer quelques concerts. Il y a Melt Banana avec Pneu qui passe à l'Antirouille le 10 juin.
1: Ah oui.
0: Super date, hein, avec super groupe japonais.
1: Ah bah grave, ça
0: va. Beaucoup de bruit. Le lendemain, il y a les compatriotes de Unleash qu'on avait reçus ici avec Atrid.
2: Exactement.
0: Qui joueront avec Bronca, donc petit plateau un peu Doom, Stoner, à la Secret Place le 11 juin. Et le lendemain, il y a Barney and the Rhythm aussi à la Secret Place. Et le 13, il y a un petit plateau punk avec Paradis Minuit, Charge 69 et Les Salles Majestés à la Secret Place. Voilà.
1: Ah oui, quand même. Étonnant, comme oui, plateau, mais comme quoi il faut, hein. C'est les beaux jours. Hein.
0: Et oui,
1: on va aller retrouver les concerts.
0: Donc là, on va passer à Wailing Storm. Tu connais bien, tu les as interviewés.
1: Oui, Wailing Storm. Alors bon, pour l'instant, l'interview n'est pas encore faite, mais c'est enfin la reconnaissance pour ce groupe que j'affectionne beaucoup, qui vient de signer sur Season of Mist et qui propose un nouvel album. Ça sera le 6e, le 7 juillet. Sandy, vous avez un petit mot à rajouter?
3: Non, je vous
1: écoute. Dans vos recherches de Wailing Storm.
3: Intéressant.
1: Ça parle d'orage.
3: On est vraiment dans une ambiance gothique et poussiéreuse. Et vraiment, on a cet aspect un peu cinématographique. Ouais, on se croit un peu dans
0: un... rural, quoi.
1: Ouais, c'est très rural. C'est Caroline du Sud.
3: Western américain.
1: Voilà, on va écouter l'album qui s'appelle du même nom que le morceau The Arsonist. C'est un petit peu genre personne qui fout le feu un peu partout. Un incendiaire, en fait. Et ça correspond bien avec l'album. Je pense que vous aimez bien aussi ce groupe, Olivier.
0: Oh oui, j'adore.
1: Ouais.
0: C'est très beau.
1: Voilà, et l'album sort le 7 juillet. Voici The Arsonist. À tout de suite et à tout à l'heure.

0: C'était Wailing Storm.
1: Ouais, Wailing Storm à l'instant. Belle consécration pour ce groupe qui tourne depuis très longtemps.
0: Et qui a signé chez Season of Mist, donc qui sera très bien distribué en France.
1: Exactement, ouais. Prévente. on a une pensée particulière pour les organisations qui n'ont pas pu honorer leur festival, justement les ondes archaïques qu'on avait reçues il y a 15 jours. On pense bien à eux.
0: En espérant que l'année prochaine sera un peu plus...
1: Plus joyeuse et plus...
0: Il faut pas abandonner, de toute façon.
1: Oui.
0: Il faut persévérer.
1: Justement, en parlant d'agonie de certaines choses qui passent...
0: Alors on en passe souvent, au moins une fois par an. Donc oui, c'est Respect, c'est du premier album en 93.
1: Life of Agony, bien sûr.
0: Ouais, c'est un concept album sur tout ce qui peut arriver en une semaine de pourri, quoi.
1: Et d'accord.
0: C'est un condensé et voilà. C'est...
1: Très bon choix. Qu'est-ce qu'a Caputo,
0: Le des meilleurs albums des années 90.
1: Ça sonne vraiment...
0: Dans le style.
1: Ouais, ça sonne vraiment fusion.
0: Un peu, et hardcore aussi.
1: Et hardcore.
0: Allez, Life of Agony, Respect, c'est parti.

0: Oh là là, ouais. On n'a pas le temps de même d'entendre un chat miauler.
1: On aura sûrement des invités la semaine, dans 15 jours.
0: Oui. Voilà. Voilà, le chant du chat. Et on se retrouvera dans 15 jours où il y en aura des invités. On vous en garde un peu plus, on l'annoncera.
1: Et avant de se quitter, tu nous as prévu un dernier truc, c'est ça?
0: Oui, Kerian, sur un petit label italien qui a sorti un premier album. Le deuxième album s'appelle Moonstone, est sorti en 2026, complètement différent du premier. Et je me suis dit, pour finir l'émission, ça serait vraiment pas mal. White Cage, c'est une petite découverte pour beaucoup de gens, je pense. À très bientôt.
1: À très bientôt, merci.
0: Merci.
2: Salut.

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2: Et bonsoir à tous les chillers et chilleuses au lendemain du dénouement de l'édition 2026 du FIZ, la 30e édition. Nous sommes ravis de vous retrouver pour le 29e épisode de la saison 11 de Sport & Chill de 19h à 20h30 sur Radio Campus Montpellier, le 102.2. Et ce soir, je suis accompagné de 4 chillers prêts à débriefer une très riche actualité sportive avec une équipe, j'ose le dire, de retour au grand complet car notre cher Yacine a volontairement laisser sa place ce soir. On va pouvoir tourner avec l'équipe qui est bel et bien réunie à nouveau. Pourquoi je vous dis ça? Parce que pour notre plus grand plaisir, c'est le premier que je vais saluer ce soir. On a notre néo-toulousain, mais plutôt notre local de l'étape en réalité, notre voisin narbonnais qui doit être ravi d'ailleurs ce soir, Rémi, qui est de retour à la Radio Campus Montpellier pour cette fin de saison.
3: Bonsoir Romain, bonsoir à tous. Oui, je suis ravi de vous retrouver. Déjà, je suis ravi aussi de revenir dans mes petites contrées narbonnaises montpelliéraines et surtout aussi de voir Narbonne qui remonte en Pro D2. Ça y est, on remonte en Pro D2. On a battu Nice en finale. Après une finale, on était mené 20-3. On a gagné 23-20 en seconde mi-temps. Enfin, c'est un bazar après les tirs au but en demi contre Albi. Enfin, ça fait plaisir enfin de retrouver Narbonne, une ville historique du rugby français chez les pros. Donc vraiment très très hâte de les suivre la saison prochaine en Pro D2.
2: Il y en a un autre, je sais, qui est ravi du retour de Narbonne en Pro D2, l'antichambre de notre top 14 de la première division côté rugby. Parce que oui, c'est un club historique qui retrouve le haut niveau, on peut le dire. Et ce fut pas une mince affaire d'y arriver avec ce parcours, effectivement, que tu rappelais face à Albi en demi-finale. Puis en finale, face à Nice, cher Rémi, c'est Thomas qui est avec nous, même si je sais qu'il y a aussi de la déception à l'issue de ce week-end, tu t'y étais un petit peu préparé, je parle évidemment des Girondins de Bordeaux.
4: Bonsoir à tous, bonsoir le chat. En effet, Narbonne, comme l'a très bien dit Rémi, est devant, mais je ne peux pas cacher forcément ma tristesse de voir les Girondins continuer une nouvelle saison 1-2, mais bon, avec chance, ça s'appelle maintenant la Nationale, donc on va dire que dans nos têtes, on a monté un échelon sans l'être, malheureusement.
2: Les Girondins de Bordeaux qui resteront malheureusement, j'ose le dire, sans parti pris particulier, mais parce qu'aussi c'est un club historique du football français, une saison de plus dans la 4e division, sachant que désormais il y a donc une Ligue 3 avec la 4e division et donc la Nationale, comme tu le rappelais Thomas, et par ailleurs préciser que c'est la même chose pour nos voisins gardois, les Nîmois, le Nîmes Olympique qui a terminé aussi deuxième de sa poule derrière Cannes et qui restera une saison supplémentaire en 4e division. Un autre chiller qui lui doit pas être si malheureux de voir Nîmes par contre rester une saison de plus en 4e division, c'est notre cher Rudy en plus qui se régale parce que Roland Garros arrive et puis en ce moment c'est le Giro d'Italia évidemment,
5: en plus c'est 500 balles d'Indianapolis ce week-end, le Grand Prix de Canada, donc il y a beaucoup de choses. Évidemment, malgré un week-end assez compliqué côté de Barcelone, pas au foot, mais de moto. Et également, voilà, on va un peu rigoler, mais j'ai un peu comme mes amis lyonnais, tu vois. Ah, Nîmes, il reste aux échelons inférieurs, mais qui remonte vite, qu'on les tape un peu, parce que bon, là, c'est pas marrant, c'est même pas qu'ils existent là, actuellement. Donc.
2: Tu fais évidemment référence avec les Lyonnais qui, eux, attendent pourquoi pas de revoir Saint-Etienne monter en première division pour retrouver un derby. Moi aussi, je suis de ton avis, Rudy. En réalité, j'aime bien les derbys, donc si Nîmes pouvait remonter, ça nous permettrait d'avoir de nouveau cette affiche Montpellier-Nîmes qui était quand même agréable à suivre il y a quelques années de cela, mais ça va très très vite dans le football moderne. Ça va très vite aussi pour d'autres équipes dans l'autre sens. Heureusement, il y a des belles histoires. Je pense aussi au Mans en Ligue 2. ben je salue le dernier chiller qui nous accompagne ce soir. C'est Antoine, bien sûr. Antoine, ce soir, on va parler de basket aussi. Donc, on a de quoi se régaler, évidemment.
0: C'est ça, je me régale pas quand je regarde les matchs des Lakers. Par contre, je me régale quand je regarde les matchs de Manchester United, évidemment. Comme d'habitude, je suis là pour vous annoncer une victoire de Manchester United, cette fois-ci contre Nottingham Forest, qui assure le top 3 pour les Mancuniens en Premier League. J'ai également la Ligue des Champions en tête pour l'année prochaine.
4: Ah oui.
0: Et puis les 20 passes décisives de Bruno Fernandes en espérant peut-être une 21e pour marquer l'histoire de la Première Ligue face à Brighton.
4: Et en plus, il joue même pas lundi soir.
2: 21 comme le nombre de buts pour le coup d'Esteban Le Poll, même si Rennes s'est incliné à Marseille lors de cette ultime journée du championnat. Seul club d'ailleurs bien classé de notre Ligue 1 à avoir gagné lors de ce multiplex de la dernière journée. On parlera pas de foot ce soir, quoique peut-être dans notre quiz de fin d'émission. J'en viens justement au programme, messieurs, de la soirée. On lancera les hostilités d'ici une petite minute avec le Sport Montpellierain, retour sur la 30e édition du FIS sur les berges du Lez, un grand succès. On y reviendra à nouveau comme chaque année, jamais démenti, de la performance, des émotions, des belles images. On vous dira ce qu'il faut retenir de cette édition 2026. Le débrief ensuite de Castres Olympique et ma chère avec Rudy. Une nouvelle victoire 36-33 à l'extérieur. Une deuxième place consolidée en top 14 à quelques jours de la finale de Challenge Cup à Bilbao. Dans la deuxième partie de notre émission, nous enchaînerons avec la parole est au Twitter, un sujet cyclisme avec les enseignements de la première semaine du Giro. Nous reviendrons sur les faits marquants de cette première semaine. Le maillot cycle amène sur les épaules de notre Français Paul Magnier, le Portugais Afonso Eulalio Maioros et un duel Vingegaard-Félix Gall qui se dessine pour le classement général, en tout cas en haute montagne. Les chillers nous diront ce qu'ils ont pensé de cette première semaine et un sujet ensuite basket avec notre débrief des demi-finales et notre preview des finales de conférence NBA qui sont désormais connues. Ce seront des oppositions entre OKC et les San Antonio Spurs à l'ouest et à l'est entre les Knicks et les Cleveland Cavaliers qui ont battu au Game 7 Détroit cette nuit à l'extérieur. Après une deuxième pause musicale, le débat de la semaine visera à dresser le bilan du Masters 1000 de Rome et à se projeter sur l'édition 2026 de Roland-Garros. Du côté de la petite balle jaune, on reviendra sur le 9e Masters 1000 décroché par Yannick Sinner, titré à domicile face à Casper Ruud sur le titre chez les féminines, et c'est la troisième fois de sa carrière, même si ça faisait des années qu'elle n'avait pas remporté un Masters 1000. Delina Svitolina face à Coco Gauff. On parlera aussi de nos Français, d'Arthur Fils, de la dépendance peut-être trop importante vis-à-vis d'Arthur Fils côté français, et puis des têtes de série nous montrent des performances pas forcément très encourageantes à quelques jours de Roland-Garros. Je pense notamment à Alexander Zverev et Novak Djokovic. Tout au long de l'émission, n'hésitez pas à réagir à nos côtés sur Twitter avec le hashtag SportNChill et sur notre live Twitch. Je sais que Rémi et Thomas suivent ça avec attention et feront part de vos réactions. Nous vous inviterons également à voter à notre sondage Sport Montpellierain sur le MHR. Une saison accomplie du MHR passe-t-elle par un titre en challenge européen vendredi soir? Oui ou non, vous avez la parole. Allez, c'est parti pour le Sport Montpellierain.
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2: Et dans le Sport Montpellierain, tout d'abord un retour sur la 30e édition du FIS sur les berges du Lez, où nous avions l'opportunité à nouveau d'être accrédités au cours des 4 derniers jours de compétition. Je le disais, un grand succès avec 300 000 spectateurs au cours des 4 jours de... même je devrais dire 4 à 5 jours de compétition. Ça a débuté dès le mercredi avec une cérémonie de clôture qui a permis de mettre en avant encore le nombre de délégations très importantes qui étaient présentes sur cet événement, un événement qui donc a été conçu par l'organisation encore actuelle en place, qui s'est professionnalisée, c'était en 1997, qui est désormais un rendez-vous incontournable du sport montpelliérain, mais j'ai envie de dire du sport français et du sport international. Je pense que ce soit les Montpelliérains, mais aussi les nouvellement arrivés, n'ont pas toujours suffisamment conscience de l'importance de cet événement. Préciser que c'est d'ailleurs la première étape de Coupe du Monde côté BMX Freestyle Park, qu'il y a désormais 4 épreuves de Coupe du Monde au cours de ces jours de FIS, en BMX Freestyle Park, en BMX Flatland, en parcours freestyle et désormais speedrun. Et une nation a marqué ces jours de compétition. C'est le Japon au sommet en BMX Freestyle Park avec la victoire de Rimu Nakamura qui s'impose devant les Américains Marcus Christopher et Justin Dowell. Chez les féminines, c'est aussi une Japonaise qui s'impose, Rena Shirai, qui a brillé en remportant à 14 ans, messieurs, à 14 ans, sa première manche de Coupe du Monde pour sa première participation devant la Chinoise Si Bei Sun et l'Américaine Anna Roberts, 6 fois championne du monde, excusez du peu, mais aussi un quadruplé japonais en clôture en BMX Flatland avec la victoire de Kiyo Ayakawa devant le champion du monde en titre Yu Katagiri et le triple vainqueur à Montpellier Yu Choji. Du côté de nos Français, faut faire un choix, de belles performances à retenir avec la 6e place d'Alexandre Jumelin qu'on a déjà eu l'occasion de recevoir à Sport & Chill une saison précédente et la 9e place de Joris Bretagnol, 3e des qualifications en BMX Flatland, la victoire du Miyavois Elio Verdonck Nouvelle en parcours freestyle ou encore la victoire de Julien Cudo en finale de Roller Slopestyle Pro et du Spine Ramp Contest. Le week-end enfin a été également marqué par le record du monde de speedrun battu en 34-01 par la néerlandaise Noah Mann. C'est un 100 mètres en aller-retour, 34 secondes 01, c'est impressionnant, on avait l'impression qu'elle volait sur les différents obstacles du parcours. Elle s'impose devant l'américaine Audrey Johnson et sur la Spine Ramp, les images ont encore été exceptionnelles. On avait vu ça l'année dernière avec Thomas lors de l'édition 2025 et cette année en BMX Freestyle, c'est l'américain Justin Dowell qui avait terminé 2e de l'épreuve de parc qui s'est imposé. Bah, tout simplement, peut-être donner la parole tout d'abord à Antoine pour lui dire et lui demander qu'est-ce qu'il a pensé des images qu'il a pu voir de cet événement et qu'est-ce qu'il retient à son niveau de cette édition, toi qui n'es pas montpelliérain et qui découvre un petit peu la ferveur qui existe autour du FIS.
0: C'est ça, j'ai vu pas mal d'images, notamment bah, celles que tu m'as envoyées et qu'on va publier incessamment sous peu sur les réseaux sociaux, vous allez voir, ça va être super. Non, et surtout, j'ai vu, c'est ce qui vraiment m'a marqué, comme tu l'as dit, cette Rena Shirai, 14 ans, japonaise. En fait, ce que j'ai remarqué dans la plupart des catégories, que ce soit dans les catégories ouvertes ou bien pour les compétitions, c'est qu'il y a beaucoup, beaucoup de très jeunes qui participent à cet événement. Et ce qui, notamment, franchement, je vois pas mal de jeunes et tout aller à cet événement. Je pense que c'est un événement qui est fait justement pour les personnes d'un jeune âge. Mais après, tout le monde peut y aller, hein, bien sûr. Non, mais c'est dingue, cette fille. J'ai vu ses performances et puis surtout sa présentation. Elle arrive avec sa petite poupée Barbie, elle a 14 ans et elle bat des personnes qui ont 23 ans, etc. Elle est là sur le podium, elle est toute contente. C'est magnifique. Franchement, c'est de belles images. Et c'est particulièrement ce que j'ai retenu. C'est vrai que les Japonais ont été très forts. Mais même des Français, j'ai vu pas mal, notamment sur les, du coup, ce qu'on appelle les Open. Donc du coup, c'est tout le monde qui peut participer. Et là, on a vu pas mal de Français, mais même des jeunes de 17 ans, même des fratries. J'ai vu pour tout ce qui est les parcours. Vraiment, c'était sympa.
2: Avec une spécificité que tu fais bien de rappeler, Antoine, que tout le monde maîtrise, pour ceux qui sont habitués à aller au FIS, beaucoup moins le grand public, c'est que c'est aussi un événement où se côtoient les pros et les amateurs dans ces différentes disciplines, avec aussi beaucoup de proximité avec les athlètes, pour les médias, mais aussi pour le public, les athlètes qui sont très, très disponibles. Tu le disais, effectivement, 14 ans pour Rena Shirai, vainqueur de l'épreuve de BMX Freestyle Park. Il y a un autre Japonais qui a terminé au pied du podium hier soir en BMX Flatland qui a à peine 15 ans, et puis même du côté de nos jeunes Français, Elio Verdonck Nouvelle, c'est 18 ans à peine pour le jeune Aveyronnais qui s'est imposé. Peut-être donner la parole aussi à Rémi sur la particularité, j'allais dire, aussi du programme du FIS, avec aussi des épreuves qui désormais arrivent dans le giron de l'olympisme. Ouais. C'était le cas à Paris 2024, et la volonté qu'il peut y avoir aussi, par exemple autour du parcours, d'en faire un jour un sport olympique. Maintenant, ils font partie de la fédération de gymnastique. Pourquoi pas à Brisbane en 2032. En tout cas, cet événement, le FIS, permet de mettre de la lumière sur ces sports et de les faire monter dans la perspective aussi des prochaines Olympiades.
7: Complètement, et pour toutes les personnes qui ont pu suivre les derniers Jeux Olympiques et Paralympiques de Paris il y a 2 ans, forcément, si vous étiez intéressé par les sports extrêmes comme cela, forcément, découvrir un tel événement comme le FIS à Montpellier, on a la chance en France et à Montpellier surtout, d'avoir un événement comme celui-là, c'est super pour pouvoir découvrir un peu cela, d'être dans une ambiance, on va dire, un petit peu plus conviviale et tout, sur les berges du Lez. Enfin, j'ai vu un peu quelques images du week-end et je suis quand même impressionné par le monde qui est présent à chaque fois pour l'événement. Alors évidemment, c'est bien aidé par le fait que l'événement a eu lieu lors du pont de l'Ascension, donc forcément, jour férié, tout ça, ça fait que ça ramène du monde. Mais vraiment, ça prouve à quel point il y a vraiment un vrai effet JO qui continue à perdurer, et c'est vraiment cool de voir à quel point les sports extrêmes qui sont présents au FIS continuent à attirer du monde.
3: monde.
2: Avec le BMX freestyle, avec aussi le basket 3-3 qui depuis l'année dernière fait partie du programme du FIS et qui était sport olympique à Paris 2024 et qui devrait perdurer lors des prochaines Olympiades. On avait aussi eu le breaking les années précédentes, c'était pas le cas cette année au FIS de Montpellier. C'est des choix, c'est des évolutions aussi dans le programme. Fut un temps on a eu du wakeboard, désormais c'est plus le cas sur le LES pour différentes raisons. Et puis le parcours par exemple fait partie des disciplines qui prennent de l'ampleur. On avait l'épreuve de freestyle, désormais on a aussi cette épreuve homme et femme de speedrun qui fait partie du circuit Coupe du Monde et qui est aussi très, très impressionnante à voir. Peut-être savoir aussi à ton niveau, Thomas, ce que tu retiens, avec aussi un point qui me semble important de signaler dans cette fin de sujet FIS, c'est malgré tout peut-être ce qui nous fait voir le verre un peu plus à moitié vide, c'est l'absence d'un de nos Français, d'une des tête d'affiche habituelle du FIS, Anthony Jean-Jean, et puis notre Française aussi, Laurie Pérez, qui malheureusement, habituellement, est en finale, et cette année s'est fait sortir dès les qualifications.
4: J'avais un petit brin d'herbe sous le pied, et tu me l'as gentiment
2: je
4: coupé.
2: Je savais pas si t'allais aller sur ce sujet, je voulais être sûr qu'on puisse l'évoquer, mais je te laisse compléter mes propos.
4: Bien entendu, donc il a déclaré forfait quelques jours avant la compétition, un souci d'oreille interne, il n'avait pas vraiment d'équilibre, donc c'est tout à son honneur d'annuler, surtout quand on connaît la dimension aérienne que peut avoir son sport, nous qui l'avons vu du coup l'année dernière à ce sujet-là.
2: Il était malgré tout présent. Hein,
4: il était malgré tout présent.
2: Il montre aussi la proximité entre ses athlètes.
0: On lui a remis
2: événement.
0: Un trophée, je crois, ouais, exprès.
4: De sportif de l'Hérault, quelque
3: c'est
4: chose ça, comme ça,
3: local,
4: par rapport
3: plus,
4: à ses
3: performances. Ouais, et tout, donc.
4: Par rapport à ses performances l'année dernière. Que dire du coup par rapport à ça? Déjà, vous parliez des différentes disciplines potentiellement en 2027. À noter que ce sera les 30 ans du FIS. Il y aura peut-être deux nouvelles disciplines qui seront réinjectées à ce programme-là, le mountain bike et le vert ramp. Un module donc géant du coup par rapport à sa verticalité. Ces deux disciplines, il y en a une, ça fait depuis 2006 qu'elle est la dernière, depuis 2006 qu'elle n'a plus été instaurée dans ce programme FIS-là. C'est un événement que moi j'ai l'habitude de voir déjà depuis longtemps, ça fait 10 ans du coup que je suis en ville, donc c'est un événement que j'ai connu gratuit, puis avec le Wake comme tu l'as justement dit Romain, c'est quelque chose qui a toujours solidifié un petit peu la culture sportif de Montpellier. C'est un événement qui, comme l'a dit Rémi, a toujours plu. Il y a 262 000 personnes qui se sont rendues sur les bords du Lez ce week-end. Et c'est toujours un événement que le directeur que j'ai vu passer juste ici...
2: Hervé André Benoît,
4: voilà. C'est enjoué, du coup, de faire perdurer dans le temps. Et c'est quelque chose, je pense, que la ville de Montpellier apprécie avoir à ses côtés pendant de longues années encore, j'espère.
2: Sachant que c'est effectivement assez incroyable de voir aussi que Hervé-André Benoît, c'est lui qui a l'initiative, avec d'autres, de l'émergence et de la création du FIS, et que c'était initialement un projet étudiant, messieurs, et qui désormais est une épreuve du calendrier mondial, et puis qui ne cesse de se développer. Il y a des écoles en lien avec le FIS, il y a des FIS expériences, il y a des FIS métropoles avec des épreuves plus locales, et puis un calendrier qui amène sur le FIS World à aller justement dans le monde entier avec une prochaine épreuve du FIS qui est prévue du côté de Birmingham, et tu fais bien en clôture de ce sujet de le préciser, Thomas, le fait que le FIS, l'année prochaine, ce sera le 30e, c'est la 30e édition, mais ce sera le 30e anniversaire, et à cette occasion, l'idée est de remettre au goût du jour, sur le devant de la scène, des épreuves qui étaient aux prémices sur les toutes premières années du FIS, et qui ensuite, pour des raisons aussi de changement de lieu de compétition, parce qu'au début c'était du côté de Palavas, disparu du programme, et puis aussi pour intégrer d'autres disciplines. Oui, Thomas, peut-être un dernier mot sur ce sujet FIS.
4: Oui, il est aussi à noter que le Midi Libre a sorti un article aujourd'hui notifiant que le maire d'Eidenberg, une ville allemande jumelée avec Montpellier, pourrait potentiellement avoir une édition en 2028 du FIS.
2: Donc le lien aussi avec le jumelage effectivement entre Montpellier et Heidelberg en Allemagne, et puis aussi les élus étaient présents, que ce soit la ministre des Sports sur le week-end, Carole Delga, vous avez dû voir passer des images avec Raphaël Glucksmann, oui. Ou encore avec Michael Delafosse, qui montre aussi tout l'intérêt que les pouvoirs publics portent autour de cet événement qui touche un public jeune mais aussi toutes les générations. Je vais conclure en disant cela, moi ça m'a marqué, avec aussi des zones, c'est bien pensé pour que les personnes, par exemple, aussi potentiellement à mobilité réduite ou d'un certain âge, puissent aussi s'installer pour profiter de l'événement du FIS, et qui montre que toutes les générations de Montpellierains et Montpellieraines viennent, et aussi qu'il y a beaucoup d'internationaux amateurs de ces disciplines passionnés qui se rendent avec notamment beaucoup d'occasions d'entendre de l'anglais, d'entendre aussi de l'espagnol avec des Sud-Américains qui font beaucoup, beaucoup de distance pour venir découvrir Montpellier. Donc aussi toute une économie du sport, une économie touristique autour de ce FIS et encore une grande réussite et on espère que ça va durer. On conclut ce sujet FIS. Je précise aussi qu'un point a marqué, je vais le dire, ma compagne qui était présente, c'est aussi de dire que le FIS prend de l'ampleur au niveau de sa structuration, de ce que j'ai appelé la politique RSE. Vous savez, c'est la responsabilité sociale pour les entreprises, sur le côté gestion des déchets, sur le côté aussi de pouvoir gérer l'accès au site de manière sécurisée pour que l'ambiance puisse être aussi adaptée aux familles avec des activités, des à côté. Et de ce point de vue-là, un coup de chapeau aux bénévoles aussi, parce qu'il y a beaucoup de bénévoles sur le FIS et à l'organisation qui a su gérer de main de maître cet événement cette année encore. On poursuit avec un deuxième sujet dans le sport montpelliérain avant notre première pause musicale de la soirée. Cette fois-ci, l'occasion de t'entendre, Rudy, pour parler du MHR. Le MHR qui s'est imposé à l'extérieur du côté de Pierre Fabre en top 14. Et le MHR qui a un rendez-vous très important vendredi soir. Comment dire, important, une finale, tout simplement.
5: Et oui, enfin, une bonne nouvelle venant de Castres pour le MHR, ça fait plaisir. Dans un match très, très, très, très compliqué qui avait pourtant très facilement démarré avec deux essais en tout début de match. Puis après, ça s'est assez resserré et on a cru voir nos vieux démons une nouvelle fois revenir, surtout à Castres. Et c'est surtout ça que moi, personnellement, j'ai noté sur ce match. C'est que toutes les fois l'année dernière, à l'extérieur, où tu perds en fin de match, tout ça, et ben cette année, tu les gagnes ces matchs, tu prends ces points très importants, surtout là pour être deuxième. Et surtout, une semaine avant la finale de la Challenge Cup, on s'assure pas, on va dire, la possibilité d'être deuxième dès maintenant, mais avec Pau qui, en plus, a failli ne pas gagner leur match à domicile et n'a pas de bonus, on va les affronter à domicile. Et là, en plus, du coup, ben là, la finale, on a de quoi s'assurer, en tout cas, une fin de saison parfaite. Donc, on va voir, peut-être si tu veux, Thomas, pour commencer. Qu'est-ce qui serait pour toi parfait, on va dire, déjà juste être deuxième Challenge Cup et peut-être perdre en demi-finale, ça sera déjà réussi selon toi ?
4: Je suis obligé d'avoir un peu plus d'attente que ça. Au vu de cette saison, pour moi, il y a quelque chose qui s'est créé sur ces derniers mois avec cette équipe qui a assumé clairement d'être une équipe qui piège ses adversaires, sans vraiment de jeu porté vers l'avant et un jeu très offensif comme peut l'avoir l'UBB par exemple. Mais en fait, elle a son style à elle, cette équipe, et je pense qu'elle va vraiment embêter de nombreuses équipes en play-off. Je lui souhaite vraiment de pouvoir terminer deuxième parce qu'elle le mérite par rapport donc aux nombreux matchs à l'extérieur, comme tu le dis, le mental qu'elle a eu sur un match comme Castres. Là, il a fallu aller se le chercher quand même, une ligne arrière à nouveau incroyable, que ce soit les centres, que ce soit les arrières avec Taofi Fenua, ils ont fait des enjambées incroyables à chaque fois et ça nous délivre des essais qui sont vraiment très jolis. Pour moi, il y a cette deuxième place clairement qui doit être un objectif de fin de saison sur le top 14. Tu reçois, comme tu l'as dit, Pau. C'est un avantage non négligeable à domicile quand tu connais un petit peu la forteresse que tu es en train de te créer. Et il y aura un match forcément qui sera important à l'extérieur contre Lyon en dernière journée. Lyon qui n'a plus rien à jouer, un petit peu comme Castres, mais comme tu as pu voir qu'ils nous ont quand même embêtés.
5: Leur silence aussi face à Lyon.
4: Voilà, <c'est> oui. pas... qui n'avait rien à jouer aussi. Je crois que tu les aimes bien, tes amis lyonnais. Mais. C'est de très bon augure, et pour revenir sur cette compétition aussi européenne, très clairement, ça doit être aussi un objectif qui doit être assumé. Je ne saurais pas dire s'ils vont mettre l'équipe type, vu qu'ils ne l'ont pas forcément mis sur le reste de la compétition. Est-ce qu'ils vont faire confiance de nouveau en leur remplaçant pour faire toute la compétition comme ça, au vu des échéances qui seront importantes jusqu'au top 14? Ou est-ce qu'ils vont miser sur une équipe type pour la finale? Je ne saurais pas... Que dire, je vais vous donner la parole sur ce sujet-là. Pour l'instant, moi, je suis assez mitigé sur ce sujet, mais oui, il y a une très belle fin de saison qui arrive pour le MHR, de très bon augure. Ils se sont créés cette fin de saison-là. Maintenant, c'est que du bonus et j'espère vraiment qu'il y aura une belle fin.
7: Je suis confiant par rapport à la manière dont Johan Kodoulou va pouvoir réussir à gérer cette fin de saison et surtout cette quinzaine qui arrive, qui est extrêmement importante parce qu'on va enchaîner en l'espace de deux semaines cette finale Challenge Cup et ensuite le 30 mai la réception de Pau qui sera d'ailleurs juste après la finale Ligue des Champions entre le PSG et Arsenal. Donc ça va être une quinzaine qui va être très importante et qui va cimenter beaucoup de choses par rapport à comment va être conditionnée la fin de saison du MHR. Si tu t'assures une place directe à Marseille en demi-finale du top 14 dans deux semaines contre Pau, déjà tu pourras dire que tu as une bonne partie du travail qui est déjà accompli et tu peux déjà t'assurer tes arrières en gagnant la finale de Challenge Cup contre l'Ulster. Maintenant, ça va être, il va falloir le faire, d'aller gagner à Bilbao. Je suis confiant. Kodoulou a montré qu'il a un effectif qui a su être en capacité tout au long de la saison de pouvoir être présent sur, sur ces rendez-vous européens. Maintenant, comme toi Thomas, je ne sais pas trop s'il va vraiment mettre l'équipe titulaire ou s'il va vouloir faire confiance à ce réservoir qui a réussi à pouvoir montrer de belles choses pendant la saison. Maintenant, les cartes sont entre ses mains.
4: Le plus frustrant, je pense, dans cette fin de saison-là, ce serait de s'arracher pour récupérer une deuxième place qualificative en demi-finale et se prendre Bordeaux qui gagnera son barrage de l'autre côté. C'est presque ça le plus frustrant, je trouve, parce que si tu t'arraches pour avoir une place qualificative pour rencontrer forcément une équipe plus faible...
7: Oui, mais sur un malentendu, ça peut quand même le faire contre Bordeaux.
4: Bien sûr.
7: A gagné chez eux à Chaban, qu'est-ce qui nous empêcherait de les battre de nouveau à Marseille?
4: Bien sûr, mais ça serait un mauvais tirage pour moi en demi-finale.
2: Oui, ce serait, à n'en pas douter, un mauvais tirage. Ceci étant, en 2022 aussi, je vais le dire, Montpellier, son chemin jusqu'à la finale et son premier titre dans son histoire était passé par une affiche face à l'Union Bordeaux-Bègles et ensuite cette victoire qu'on a ne peut pas oublier en finale en 2022 contre le Castres Olympique. Ensuite, on ne sait pas, peut-être signe du destin, mais en 2022, le MHSC volé était champion de France. Alors pourquoi pas, 4 ans plus tard, réécrire la même histoire. Peut-être Antoine, avoir ta réaction effectivement sur deux points. Déjà, le MHR qui vient de remporter une nouvelle victoire à l'extérieur après la victoire à Clermont. On l'avait dit en début de saison, on avait grillé des jokers, notamment à domicile, avec une défaite contre Clermont. On est allé s'imposer cette fois-ci à l'extérieur. On gagne à Castres. Ça faisait 7 ans qu'on ne s'était pas imposé à Castres. C'est ce qu'il fallait pour nous mettre dans la meilleure des situations. Pour autant, Pau et le Stade français restent à un point. Donc le match dans deux semaines sera évidemment très décisif. Et puis par ailleurs, est-ce que toi justement tu es optimiste ou non pour cette finale vendredi soir?
0: Mais je suis clairement optimiste. Et en fait, je comprends ce que dit Thomas sur les exigences qu'il veut envers Montpellier. C'est-à-dire qu'actuellement, le MHR, c'est cette victoire toute compétition confondue. Cette victoire d'affilée, bien sûr.
2: Et je crois 19 victoires sur les 22 derniers matchs.
0: Voilà, donc c'est ahurissant. En fait, c'est une dynamique qui est tellement bonne que forcément, t'as envie que ça continue. Et du coup, forcément, je suis qu'optimiste pour cette équipe, aussi bien pour la fin de saison en championnat et ensuite pour les playoffs et puis sur cette finale de Challenge Cup.
4: Et surtout ta dernière défaite, c'est le match à Toulouse où tu envoies ton équipe C et tu fais un super match. Donc même cette défaite-là, on avait dit qu'elle n'était pas si noire sur le tableau général du MHR.
2: Ah ouais, tu commences aussi à faire peur un petit peu à tout le monde. Je vois de plus en plus d'articles aussi, y compris de la presse nationale, du Midi Olympique ou autre, qui se disent que tiens, le MHR pourrait embêter du monde en phase finale. Alors nous, de notre côté à Montpellier, c'est évidemment tout ce que l'on souhaite, mais on reste prudent parce que comme l'a dit Rémi, les deux prochaines semaines sont capitales pour l'avenir. La saison de Montpellier contre l'Ulster et ensuite contre la section paloise. Dernier mot peut-être avec toi Rudy pour signaler qu'on a eu aussi des infos sur l'effectif de l'Ulster pour la finale dans la cathédrale de San Mamés à Bilbao avec donc les absences a priori, hein, ça a été annoncé par l'entraîneur principal de l'Ulster, Richie Murphy, l'international irlandais 3/4 Stuart McCloskey, mais aussi de Ian Anderson en deuxième ligne et Stockdale est incertain, alors on espère de bon augure pour Montpellier, tandis moi à mon niveau, je ne sais pas ce que tu en penses Rudy, mais je vois bien Johan Kodoulou finalement faire un mixte entre l'équipe qui a permis de réaliser ce parcours, c'est aussi la force de Montpellier de pouvoir avoir réussi à jouer sur deux compétitions, mais aussi en intégrant quelques cadres, ce qu'on avait vu contre Newport en demi-finale, ça avait été quand même plus compliqué à ce stade de la compétition, on aura aussi besoin d'expérience. Est-ce que toi tu nous vois soulever un troisième trophée de Challenge Cup? On a tendance à dire jamais 203, alors on espère que ce sera le vendredi soir, mais la marche sera haute évidemment contre les Nord-Irlandais.
5: Ah oui, mais un peu comme tu le dis, je vois bien un mix des deux. On avait vu, je crois, en demi-finale Camara qui était sur le banc, qui a été un très bon impact en fin de match. Je vois un peu la même chose, quoi, des rentrants qui sont habituellement titulaires sur la fin de match. Il va pouvoir peut-être nous aider à soulever le titre. Et puis, comme tu l'as dit, jamais 203, et surtout, c'est 2 sur 2, quoi. C'est pas genre on a fait plusieurs finales, on a raté. C'est à chaque fois qu'on a finale, on a le titre. Je suis assez confiant, on va dire, mais. Faut quand même pas négliger non plus quand même que ça reste Ulster. Donc ça, même si on est un peu favori, ça reste une grosse équipe aussi. Et après, voilà, la fin de saison quand même, c'est ça quoi. C'est que Pau, on joue à domicile, on a toujours été très performant à domicile. On devrait pas trop faire un faux pas. Et Lyon la dernière journée, comme tu vois, on a réussi à avoir le mental pour gagner à Castres. On devrait pouvoir s'imposer à Lyon. Après, pour la demi-finale, on en reparlera une prochaine fois ici.
2: tout cas, ce qui est certain, c'est qu'on est désormais assuré du top 6. Et moi, je vous le dis aussi, comme Thomas, je nourris de l'ambition quand on voit Montpellier jouer aussi bien. Alors certes, j'oublie pas qu'on revient de loin, mais pour moi, je réponds par avance à notre sondage Sport Montpellier 1. Une saison accomplie doit passer aujourd'hui par un titre pour Montpellier, que ce soit le Brennus sur la scène hexagonale et avant toute chose, cette finale de Challenge Cup, parce qu'il faut voir l'objectif qui nous fait face et celui qui est le plus à notre portée aujourd'hui, qui est cette finale.
3: Regardons San Mamés avant le Stade de France.
2: Exactement. Hein, on
5: c'est plus proche,
2: la
5: charrue en plus,
2: avant les bœufs. Oui, plus proche, oui et non, quand même. 6 ou 7 heures de voiture, je pense, mais on sait qu'il y aura des fidèles supporters des clap assises du 15 du MHR Watt qui seront bel et bien présents pour supporter nos cistes. N'en déplaise à ceux qui pensent qu'il n'y a pas de supporters de rugby à Montpellier. On va prendre notre pause musicale. Notre première pause musicale de la soirée et on est de tout cœur derrière le MHR pour cette finale vendredi soir et c'est un petit son portugais de Marquise avant de parler de cyclisme et de basket. Chuva, on se retrouve dans 3 minutes.

0: vous écoutiez Chuva, un son de Marquise, une artiste portugaise concoctée, comme toujours, la playlist par Rémi et Rudy. Et de notre côté, on passe tout de suite à la parole et au chiller.
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0: Et dans la parole est au chiller, deux sujets à évoquer dans cette rubrique centrale de l'émission. Un sujet vélo, et puis on parlera ensuite ensemble de basket. Mais tout d'abord, je vais donner la parole à Thomas pour parler de cette première semaine du Giro. Je dis première semaine, le week-end dernier, enfin l'émission précédente, on avait débriefé déjà les trois premiers jours de compétition du côté de la Bulgarie. Mais désormais, on est bel et bien enfin en Italie, avec une première semaine assez riche d'enseignements pour nos Français, et puis aussi déjà des premiers signes intéressants sur les dynamiques au niveau du classement général, Thomas.
3: C'est ça, la semaine dernière on avait parlé à juste titre déjà de Paul Magnier avec deux victoires d'étape sur trois. Là il en est donc du coup toujours à deux victoires d'étape, mais sur neuf étapes. Forcément il a toujours le maillot de meilleur sprinter avec 130 points. Derrière, bon, il a Narvaez, mais qui n'est pas un sprinter, avec 86, et Jonathan Milan, son plus grand rival certainement, avec 76 points. Là on était quand même un petit peu en montagne. Jonas s'est imposé par deux fois et a récupéré le classement du le maillot du meilleur leader,
0: du meilleur grimpeur, le maillot Azzurra
3: du maillot, voilà, du meilleur grimpeur. Pour le coup, là je me tourne vers vous pour une première question par rapport à ce maillot de meilleur sprinter. Moi personnellement, je vois bien Paul Magnier en récupérer encore une sur ce Giro là et garder ce maillot cyclamen. Est-ce que selon vous Paul Magnier va rester avec cette tunique là jusqu'à la fin de ce Giro?
0: Antoine, plutôt optimiste pour Paul Magnier. On le disait avec Rudy, il n'y a pas beaucoup de Français au départ de ce Giro, mais il y a de la qualité. En démarrant par Paul Magnier, il y a un autre cycliste français dont on parlera un petit peu plus tard.
4: Je suis optimiste et chauvin surtout. C'est-à-dire que forcément, avec les débuts de Paul Magnier, quand c'était au niveau de la Bulgarie, c'était quelque chose. Et forcément, t'as envie que ça continue. Moi, personnellement, j'ai envie que ça continue parce que je sais pas s'il y a une telle performance, Rudy, de Paul Magnier autre que sur des grands tours. Je suis pas sûr.
5: Enfin, on va dire en général, l'année dernière, il gagne énormément. Je crois qu'il y a 16 victoires l'année dernière quand même.
4: Justement, il n'est pas au point d'avoir des maillots distinctifs.
5: C'est ça, mais on va dire que c'est sa jeunesse. Et il a commencé son premier Giro l'année dernière pour prendre son rythme. Il avait fait un podium d'étape l'année dernière à Naples. Donc là, franchement, c'est juste le début.
0: C'était plutôt sur des courses de second ordre sans en faire un jeu.
3: Voilà, c'est deux premières victoires sur grand tour.
0: Et là, c'est deux premières victoires sur un grand tour. Peut-être, Rémi, un point à signaler, c'est que Jonathan Milan n'a toujours pas gagné. Alors, il y avait peu d'opportunités ensuite après la Bulgarie. Il y a eu cette étape très particulière sous la pluie à Naples, avec aussi cette arrivée dont on avait parlé en faux plat montant sur des pavés, remportée par Davide Ballerini. Mais encore une fois, celui qui s'est montré le plus à son avantage. On savait que c'était un terrain qui pouvait lui plaire entre Paul Magnier et Jonathan Milan, c'est bien le français.
6: Et surtout de la manière dont le finish a eu lieu, et quand même il n'a pas gagné Magnier, ça m'a vraiment impressionné parce que dans le final, pour un peu rappeler, on était donc sur une arrivée un petit peu en côte, on n'était pas sur une arrivée habituelle à Naples pour le Giro, on était plutôt en bord de mer. Donc là cette fois-ci c'était une autre approche, il était humide, il pleuvait, et donc le train du sprint qui était emmené par l'équipe Unibet Rose Rockets pour Dylan Groenewegen a chuté dans le dernier virage à peu près 200 mètres de la ligne d'arrivée. Paul Magnier a été pris un petit peu aussi dans cela. Il n'a pas chuté, mais par contre il a été gêné, donc il a perdu du temps. Et ensuite pendant le sprint, il a pu réussir à bien revenir jusqu'à finir 3ème, ce qui est quand même une magnifique performance de la part de Paul Magnier, et qu'il a montré sur ce début de Giro qu'il a vraiment la capacité de pouvoir se bagarrer contre Jonathan Milan pour ce maillot cyclamen. Et vraiment, il a de très solides arguments pour pouvoir le ramener jusqu'à Rome. Il va falloir le confirmer sur les prochaines opportunités de sprint qui se présenteront sur cette deuxième et cette troisième semaine. Mais vraiment, je suis très confiant pour Paul Magnier pour cette fin de Giro.
0: Avant de continuer sur peut-être le classement général et les premières étapes de montagne, Rudy, peut-être avoir ta réaction sur un point. Je vais un peu titiller Thomas, que j'entendais dire. Bon, Jonathan Narvaez, qui n'est pas un sprinter. Est-ce que sur cette deuxième semaine, tu ne dis pas que Jonathan Narvaez pourrait continuer à cumuler des points et être dans le jeu pour ce maillot cyclamen, ou en tout cas pour rester de manière un petit peu plus à long terme sur ce podium, sur ce classement spécifique?
5: Il sera dans les 5 premiers peut-être à la fin du Giro, mais je pense pas vraiment pour la UE, c'est vraiment un objectif, ils sont juste là pour gagner des victoires d'étape. Et faut aussi noter ça, tu vois, j'aimerais aussi avoir ton avis sur ça, Romain, que ces dernières années, eh bien, quand des grandes équipes ils ont plus de leaders, eh bien, ils monopolisent totalement les baroudeurs, les étapes d'échappée. Et on n'a que des champions qui gagnent sur les grands tours, on n'a pas trop ces derniers temps un peu de victoires surprises. Et c'est là que ça me désole un peu, puisqu'on regarde les deux victoires de Narvaez. Ben, moi, je suis désolé, je me suis un peu ennuyé parce que ben, tu savais qu'il allait gagner.
6: Surtout c'est la Fermo.
5: Ah, surtout ça, la Fermo. Ils étaient partis à 3 avec Leknessoun et Mikael Bjerg. Néanmoins, je me suis régalé de la victoire d'Arrieta, qui est pour moi l'une des meilleures étapes du coureur depuis très très très longtemps, et sous la pluie. Ça, j'étais obligé de noter avec la chute de l'Alio, le problème, la chute d'Arrieta et le problème de parcours. Enfin, c'était exceptionnel.
6: La tapette sur la fin, grandiose, grandiose.
5: Mais du coup, pour revenir à ce que tu as dit, voilà, je vois pas forcément Narvaez vraiment en danger par rapport à Paul Magnier, même si lui-même a dit qu'il vise sur les débuts d'étape, voilà, s'il pouvait aller en échapper, qu'il faisait quand même attention à Narvaez au cas où.
0: Ouais, avec donc l'étape par contre qui a été marquante, où Igor Arrieta, le jeune espagnol, fils d'ancien coureur de l'équipe AG2R, équipe française, s'est imposé avec un scénario rocambolesque. Pour ceux qui n'ont pas vu les images, je vous invite à regarder, même si vous n'êtes pas très vélo, c'est un grand moment de sport à revoir, et qui a été l'occasion de voir le Portugais, à la surprise générale Afonso Eulalio, prendre le maillot rose avec une avance assez confortable. Thomas, avance confortable qui fait qu'il est toujours aujourd'hui maillot rose, même si Jonas Vingegaard se rapproche dangereusement, que vient demain un gros rendez-vous. C'est la journée de repos aujourd'hui avec un chrono de 40 km, et qu'on a vu déjà des premières tendances dessinées au général, avec Jonas Vingegaard qui semble bel et bien le grand favori, mais aussi un homme, je l'annonçais, on en parlait dans un des réels publiés sur notre compte Instagram et compte TikTok, Giulio Pellizzari, qui pour le coup a été un petit peu en retrait, y compris par rapport au co-leader de l'équipe Red Bull, Hindley.
3: Oui, c'est ça, le coureur italien était annoncé comme étant l'un des favoris avec Jonas pour pouvoir en tout cas le concurrencer un peu plus que ça. Force est de constater que il a été distancé très rapidement dans les montagnes, il s'est fait péter le capot comme on dit. Pour le coup, le seul qui a été en capacité de pouvoir suivre Jonas jusqu'à le dernier kilomètre lorsqu'il a gagné sur ces deux fois, c'est Félix Gall, le coureur de la Decathlon CMA CGM. Malheureusement, bon, pour le suspense, ça va être très compliqué parce que demain, comme tu l'as dit, il y a un contre-la-montre de 40 km qui risque d'être gagné par Philippe Ogana et qui va permettre à Jonas de repasser devant et de récupérer la tunique rose.
0: Qui peut permettre à Timon Arensman de revenir sur les talons, voire de dépasser même Félix Gall.
3: C'est ça, oui. Donc je vais me tourner vers toi, Rémi. Est-ce que pour toi, le suspense est complètement terminé? Est-ce que tu vas quand même prendre plaisir à suivre la fin de ce Giro-là? Comme on discutait avec Rudy, il y a aussi d'autres jeux aussi, avec le podium, avec les autres maillots, les autres distinctions. Est-ce que tu trouves ton compte quand même avec un grand tour comme ça qui est couru d'avance?
6: Pour répondre à tes trois questions, la première... Oui, c'est un peu déjà tué à partir du moment où tu as Jonas Vingegaard qui est sur la liste de départ. Forcément, quand tu as quelqu'un comme lui qui a déjà remporté le Tour de France, qui a déjà remporté la Vuelta, qui est un cyborg dans le domaine des courses par étapes, forcément qu'à partir de là, ça laisse peu de place aux autres pour pouvoir réussir à s'incruster.
0: D'autant plus lorsqu'il y a des absences marquantes, y a des chutes dès le départ du Tour, qu'il n'y a pas Tadej Pogacar, ni Paul Sexas ou encore Remco Evenepoel.
6: C'est difficile à partir de là, effectivement, on va dire une certaine effusion, à moins qu'il y ait un pépin qui de n'importe quelle sorte qui se présente pour Jonas Vingegaard. Pour répondre à ta deuxième question par rapport à est-ce qu'il peut y avoir de la concurrence et même un petit peu comment ça peut se fighter derrière, tu parles de Félix Gall. Félix Gall, c'est un cycliste qui est très bon, notamment sur des étapes de montagne, quand ça monte et tout. En descente, il est pas bon. En chrono, il est pas bon. Demain, vous allez voir Félix Gall qui va se prendre presque une minute, voire plus, par Jonas Vingegaard. Et ça ne nous choquera pas, parce que c'est pas, on va dire, un coureur qui est vraiment taillé complètement pour de la course par étape pure, avec tous ces trucs-là qui entrent en jeu. Après, pour les autres noms, effectivement, Giulio Pellizzari aurait pu effectivement se faire une petite place, malheureusement, avec son petit décrochage hier, forcément, ça pose question à voir sur le chrono demain. Et puis après, un petit peu sur un petit peu le reste, on va voir, mais... Il y aura toujours de quoi faire, comme tu le dis. On va toujours trouver de quoi faire.
0: C'est plutôt la course au podium et le top 10 qui s'annonce assez ouvert et où les places ne sont pas encore bien définies, Thomas.
3: Oui, c'est ça. Et puis surtout, il y a potentiellement une autre attraction aussi sur ce Giro. Et je rejoins Antoine parce qu'on va être chevin à nouveau. C'est Mathis Rondel, on l'a évoqué la semaine dernière, qui est donc... il me semble, top 7, top 8 a priori.
0: 7e, et qui a été 6e et 7e des grandes étapes de montagne au Blockhaus et au Corno à l'Escalé.
3: C'est ça, donc potentiellement avec... il me semble qu'il a quelqu'un derrière lui qui devrait passer de lui avec le chrono, mais je lisais pas mal de choses aussi qui me permettaient de penser qu'il pourrait accrocher un top 10, voire même rester dans cette position-là, parce qu'il a montré vraiment de la solidité depuis ce début de Giro. Rudy, on en parlait la semaine dernière, tu étais assez optimiste sur ce jeune coureur, tu l'es je pense d'autant plus, est-ce qu'il va réussir à garder cette place-là?
5: Bah ouais, je suis beaucoup plus optimiste que la semaine dernière, parce que j'avais vu son début de saison, je me disais qu'entre 8 et 12 ça ne me surprenait pas, et bien là je veux rêver tu vois, d'un top 5, franchement c'est un excellent coureur. Et en plus entouré de Michael Storer qui peut l'épauler ou même
3: ils sont à côté au classement. Côté.
5: C'est ça, ils sont très proches l'un et l'autre.
0: Colluder à Tudor comme Pellizzari et Hindley chez Red Bull.
5: Les Australiens sont toujours là de côté, puis Ben O'Connor aussi. Mais du coup au niveau de Mathis Rondel, je suis très curieux de savoir qu'est-ce qu'il va pouvoir faire demain sur le contre-la-montre. J'ai pas vraiment de référence sur lui sur un contre-la-montre, qu'est-ce qu'il peut faire aussi long. Mais du coup, il faut quand même saluer son début de saison, puisqu'il fait 3 top 5 sur les premières classiques en Espagne qu'il y avait en début de saison. 12e de l'UAE Tour, 8e de Paris-Nice et 5e du Tour des Alpes. Il est très régulier. Et même si on peut se dire, est-ce que sur 3 semaines, ça peut durer? Mais moi, franchement, le caractère du garçon me plaît beaucoup. On l'a vu sur le Blockhaus, qui était même déçu de lui-même de ne pas avoir de cette dire. J'aurais pu sur les Bora, j'aurais pu sur Hindley et Pellizzari, j'aurais pu faire mieux. Ben là, vraiment. À voir sur sa suite de Giro, mais je suis quand même très confiant et rêver d'un top 5, ça serait peut-être un peu trop grand, mais je me dis pourquoi pas.
6: Ouais, c'est un jeune pouce, il aura le temps de monter en puissance, mais en tout cas, c'est cool de voir quelqu'un comme lui qui puisse réussir à pouvoir monter en puissance comme ça. Il est un peu dans l'ombre de Paul Sexas, mais il peut aussi prouver de belles choses en Rondel. Vraiment, je serais très curieux de voir la suite et la fin de son Giro.
5: Mais du coup,
0: il est 7ème entre 6 et 8, Rudy, ça me paraît tout à fait probable.
5: J'allais dire, juste pour conclure, que je vois pour le moment. Si je devais faire un podium du Giro, ça serait Vingegaard, Arensman, Félix Gall aujourd'hui.
6: Voilà, tu vois, j'ai Gall sur le podium.
5: Le truc c'est que même s'il y a le chrono de demain qui risque de perdre 3 minutes, 4 minutes, quand tu vois les écarts monstrueux qu'il y a entre les meilleurs en montagne, il va quand même tenir pour moi sur le podium. Mais à voir.
0: Moi je dirais Vingegaard, Gall et j'hésite ensuite entre Arensman et Hindley qui sur la Vuelta avait bien terminé.
5: Il va prendre le mal devant de Pellizzari, là ça va pas bien dans la Vuelta.
0: Donc à voir effectivement, mais j'ai l'impression que peut-être Hindley peut prendre le pas sur l'actuel maillot blanc de Giulio Pellizzari. Thomas, on va se régaler en tout cas, il y a de gros rendez-vous
3: je
0: encore à
3: tous dans
0: ce
3: ma
0: Giro.
3: Fantasy donc
0: En plus Thomas pour le moment mène sur notre fantasy. Alors, moi je suis même plus 3 abandons de la deuxième
5: tu
0: étape.
5: Tu n'es plus dernier, c'est déjà très bien.
0: Ah bah écoutez, vous me l'apprenez, je suis plus ça de près. Même
5: tu es
0: si,
5: dixième,
0: heureusement,
5: c'est parfait.
0: J'ai un autre jeu, messieurs, Giro sur lequel je performe beaucoup mieux. Écoutez, on se rapproche et on se rattache à l'essentiel et à ce qui va bien en termes de performance aussi, de jeu fantasy, de vélo, et puis donc le grand rendez-vous, c'est demain avec ce contre-la-montre de 40 km entre Viareggio et Massa. Il y aura les deux prochaines étapes de montagne à suivre, qui seront les étapes 14 dans le Val d'Aoste, et puis ensuite arriver à Pila, et puis l'étape 16 du côté de Cari, étape de montagne avec un détour par la Suisse, donc qui débutera alors la troisième semaine. Mais on sera déjà revenu à Sport & Chill. Quoique non, justement, on arrivera après pour débriefer le Giro dans son intégralité, parce que ça me permet de dire que lundi prochain, c'est le lundi de Pentecôte, et on fera relâche. Je donne la parole tout de suite à Rémi pour notre deuxième sujet de cette parole et tout chiller. Avant de parler tennis dans la dernière partie de l'émission, on va parler un petit peu de basket.
6: Et ouais, parce qu'il y a les playoffs NBA qui continuent et qui commencent à arriver petit à petit dans leur dernière ligne droite. Cette nuit vont donc commencer les finales de conférence et on aura l'occasion d'y venir un peu plus en ample détail sur ces finales de conférence d'ici peu. Mais avant ça, on va s'attarder brièvement sur le match de la nuit dernière, le match 7 des demi-finales de conférence à l'Est entre les Detroit Pistons et les Cleveland Cavaliers. Ce sont les Cavs qui se sont imposés ce score de 125-94 dans un match où les Cavs ont vite fait la course en tête, notamment très bien aidé par un Sam Merrill qui a été là très bien en forme à 3.5/8. Messieurs, on va pour commencer juste une petite question par rapport aux Pistons qui étaient notamment numéro 1 à l'Est, qui ont galéré sur ces playoffs. Ils s'en sont sortis au premier tour en 7 matchs contre Orlando. Ils ont perdu cette fois-ci en 7 matchs contre Cleveland. Est-ce qu'on a vu sur ces playoffs un peu les limites des Pistons pour pouvoir réussir à aller chercher plus haut, Thomas?
3: Notamment des limites déjà sur le backcourt. Malheureusement, Jalen Duren a un triste record après ce Game 7 et cette élimination en playoffs parce qu'il a le plus gros différentiel exponentielle en termes de moyenne de points entre la saison régulière et les playoffs. Il est passé de 19,5 à 10, donc forcément quand tu enlèves

0: Jarrett Allen qui a fait un Game 7 monstrueux comme celui que, contre les Raptors. Il sort 29 points encore une fois. Donovan Mitchell toujours là aussi dans les moments importants. Malheureusement pour les Pistons, tu tombes sur la malédiction des numéros 1, des seed 1 qui ne vont pas en finale de conférence. Il n'y a que Boston, je crois, et New York qui ont réussi à le faire sur les 15 dernières saisons, je crois. Donc ça fait mal, mais bon, c'est comme ça. Et pour le coup, je voyais bien mieux les Cavs aller affronter les New York à l'Est, pour le coup.
1: Avec du coup une conférence Est où ce seront les équipes qui ont terminé, Thomas, 3e et 4e, qui se retrouvent en finale, mais qui peut-être, au final, étaient les plus fortes ou les plus attendu au début de la saison, une forme de retour à la normale. Je l'entendais dire dans la preview aussi de Trash Talk et je suis d'accord là-dessus entre les Knicks et les Cavs.
0: À préciser que j'étais toujours bon quand même sur mon prono vu que j'avais annoncé OKC New York et que vous m'avez tous rigolé au nez en me disant que Boston allait aller où.
2: Et ben on verra quelle sera l'affiche des finales NBA. On aura le temps de voir venir. Je vous redemanderai d'ailleurs votre avis pour savoir quelle sera l'affiche des finales NBA en toute fin de séquence. La nuit dernière, il y avait également aussi un autre grand moment très attendu, l'annonce de l'élu du trophée de MVP de saison régulière. On aurait dû l'avoir en début de nuit. Au final, ESPN avec Shams Charania nous a spoilé un petit peu plus tôt en début d'après-midi pour nous côté européen hier avec l'annonce de Shai Gilgeous-Alexander, le meneur de jeu des Oklahoma City Thunder, qui s'octroie un second titre de MVP de saison régulière consécutive. C'est le 14e joueur dans l'histoire NBA à réaliser telle performance avec une saison avec une moyenne en régulière de 31,1 points, 4,3 rebonds, 6,6 passes. Lui, le meneur de cette équipe du Thunder avec le meilleur bilan de saison régulière, 64 victoires, 18 défaites sur la saison régulière. Antoine, après ce bilan fait un petit peu sur cela, quand on avait les noms des trois finalistes entre Shai Gilgeous-Alexander, Nikola Jokic et Victor Wembanyama, on pensait qu'il allait peut-être avoir un petit peu match entre ces trois-là. Au final, le détail des votes a été un plébiscite complet pour Shai Gilgeous-Alexander qui a reçu 83 fois la première place de la part des 100 journalistes américains internationaux qui ont voté pour le MVP de saison régulière. Est-ce que c'est un peu un MVP par défaut au vu notamment de la hauteur d'excellence qu'il nous propose?
3: C'est une honte. Moi, c'est pas. Je sais pas si c'est du par défaut ou je ne sais pas. Je sais pas si c'est mon côté chauvin qui a envie de dire que d'autres méritaient. Mais déjà, rien que le fait que je trouve que personne n'a mis Luka Doncic en première place. Bon, ça, je pense que c'est simplement le fait que je suis fan des Lakers. Mais de voir que ce n'est pas Victor Wembanyama qui remporte ce trophée, ou même un Nikola Jokic un peu plus proche au niveau des scores, je trouve ça étonnant. Je rappelle que Nikola Jokic, c'est quand même un joueur qui tourne à un triple-double en points de moyenne. Voilà, donc c'est exceptionnel. Victor Wembanyama, c'est quand même un atout ultra défensif. Et je trouve ça dingue que... Je sais pas, les journalistes n'apprécient peut-être pas les joueurs défensifs parce que Shai Gilgeous-Alexander certes peut être bon défensivement, mais il n'est pas exceptionnel comparé à Victor Wembanyama. Là où Victor Wembanyama arrive à remporter les matchs contre OKC, là où joue Shai Gilgeous-Alexander, Shai Gilgeous-Alexander ne gagne pas. Moi, il y a... je sais pas, vraiment, je suis pas content de ce résultat, je trouve qu'il n'est pas mérité. Mais bon, après, c'est mon avis, bien sûr.
1: Moi, je dirais pas mérité. Je trouve que c'est un peu dur. Qu'il y a peut-être une pointe de chauvinisme qu'on peut avoir dans les médias français.
2: Et qui peut se comprendre d'une certaine manière. Comme l'a raconté Antoine, il y a certains arguments qui se tiennent.
1: Évidemment. Mais moi, que Shai remporte le titre, ça me pose pas de problème en tant que tel. Par contre, c'est le détail des votes qui, là, m'a surpris. Je pensais que cette année, plus encore que sur les dernières années, je sais pas ce qu'en pense Thomas, il y aurait beaucoup plus de matchs. Ce serait très serré. Et on se rend compte, au final, que Shai avait plus qu'une longueur d'avance sur la concurrence, et de voir finalement Victor seulement 3e. Je pensais que la saison, pour le coup, collective, malheureusement, des Denver Nuggets, pour Nikola Jokic, allait lui coûter la 2e place, même si effectivement sa candidature, encore une fois, n'est pas volée avec un triple double de moyenne sur la saison, comme le signifiait Antoine, pardon. Donc Thomas, avoir peut-être ton point de vue, justement, en lien avec la saison XXL de Victor Wembanyama pour sa 3e saison. Moi, finalement, ça va faire peut-être le lien avec le dernier point sur la finale de conférence Ouest. Je me dis que c'est pas forcément un mal, c'est un mal pour un bien, parce que ça peut lui donner encore plus d'appétit avant le rendez-vous contre KC.
0: Ouais, c'est ça, je suis un peu plus mesuré que toi par rapport à ce verdict-là. Alors certes, je pense pas que SGA ne méritait 84 voix en tant que première place, mais moi je lui aurais quand même bien donné...
2: 83 voix en première place.
0: 83, pardon. Je lui aurais quand même bien donné le MVP aussi, parce qu'il faut pas oublier qu'il a fait aucun match en dessous de 20 points. Je pense qu'ils ont surtout misé sur l'aspect régularité de ce joueur-là.
1: Avec un début de saison qui n'était pas forcément aussi positif

0: pour Victor pour le coup, hein. Et je pense que ça lui a coûté.
1: Voilà, pour le coup là, je pense que la saison de Victor est un peu plus en dents de scie et termine fort, et je pense que c'est aussi ce qui reste dans les esprits de chacun des personnes qui le mettaient un peu plus haut, tout comme Rémi Reverchon de Beansport qui a voté pour lui en premier. Donc je ne pense pas que ton avis soit si divergent que ça par rapport aux autres suiveurs de cette NBA, mais Shai a quand même emmené encore une fois son équipe tout en haut avec le seed numéro 1, et il faut saluer, je pense, la régularité, parce que il les emmène encore une fois en finale NBA, même si on parle de saison régulière, mais c'est quand même la stabilité qui rentre en jeu là-dedans, je pense.
0: Et aucun Américain dans le top 3 MVP.
2: Oui, et juste pour ajouter mon dernier petit grain de sel avant qu'on parle des finales de conférence, un des trucs aussi qui peut pêcher auprès de Victor Wembanyama, c'est que quasiment jusqu'au dernier moment, on ne savait pas s'il allait pouvoir être éligible pour les trophées individuels. On ne savait pas encore s'il allait pouvoir passer ce cap des 65 matchs minimum, règle mise en place à partir de cette saison pour pouvoir être éligible à ces trophées individuels, règle qui est très très discutée, très controversée et qui fait beaucoup de débats. Mais voilà, c'est juste un point comme celle-là où pour Shai ça a été moins un problème. Shai et Wemby.
0: Et simplement à savoir que c'est le premier français quand même à être top 3 MVP, et moi je doute pas qu'un jour il sera MVP,
2: il sera top 1
0: de saison régulière et qu'il sera top 1. On termine peut-être effectivement sans forcément beaucoup détailler, mais l'occasion quand même d'évoquer ces finales de conférence dont on parlera dans les prochaines semaines, entre OKC et les Spurs, Rémi, et puis donc les Pistons et les Knicks. OKC Spurs et les Cavaliers, pardon. Et les Knicks, j'ai mis les Pistons à tort tout à coup en finale, et surtout parler peut-être d'OKC Spurs, qui a déjà été un rendez-vous à 5 reprises en saison régulière.
2: Beaucoup de monde en parle déjà dans la planète basket. C'est une série comme rarement qui a été attendue ces dernières années, parce que déjà, rien que les confrontations directes entre les deux, ils se sont affrontés 5 fois. Il y a notamment eu cette demi-finale de NBA Cup à Las Vegas gagnée par les Spurs. Les Spurs qui ont un bilan positif contre OKC, 4 victoires pour une défaite. Donc forcément, il y a beaucoup de choses qui entrent en jeu. Cette opposition de style entre deux équipes très jeunes, portées par des coachs très jeunes que sont Mark Degno et Mitch Johnson, avec certaines petites données à prendre en compte. OKC n'a pas perdu un match de ses playoffs jusqu'ici et dans un rythme exceptionnel. Ils vont peut-être pouvoir aussi profiter du potentiel retour de Jalen Williams qui se fait attendre, en tout cas pour côté OKC. Et côté Spurs, il y a aussi toujours de quoi faire, avec un Stephen Castle derrière l'ombre de Wemby qui propose aussi de magnifiques choses. Messieurs, à quoi vous vous attendez pour cette série de finales de Conférence Ouest ?
0: Antoine.
3: À une finale NBA. Parce que, en vrai, si on regarde le côté Est, moi, il me donne pas forcément envie de regarder. J'ai qu'une seule envie, c'est de regarder OKC Spurs et de voir le gagnant ensuite remporter les finales NBA. Parce que pour moi, c'est une finale NBA avant l'heure. C'est les deux meilleures équipes actuelles en NBA, et forcément t'as envie de voir la meilleure confrontation possible, et pour moi ça l'est.
0: Moi il y a quand même, Antoine, un storytelling, avant de donner la parole à Thomas pour conclure ce sujet et qu'on prenne notre deuxième pause musicale, il y a un storytelling quand même intéressant aussi autour de Knicks-Cavs, parce que ça va être les premières finales de Donovan Mitchell. On n'a pas vu depuis belle lurette James Harden en finale NBA. De l'autre côté, pour Jalen Brunson, c'est l'occasion d'aller chercher ses premières finales NBA. Rappeler que les Knicks n'ont pas été dans la grande finale NBA depuis 1999 et sont extrêmement revanchards suite à l'élimination l'an dernier contre les Pacers d'Indiana. Donc je suis quand même très intéressé par cette finale de conférence Est. Par contre, oui, finale avant l'heure, je pense pas que Thomas dira le contraire, entre OKC et les Spurs, qui sont les deux équipes qui nous ont le plus impressionné. Et puis en plus, il y a un Frenchie qu'on attend de voir briller sur ses premières finales de conférence NBA, donc forcément toutes les lumières vont être portées sur cette affiche de la finale à l'Ouest.
1: Exactement, oui, rapidement, moi je souhaiterais juste qu'il y ait une rivalité qui s'installe entre ces deux équipes jeunes qui ont été construites très récemment sur des bases très solides. On parle de rivalité, Wembanyama et Chet Holmgren qui ont été draftés dans la même QV, eux aussi ils jouent ensemble l'un contre l'autre depuis longtemps, donc il y a des petits fricotements qui se sont aussi installés. Donc je souhaite vraiment que cette rivalité puisse perdurer et qu'on ait une super série. Victor aura fort à faire parce que, comme l'a dit Rémi, ils sont sur 4-0, donc il y aura la fraîcheur aussi qui va rentrer en compte. Vraiment, espérons que ce soit des beaux matchs et que ce soit très tendu pour qu'on puisse vraiment vibrer avec cette série.
0: avec effectivement OKC et les Knicks qui ont eu beaucoup plus de repos que les Cavs et les Spurs avant ces finales NBA. Les Knicks, ça fait je crois près de 8 jours qu'ils n'ont pas joué, là où les Cavs ont joué la nuit dernière pour se qualifier du côté de Détroit. On va suivre de près ces finales de conférence ces prochains jours, semaines, et puis on en parlera évidemment tout début juin à notre retour dans les studios de Radio Campus Montpellier. De notre côté, on va prendre notre deuxième pause musicale de la soirée avant de revenir pour notre débat tennis et notre quiz. C'est un son, encore une fois, choisi par Rémi et Rudy qui ont les mains sur la playlist. Et un son italien, avant de parler notamment de Yannick Sinner qui a réalisé le Golden Masters. Un son de Gaia Bossa Nostra.

0: Vous écoutiez Bossa Nostra, un son de Gaïa, un son italien avant notre débat de la semaine, tennis.
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0: Un débat de la semaine sur la petite balle jaune. Et oui, évidemment, les périodes estivales reviennent petit à petit, j'allais dire. Même si à Montpellier, on alterne entre le beau et le moins beau au niveau de la météo. Mais oui, c'est bel et bien les qualifications de Roland-Garros qui ont débuté dès aujourd'hui. Mais oui, aujourd'hui, pas hier. Bien aujourd'hui, effectivement, dans les tableaux masculins et féminins. Je vois que je ne me fais pas déjuger par Rudy. Et je vais laisser la parole tout de suite à Antoine. Parce que qui dit Roland-Garros dit avant toute chose le dernier Master 1000 sur Terre, après Monte Carlo et Madrid. C'était le Master 1000 de Rome au cours des 10 derniers jours.
2: Et oui, à domicile, la 32e victoire consécutive en Master 1000 pour Sinner qui remporte le Master 1000 de Rome. Il dépasse le record d'un certain Novak Djokovic, éliminé lui dès le deuxième tour. Hormis un set perdu en demi-finale contre Daniil Medvedev, Sinner a confirmé sa place de grand favori du tournoi, remportant les 3 Master 1000 sur terre battue. Les yeux sont maintenant rivés sur Roland Garros, mais avec l'absence de Carlos Alcaraz, messieurs, qui peut empêcher Yannick Sinner de remporter le deuxième grand chelem de la saison?
0: Et est-ce que quelqu'un peut l'empêcher de remporter son premier Roland-Garros? Peut-être la réaction de Thomas avant de laisser la parole à l'un de nos experts, évidemment Rudy.
3: Bah pas la pluie en tout cas, c'est dommage parce que je pense qu'il aurait perdu sans la pluie. C'est...
0: Tu parles du match face à Daniil Medvedev, ouais, à Rome.
4: C'est... Peut-être la météo dans des conditions extrêmes, hein.
3: C'est dommage parce que pour le coup, ça faisait longtemps qu'on n'avait pas vu être chahuté comme ça. J'aurais peut-être pas misé sur Medvedev, même si je pense que notre Rudy National aurait quand même mis une pièce dessus. Malheureusement, là, je pense qu'on va parler un petit peu comme le Giro, mais je pense que Sinner, en plus, en pleine possession de ses moyens, il sait très bien que son plus grand rival, Carlos Alcaraz, ne sera pas là. Je ne vois pas un monde où il ne remporte pas Roland Garros, sauf s'il y a blessure, sauf s'il y a un énorme séisme, sauf que je ne souhaite pas, du coup, pour lui. Il va remporter Roland Garros et ajouter ce titre-là à son palmarès, un palmarès qui n'en finit plus d'être garni et auquel il ne va plus manquer grand-chose pour avoir la panoplie complète. Donc non, pour le coup, il joue très très bien. Je vois pas pourquoi il y aurait un problème là-dedans. Il a gagné les trois derniers Master 1000 sur terre battue. Donc bon, bah.
0: Je disais période estivale, ça paraissait peut-être anecdotique, mais simplement, bah, j'entendais Rémi et je lui donne quand même raison. Yannick Sinner, il aime pas trop les températures extrêmes et les gros changements de température. J'entendais aussi sur RMC, pour le coup, Julien Beneteau signaler hier le fait que bah, il va pas y avoir de transition, a priori, à Paris. Du côté de la Porte d'Auteuil, on va avoir des grosses chaleurs dès la semaine prochaine, alors qu'on les a pas connues avant, donc peu d'adaptation pour les joueurs qui ont plutôt connu la pluie du côté de Rome. Est-ce que, allez, si on voulait être un petit peu optimiste sur l'enjeu du tournoi, on peut se dire que ça peut être quelque chose qui embête un petit peu Yannick Sinner, tout comme les matchs des fois qui durent beaucoup, des matchs en 5-7 en grand chelem.
4: On va dire que c'est peut-être ça le seul attrait que l'on peut avoir pour la bataille pour la coupe aux mousquetaires. C'est vraiment si on a des conditions météorologiques assez extrêmes, et j'en veux pour preuve, parce que tu parles un peu de ça. Moi j'ai surtout l'exemple en tête de l'Open Australie 2025 où Yannick Sinner défend son titre à Melbourne, ce 8e de finale contre Holger Rune où les conditions sont assez particulières, où il fait très humide, où Sinner s'en sort pas trop physiquement. Il est sauvé par une interruption qui arrive parce que les conditions sont trop compliquées pour qu'on puisse continuer à jouer, et il réussit un petit peu à pouvoir se régénérer, à pouvoir réussir à s'en sortir et à aller prendre le tournoi. Selon comment ça se passe du côté de la Porte d'Auteuil, selon comment est la météo, est-ce que Yannick Sinner pourra réussir à surmonter ça pour aller chercher sa première coupe des mousquetaires? Ça sera à voir, mais en tout cas c'était quasiment son seul ennemi, c'est terrible à dire, de ce Roland Garros 2026.
0: Antoine, au-delà, j'allais dire, de Yannick Sinner, de certains qu'on a vu plutôt performer, à l'image de Daniil Medvedev ou de Casper Ruud, il y a par contre aussi un autre fait marquant et qui ne plaide pas pour la concurrence avant Roland-Garros, peut-être l'occasion d'entendre Rudy sur cette question, c'est le fait que les têtes de série ont un niveau plutôt préoccupant, à l'image de Alexander Zverev ou encore de Novak Djokovic.
2: C'est ça, j'ai déjà mentionné Djokovic, mais c'est vrai qu'un tournoi marqué par la faiblesse des têtes de série, parce que Zverev éliminé en 8e contre Luciano Darderi, Ojeda Aliassime perd au deuxième tour face à l'Argentin Mariano Navon, puis l'incroyable victoire du Géorgien Nikolaos Basilashvili face à Ben Shelton. Avec un tableau plus ouvert, certains se sont démarqués, tu l'as dit, Medvedev ou encore Casper Ruud. Rudy, penses-tu pour autant qu'ils puissent continuer sur leur lancée avec forcément Roland Garros?
5: C'est... C'est juste le tournoi, enfin le circuit actuel qui est très irrégulier actuellement. Et ça montre surtout qu'à une certaine époque, certains joueurs étaient tout simplement monstrueux, surtout le Big Free. Et que c'est très très très compliqué d'être régulier tout le long d'une saison, encore plus sur la terre battue. Et c'est là que je vais reparler d'Yannick Sinner. Qui peut battre Yannick Sinner? Pour moi, c'est Yannick Sinner. Et il va se battre tout seul. Et j'ai vu beaucoup en parler et je suis totalement d'accord.
0: Dans le sens que c'est une bataille mentale pour toi.
5: Pas qu'une bataille mentale, pour moi c'est une énorme connerie d'avoir fait Madrid cette année pour Yannick Sinner. Il est cuit de comme pas possible tout le long de Madrid, il était vraiment pas... Alors oui, il gagne ses matchs, oui quand même. Mais même là à Rome, je suis désolé, mais face à Medvedev, il était mort complet. Alors moi, quand j'ai regardé ce match, moi j'étais mort de rire en disant, ouais, il fait semblant d'être blessé. Non, mais il était vraiment pas bien physiquement. Sauvé par la pluie, dans le sens où si le match avait continué le même jour, peut-être, mais je suis pas vraiment sûr que ça aurait changé grand-chose. Moi, le seul truc qui me déçoit, surtout sur le tournoi de Rome, c'est Casper Ruud. Je suis très sérieusement... C'est ça le problème, tu vois. C'est un peu ce qu'on dit dans la vie. Les gentils ne gagnent pas. Casper Ruud n'a pas gagné. Alors, ouais. Heureusement pour lui qui a gagné Madrid l'année dernière, mais j'ai vu un Casper Ruud totalement... Mais d'un vide sur cette finale. Il n'y a pas cru une seule seconde, alors que sur le début de match, il m'a vraiment... Il a montré ce qu'il aurait dû faire tout le long du match. Il n'a pas montré. Et c'est peut-être ça le seul problème sur Roland-Garros. C'est que pour moi, Yannick Sinner... Physiquement, il y a peut-être un moment, si un match de 4h30, 5h, on l'a vu, il a déjà quand même perdu, même si c'était pas au même niveau qu'il avait, il a perdu sur un match de 5h45 face à Altmaier, il y a de ça 3 ans. Et moi, je suis en mode, normalement, si Sinner, quelqu'un va le gêner, il ne va pas gagner ce Roland Garros. Vous allez me dire, oui, il y a eu des balles de match l'année dernière face à Alcaraz. Oui, mais il ne l'a pas gagné. Et alors, oui, ok,
4: alors
5: il n'a pas Alcaraz.
4: C'est ça.
5: Et pour moi, il n'est pas immense favori. On va pas, pour moi, tu vois, si tu fais une cote de paris sportif, il n'est pas à 1-0-10. Pour Roland Garros, il est peut-être à 1,50, 1,60. Parce que pour moi, tout le long de deux semaines, il y a un match, il peut avoir quelqu'un qui peut l'embêter, qui, c'est peut-être ça le problème du circuit actuel, tu ne sais pas qui actuellement peut faire ça, mais c'est du tennis. Le nombre de fois où on a vu sur un grand chelem, qui a vu avant Roland Garros que Söderling allait battre Nadal? Personne. Et là aussi, ça peut arriver. Je ne sais pas, un Rodar, je vais pas te sortir à la surface, je sais pas, mais tout peut se passer sur un grand chelem. Mais
0: c'était justement Raphaël Rodard, par exemple, que je sais que tu suis de près, et où tu disais aussi que justement avec l'illisibilité du circuit actuel ATP, au-delà justement de la question de Roland Garros, bah, peut-être un Raphaël Rodard peut être aussi top 10 d'ici à la fin de la saison.
5: Ça totalement ça.
0: Parce que c'est très ouvert, parce qu'il y a aussi des joueurs blessés à l'image d'Holger Rune qui restera Roland Garros, qu'on a cité dans ce débat, à l'image de Jack Draper qui n'en finit plus avec sa série de blessures. Donc pourquoi pas aussi des coups à faire des Roland Garros pour la jeunesse dorée du tennis mondial, à l'image de Raphaël Rodard ou encore de notre Arthur Fils national.
5: C'est ça, c'est que actuellement le truc le plus intéressant pour ceux qui ont envie de s'intéresser au tennis, c'est pas le fait que Sinner gagne tous les tournois. Franchement, si tu vois que les matchs de Sinner, franchement tu t'ennuies, tu le sais très bien. Le seul truc qu'il faut voir, c'est la jeune génération qui arrive petit à petit, qui arrive à s'intégrer, et dans 1, 2, 3 ans vous verrez tous ces jeunes là qu'on est en train de suivre actuellement qui seront dans le top 10 et qui vont pas forcément concurrencer Sinner et Alcaraz, mais au moins être là sur ces grands rendez-vous.
4: Ça, les Joao Fonseca, les Moïse Kouamé, enfin tous ces types-là qui commencent à monter en puissance.
5: Totalement. Donc moi, franchement, Roland Garros cette année, ce qui m'intéresse le plus à voir, c'est l'arrivée de ces jeunes, qu'est-ce qu'ils peuvent faire, et puis voilà.
0: Dernier mot sur ce sujet tennis avant notre quiz, cette fois-ci sur le tableau féminin. Tableau féminin à venir de Roland Garros, on le connaît pas encore, mais en tout cas plutôt les enseignements de la saison sur terre battue, Antoine, avec ce dernier Masters 1000 du côté de Rome. Et on peut le dire, ben, contrairement au tableau masculin, au circuit masculin ATP, en WTA ça s'annonce relativement ouvert avec la victoire du côté de Rome d'Elina Svitolina qui s'était pas imposée en Master 1000 depuis bien longtemps, mais force est de constater que la capitale italienne lui réussit bien, c'est son troisième titre à Rome.
2: Oui, c'est ça exactement, l'Ukrainienne Elina Svitolina remporte le WTA 1000 en battant l'Américaine Coco Gauff de 7-1, 6-4, 7-6, 6-2. À 31 ans, Elina Svitolina remporte, comme tu l'as dit, pour la troisième fois le tournoi de Rome, mais c'est la première fois sous l'appellation WTA 1000, éliminant Iga Swiatek ou encore Elena Rybakina. Rémi, tu vas le sentir venir parce que on n'arrête pas de parler de Roland Garros. Évidemment que j'allais reposer une question sur Roland Garros parce que la numéro 1 mondiale Aryna Sabalenka est éliminée dès le 3ème tour malgré ce faux pas. Est-ce que c'est l'année pour Arina Sabalenka, est-ce qu'elle peut remporter Roland-Garros? Est-ce que tu vois cette joueuse qui, depuis le début de saison, fait presque aucun faux pas, hormis à Rome, ce qui a permis notamment à Svitolina de le remporter?
4: De la même manière que la phrase de Rudy tout à l'heure sur Yannick Sinner, la plus grande ennemie d'Arina Sabalenka, c'est elle-même. Parce que quand elle met de l'explosivité dans son jeu, elle peut parfois être amenée à faire des coups droits un peu plus décroisés qui finissent dans le couloir, des coups un peu trop longs qui font en faute directe. C'est ça qui peut lui coûter cher à Arina Sabalenka. Pour moi, elle est quand même... Si on devait vraiment mettre quand même une favorite, ce serait difficile, mais je pense qu'elle est vraiment dans le champ des possibles largement et avec une plutôt bonne cote pour ce Roland-Garros à venir. Elle l'a montré ces dernières années qu'elle gère très bien sur terre battue. L'année dernière, elle fait finale en battant Iga Świątek, la reine des lieux, en demi-finale, en mettant un 6-0 dans le troisième set avant de s'effondrer contre Goff en finale, mais ça, c'est un autre sujet. Donc je suis pas inquiet pour Sabalenka. Il y aura toujours quand même la possibilité de pouvoir faire quelque chose. Je serais très curieux par contre de voir ce que ça donnait par exemple pour Elena Rybakina, qui a peut-être pas forcément une campagne un peu plus en dents de scie côté terre battue, même si bon, elle s'est imposée du côté... non, elle a pas gagné à Stuttgart, non.
6: Si, si, je crois.
4: Si, elle a gagné à Stuttgart, ouais, ok, bon, c'est bon, j'ai une bonne mémoire. Mais qui peut...
0: Qui a marqué un peu plus le pas en 1000, oui, par contre, en WTA 1000.
4: Oui, voilà, mais et qui surtout commence de plus en plus aussi à regagner, notamment dans les grandes compètes, qui a gagné l'Open d'Australie en janvier, donc forcément, elle va pas non plus être très très très sereine, Arina Sabalenka, jusqu'à la fin sur Roland-Garros.
0: Peut-être un dernier mot justement avec Rudy, puis ensuite avec Thomas sur ce sujet tennis.
5: J'ai juste réagir un peu avec Rémi pour parler moi de mes défavoris du côté des femmes. D'abord, j'ai vu sur le sujet de parler d'Elina Svitolina, elle sera forcément une énorme outsider pour arriver en deuxième semaine. Mais moi j'ai souvent de mal avec Svitolina sur les fins de tournoi de Grand Chelem, il y a un moment mentalement ça craque un peu. Peut-être cette année elle a ce déclic, mais j'y crois
4: la
5: pas trop.
4: Mon fils peut-être.
5: C'est ça, peut-être. Mais ce que tu as dit sur Sabalenka, moi j'ai vraiment beaucoup de peur pour elle, parce que franchement, que ça soit sa défaite contre Baptiste à Madrid et même là tour à Rome, franchement, que ça soit et Sabalenka et Świątek, tu peux te dire qu'elle soit pas en
4: sans
5: finale
4: sans oublier quoi. Sous un autre prisme, même si c'est là c'est un peu plus de l'extra sportif, le fait maintenant qu'elle est parmi les voix qui protestent par rapport au prize money dans
5: c'est
4: les
5: ça.
4: Grands chelems.
5: Après je veux dire qu'il y en a beaucoup du côté de la WTA, donc il n'y a pas que Sabalenka, mais moi à l'heure actuelle, vous allez rigoler, mais je vais dire trois noms qu'il va falloir suivre pour Roland-Garros cette année. Et pour moi, pourtant, c'est vraiment pas une joueuse dans mon cœur, mais la favorite actuelle, c'est la tenante du titre, Coco
4: ouais,
5: Gauff,
4: largement.
5: Qui pour moi, physiquement,
0: c'est
5: est
0: la dernière
5: énorme,
0: que je voulais évoquer.
5: C'est physiquement qui est une énorme athlète et qui, franchement, pour moi, elle est exceptionnelle sur cette surface, même si c'est pas une joueuse que j'apprécie particulièrement. Et deux autres, ça sera Mira Andreeva, qui, même si mentalement des fois a pas mal de difficultés et déteste jouer Coco Gauff, et qui
4: pourrait se retrouver,
5: c'est ça. Elle est quand même finaliste à Madrid et qui adore les conditions de Roland. Qui ne devrait pas jouer Louise Boisson en quart de finale, je
4: en
5: pense.
4: Théorie.
5: En théorie. Et une troisième, bah, c'est une qui aussi fait des très bons résultats sur terre battue, même si un peu en dessous. Mais ne pas oublier également la finaliste de 2023, Karolina Muchová, qui vient de réintégrer le top 10 cette semaine. Et pourquoi pas Muchová?
0: Karolina Muchová qui nous avait offert un parcours magnifique, avec d'ailleurs une victoire, si je ne dis pas de bêtises, face à Arina Sabalenka lors de son parcours jusqu'à la finale
4: 2023
0: de Roland-Garros. Ben messieurs, je pense qu'avec Antoine et vous tous, le décor est posé pour le deuxième grand chelem de la saison du côté de la Porte d'Auteuil à Roland-Garros. Quand on se reverra en studio, et ben, on aura déjà eu la première semaine de Roland et bien des choses à débriefer. On espère aussi qu'on aura encore des Français en deuxième semaine. Arthur Fils, on compte sur toi, on compte aussi sur quelques surprises comme on a toujours à Roland, et puis on va se rattacher au fait que côté WTA, Loïs Boisson a au moins gagné son premier match depuis belle lurette, et on espère que le fait de revenir à Roland va lui donner des idées dans ce tournoi, à suivre cette semaine aussi le tournoi notamment de Strasbourg.
5: Oui, elle joue demain à 17h30, Loïs Boisson.
0: Et il y a aussi Diane Paris, je crois, qui est du côté du tournoi de Strasbourg cette semaine, et
5: qui a remporté un tournoi en plus la semaine dernière
0: pour son entrée en lice, et qui a remporté effectivement un tournoi la semaine dernière. Messieurs, on va conclure cette émission avec notre dernier temps fort, en l'occurrence le quiz.
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0: Le quiz avec 4 challengers.
4: Qu'est-ce
0: autour de moi
4: concocté?
0: Antoine, Rémi, Thomas, Rudy. Je sais que Rudy attend avec impatience le quiz.
4: La première question.
0: Et qui va mettre la pression aussi à Rémi. Rémi qui retrouve.
5: Pour moi, c'est
0: la
5: mon favori ce
0: musique.
5: Soir.
4: Ouais, tranquille, c'est que mon deuxième. Le premier, j'ai failli te battre quand même lors de mon retour, donc tranquille.
0: Et la belle ambiance du quiz. On va commencer tout de suite, messieurs, sans transition. Vous me connaissez, on va évoquer la date du jour, le 18 mai. On va chercher ensemble un sportif né un 18 mai, plus précisément le 18 mai 1980. Je suis français, gaucher, avec un revers à une main. Et j'ai longtemps pratiqué un style de vue rare sur le circuit, le service volé. Ça aurait pu parce que c'est aussi son anniversaire aujourd'hui, mais c'est pas celui que j'ai choisi. Mais c'est l'anniversaire de Yannick Noah à qui on souhaite un bon anniversaire. Je viens d'une famille de sportifs. Mon père était footballeur professionnel, notamment au Paris Saint-Germain. De mon côté, je commence le tennis très jeune, notamment au TC Chatou, avant de devenir un espoir du tennis français.
4: Et Roger Vasselin ?
3: Benedetto ?
4: Nicolas Bahut ?
0: Je passe professionnel en 99. En simple, je remporte 5 titres ATP et atteins la 21e place mondiale en 2011. Mais c'est surtout en double que je m'illustre.
3: Herbert.
0: Je remporte 26 titres ATP. Non. Atteins la 3e place mondiale et surtout remporte 3 tournois du Grand Chelem. Michael Yodra, le premier point.
4: T'aurais pu dire qu'il a perdu le match 5 de la Coupe Davis 2010 contre Victor Poggi.
5: On pourrait dire un médiocre consultant sur France Télévisions.
0: Ça venait ensuite. Effectivement, j'allais évoquer la Coupe Davis avec la finale 2010 ou encore les Jeux Olympiques de Londres où il obtient la médaille d'argent en double avec Joe Wilfried Tsonga. On souhaite un joyeux anniversaire à Michael Yodra. Et oui, même si Rudy n'a pas l'air ravi, on reverra Michael Yodra pour commenter en tant que consultant aussi pour France Télé. Cette quinzaine du côté de Roland, ça faisait le lien avec notre sujet. Qui a déclaré, messieurs,
5: Paul Sexas,
0: Thomas,
5: pour
0: faire le
4: Edimerckx.
0: C'était une belle montée, justement.
5: Félix Gall.
0: Assez dur. C'était assez venteux.
5: Mathis Rondel.
0: Oui.
4: Il a gagné au deep dropping.
0: C'est Rudy qui prend, messieurs. Restons calmes.
2: La tournure
0: deuxième
2: de ce quiz.
0: Point du quiz. Je m'attendais à être à ce niveau-là. On a fait une bonne préparation pour ça. Donc ce serait mentir de dire que je ne m'attendais pas à être là. C'est Mathis Rondel, le grimpeur français de l'équipe Tudor dont on a parlé après sa 6e place au Blockhouse. On continue avec une prochaine question, messieurs. Et on va être sur une question tour de table. On va évoquer justement le match de la nuit entre les Cleveland Cavaliers et les Detroit Pistons. On va plutôt parler même précisément de match 7, ce qui laisse une chance de points à l'ensemble des cheaters, y compris les moins spécialistes chez Rudy. Après une remarquable saison régulière, donc conclue à la première place de la conférence S, Detroit s'est donc incliné à domicile face aux Cavs. Les Cavs se hissent ainsi en finale de conférence S face aux Knicks pour la première fois depuis la saison 2017-2018. Mais au fait, combien de fois, en dépit de l'avantage du terrain, une franchise s'est inclinée à domicile lors d'un Game 7 des playoffs? Je vous précise que l'affiche entre les Cavs et les Pistons était le 159e match 7 dans l'histoire des playoffs NBA. Donc combien de défaites pour l'équipe à domicile sur 159 matchs? Et on va démarrer avec celui qui a ouvert le score, Thomas. Sur 159 matchs, le plus proche l'emporte. Combien de défaites pour l'équipe à domicile?
3: 27.
0: 27 pour Thomas. Rudy.
5: 58.
0: 58 pour Rudy.
2: 67.
0: 67 défaites pour Antoine.
4: 36.
0: Et 36 pour Rémi. Il va peut-être falloir que je calcule, messieurs, parce que la bonne réponse, c'est 42. Non, c'est clair, c'est pour Rémi qui prend son premier point dans ce quiz et qui est le plus proche avec 36. 42 défaites sur 159 matchs. A noter que c'est arrivé déjà deux fois dans ces playoffs NBA. C'est Boston, pour mon plus grand malheur, qui s'est incliné au match 7 face à nos rivaux des Sixers.
5: Pas des Sixers.
0: De Joel Embiid. Retrouver le joueur en fonction des clubs où il a évolué pendant sa carrière. C'est peut-être le plus dur des retrouver le joueur qu'il y aura dans ce quiz. Je démarre tout de suite dans le dur. West Bromwich Albion.
5: Just Maja, non pas.
0: Manchester City.
5: Yeyano. Yeyanacho.
0: Je précise qu'il n'a pas joué à City, il a juste appartenu.
5: Non, c'est pas Yeyanacho.
3: Salvio.
0: Lincoln City.
5: Rabiot.
4: Mike Richards.
0: Bournemouth. Blackpool. Middlesbrough. Aston Villa.
5: Watkins.
2: Ah, Morgan Rogers.
0: Morgan Rogers.
5: Ah oui.
0: Et c'est beau, messieurs, pour le suspense de ce quiz, parce que tout le monde a un point.
5: Ah, c'est l'école des fans.
0: J'aurais essayé de le faire, j'aurais pas réussi. Antoine, Rémi, Thomas, Rudy ont un point. On va sans doute avoir un quiz qui va jouer, du coup, sur un deuxième point obtenu. Morgan Rogers, donc, auteur de 10 buts et 6 passes décisives. Et pourquoi j'ai évoqué Morgan Rogers? Parce que Morgan Rogers a marqué le premier des 4 buts d'Aston Villa, qui s'est imposé 4-2 face à Liverpool et qui est donc qualifié pour la prochaine édition de la Ligue des Champions. On poursuit, messieurs, avec un autre, donc, retrouver le joueur en fonction des clubs où il a évolué pendant sa carrière. Et ça va être... je vais choisir celui-là, tiens. Charlton. Everton, Red Bull Leipzig, Fulham, Leicester City, Atalanta-Bergame.
2: Oh, ça fait beaucoup. J'ai pas tout...
0: Atlético-Madrid.
4: Ah ben oui. Ah,
3: putain, Alvarez. Mais...
0: Je l'ai redit. Charlton, Everton, Leipzig, Fulham,
5: Lookman.
0: Leicester.
5: Bah oui,
0: Lookman.
5: Lookman. Ah.
0: C'est Rémi qui l'a donné. Atalanta-Bergame et Atlético-Madrid. Il fallait être attentif notamment aux deux derniers clubs. Pourquoi Ademola Lookman, parce qu'unique buteur lors de la victoire 1-0 au Metropolitano, but à la 21e minute de l'Atlético et des Colchoneros face à Girona pour le dernier match avec le maillot de l'Atlético d'Antoine Griezmann au Metropolitano. Une victoire qui met en grand danger les Catalans de Gérone, 18e de Liga avec 40 points, à 2 points des premiers non relégables qui ont 42 points, Elche, Osasuna et Levante avant la 38e et dernière journée du championnat. Et bah c'est Rémi qui a eu la pression mais qui remporte ce coup 2-1 ce soir parce que
4: mon
0: tout le monde a eu un point
4: ses fruits.
0: Et ça s'est joué donc sur un deuxième point. Bravo Rémi.
4: Merci.
0: On va conclure avec les rendez-vous dans l'agenda 100% Montpellier.
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0: Et dans cet agenda 100% Montpellier, on débute tout d'abord avec le rendez-vous de l'Alliance Nîmes-Montpellier Tennis de Table. Et oui, toujours surprenant, mais Alliance Nîmes-Montpellier Tennis de Table et les frères Lebrun qui recevront au Parnasse de Nîmes les Bretons d'Ennebon, leader de la saison régulière, emmené par Simon Gauzy et le Russe Vladimir Sodorenko en demi-finale retour de Pro A. À noter que les Montpellierens s'étaient inclinés, sur l'occasion de le dire, en demi-finale aller 3-1 en Bretagne avant de se hisser jusqu'en finale de la Ligue des Champions de Tennis de Table, battu par les Allemands de Sarrebruck 3-2. Deux emmenés par le Suédois Truls Moregard, le Chinois Fan Zhendong et le Slovène Darko Djordjic. Donc bravo à eux pour cette finale et on espère qu'ils se hisseront désormais en finale du championnat de France lors de ce match retour demain soir au Parnasse. Vendredi prochain à 21h, ce sera le grand rendez-vous ou l'un des deux grands rendez-vous du sport montpellier. Cette semaine, le Montpellier au rugby affrontera les Nord-Irlandais de l'Ulster en finale de Challenge Cup dans la cathédrale du stade San Mamés de Bilbao avec l'objectif de soulever le trophée pour la troisième fois de l'histoire du club. Les Coccinelles du MHR seront de retour à la compétition samedi prochain dans le sillage du dernier tournoi destination féminin où la France s'est inclinée ce week-end contre l'Angleterre. Ce sera à 18h samedi, elles recevront Blagnac au stade Sabaté pour le compte de la 16e journée d'élite 1 féminine. Enfin, je vous disais deux grands rendez-vous dans le sport montpelliérain parce qu'il y aura deux finales. Le Montpellier Handball défiera de son côté le HBC Nantes samedi à 19h30 à l'Accor Arena de Bercy pour la finale de la Coupe de France. On espère dans deux semaines à notre tour qu'il y aura un voire deux titres supplémentaires pour le sport montpelliérain après le MHSC volley. Il est temps pour moi de vous remercier. Merci Rémi,
4: merci,
0: ça faisait plaisir
4: Romain.
0: De te revoir.
4: Plaisir partagé.
0: Tu vas pouvoir enchaîner sur le dernier mois radiophonique de cette 11e saison avec ce mois de juin qui arrive avec beaucoup d'actualités sportives.
5: C'est chaud.
0: Commencer par le dénouement du Giro et Roland Garros. Merci Thomas. Merci Rudy, merci Antoine, merci à Yanis et à Loulou qui étaient à la technique à nos côtés ce soir. On vous donne à nouveau notre sondage pour Montpellier sur les MHR, je vous le mets après l'émission. Une saison accomplie pour les MHR passe-t-elle par un titre en Challenge Cup vendredi soir, oui ou non? Qu'elle passe ou non par un titre? On espère évidemment que nos Montpelliérains à Bilbao vont soulever le trophée. 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Vous l'avez compris, des réels encore à suivre grâce au très beau travail que nous fait Antoine. C'est l'occasion de le saluer à nouveau. Deux réels par semaine, c'est notre petite moyenne et notamment un petit réel à venir sur les coulisses. C'est les grands moments du FIS que j'ai pu vous faire suivre sur nos réseaux sociaux. On conclut cette émission avec le son de la semaine. La qualification des San Antonio Spurs de Victor Wembanyama aux dépens des Minnesota Timberwolves de Rudy Gobert pour la finale de la Conférence Ouest. Elina Svitolina remporte le Master 1000 de Rome pour la troisième fois de sa carrière en finale face à Coco Gauff. La victoire de Jonas Vingegaard au sommet à Corno à l'escalier devant Félix Gall lors de la 9e étape du Giro d'Italia hier. Et les adieux d'Antoine Griezmann avec l'Atlético Madrid. En espagnol, dans le texte, c'est Coque, le capitaine de l'Atlético, qui parle de son coéquipier Antoine Griezmann. Pour les plus hispanophones d'entre vous, vous allez vous régaler. J'avais aussi les petites larmes alors que je suis supporter merengue pour notre Antoine Griezmann. Excellente soirée à tous nos chillers et chilleuses. On ne se retrouve donc pas dans une, mais deux semaines. Lundi prochain, on fait relâche avec le lundi de Pentecôte, un week-end prolongé cher à nos voisins nîmois avec la Feria. Alors rendez-vous le lundi 1er juin à 19h pour le 30e numéro de la saison 11 de Sport and Chill sur Radio Campus Montpellier.
7: C'est parti avec cette première possession dans les mains de D'Aaron Fox. défendu tout de suite par Jadon McDaniels. Stéphane Cassel.
8: Français. Et il va aller scorer. Victor Wembanyama. On apprécie beaucoup ce système du côté de San Antonio. Un bel accomplissement. La victoire de San Antonio dans ce match 6. 139 à 109.
9: Oh là là là là là là, le coup gagnant encore. Cette fusée en coup droit sur la ligne. Double break. Svitolina.
10: Magnifique.
9: 5 jeux à 2. Elle va servir dans quelques instants pour le gain du match.
10: Elle y est.
9: Et oui, bravo ! Merveilleux ! Et elle en lance sa raquette de joie, Elina Svitolina. 8 ans plus tard, goûte à ce doux bonheur de remporter un WTA 1000 et pas contre n'importe qui, contre la finaliste de l'année passée et la tenante de Roland-Garros. Troisième titre à Rome.
11: C'était pas le plan aujourd'hui d'aller chercher la victoire d'étape. Ça n'était pas dans le plan de contrôler cette 9e étape. Mais Jonas Vingegaard va peut-être profiter du travail de sable de toute la décathlon CMA-CGM. Félix Gall a attaqué, Jonas Vingegaard a suivi et maintenant Jonas Vingegaard est en train de contrer pour aller chercher peut-être une deuxième victoire sur ce Giro, la 50e de sa carrière. Il va finir cette première semaine de Giro, Jonas Vingegaard avec 2 victoires au compteur au Monte Blancao, c'est encore noir à l'escalier. Victoire danoise aujourd'hui sur les routes du Giro. Victoire de Jonas Vingegaard grâce au travail de la Décathlon CMA-CGM. Félix Gall avait un plan aujourd'hui, prendre du temps sur ses adversaires. C'est chose faite et bien faite de la part de l'équipe Décathlon CMA-CGM. Troisième place pour Davide Piganzoli. La quatrième pour Tadej Pogačar et Afonso Eulalio.
9: Oh le retour !
11: Qui a fait une superbe montée dans les pourcentages des plus raides. On savait que c'était peut-être un peu plus à sa convenance. Et il le prouve. L'arrivée de Derek G, de Mathis Rondel,
12: de Hindley Storer.
11: Ouais, Hindley Storer.
13: Nuestro capitán Coque, que en representación de todos sus compañeros se va a acercar Antoine Griezmann, amigos.
14: Buenas a todos. Siempre me toca despedir a la gente que quiero. Se me fue Godín, se fue Gaby, se fue Juanfran, se fue Raúl García, Diego Costa, Felipe Luis, gente muy importante para mí, y ahora se me va mi hermano, el máximo goleador del Atlético de Madrid. ¿Quién no lo iba a decir, eh? El máximo goleador del Atlético de Madrid. Eso, madre mía, amigo mío, madre mía. Gracias, gracias por alegrarnos a todos los días. Ha dejado un legado enorme a muchos chicos jóvenes que ojalá tengan el sacrificio que ha tenido él para hacer lo que hizo, que fue el mejor, se marchó, nos dolió a todos, es la verdad que nos dolió a todos un montón, pero le echó 2 huevos y volvió aquí, metió goles, trabajó, fue el mejor otra vez. Nosotros los atléticos siempre decimos que más allá que los títulos, buscamos este reconocimiento. 70.000 tíos que están aquí hoy aplaudiendo y que te van a aplaudir mucho más. Así que muchas gracias por todo, amigo, y disfruta mucho.
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3: Bonsoir à toutes et à tous. Bienvenue sur Campus FM Toulouse et Radio Campus Montpellier. Je suis Gons et c'est le Melodious Mosaic Radio Show. On est ensemble pour 1h30 de musique. Et on attaque avec Arma Jamal Trio. I love music.

J'espère que vous avez passé un bon moment. Le mix est disponible sur Mixcloud, Gonzo DJ. On se retrouve dans 15 jours sur Campus FM 94 à Toulouse et sur Radio Campus 102.2 à Montpellier.

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